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0: Muchas gracias. Je fais grand rien.
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2: J'ai pensé que peut-être on pourrait nous permettre de fumer nos pets.

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0: avez une explication à me fournir?
1: Donnez une, oui.
0: Non, je t'écoute.
1: Une firme s'intéresse à l'établissement de Raider et c'est moi qui en suis le représentant. Or, il se trouve qu'il demande beaucoup trop. Selon mon client, la vue d'une telle quantité d'argent liquide serait à même de l'amadouer.
0: Menteur.
1: Mais voyons, bien sûr que je mens. Mais va donc le prouver.

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1: La correspondance qui va être livrée ici à la lecture radiophonique est particulièrement documentée. Pas seulement dans les lettres que se sont échangées ces deux frères, mais aussi par les archives de leur famille. Leur père est un immigré polonais venu travailler dans les mines de charbon des Cévennes et communiste, comme on en trouvait à cette époque-là. Leur mère est domestique et catholique pratiquante. De ce couple naîtront trois enfants, dont les deux garçons qui nous occupent ici. Un an tout juste les sépare, et à la naissance, chacun des parents a choisi un prénom. La mère nomma le premier Achille, du prénom du pape Pie XI, et le père appela le second Ilitch. Jeune adulte, Ilitch vit à Nîmes, sa mère l'ayant convaincu que travailler dans une quincaillerie lui offrirait une vie meilleure. Achille, lui, parcourt la France, son père l'ayant persuadé que les voyages forment la jeunesse.
2: Douarnenez, le 8 février 1922. Mon frère, mon cher Ilitch, si notre père a toujours vanté les voyages, surtout à moi, qui suis aussi timoré que tu peux être expansif, c'est qu'il en savait quelque chose. Crois-moi, parcourir la France comme je viens de le faire durant ces quelques semaines se révèle être aussi ardu que lorsque Joseph a quitté sa Silésie natale pour s'en venir dans nos montagnes. Fichtre ! Je ne m'attendais pas à cela. J'avais dans la tête la carte en couleur que le maître avait posée sur le mur, avec toutes ces lignes de chemin de fer qui quadrillent la France, et forcé de constater que des lignes, il en manque, et pas qu'un peu. J'ai eu les pieds meurtris et la gorge sèche en passant en Anjou, comme je te l'ai écrit précédemment. Et voilà que depuis quelques jours, je subis l'humidité, et un gros rhume me fait tousser. Je pourrais en faire des récits de ce trajet, mais surtout du bon accueil qu'on m'a fait dans les fermes. On ne m'a pas pris pour un cheminot douteux, et c'est tant mieux. Mais mon rhume n'est pas une raison suffisante pour ne pas écrire à mon frère chéri, dont je mime parfois les grimaces dans le miroir de cette chambre que j'ai prise pour quelque temps, à Douarnenez. Cela m'aide à combler un peu le manque, pas seulement celui du pays, mais aussi de toi et de notre famille. J'ai bien du mal à me faire comprendre dans le Finistère. On ne parle ici que le breton, à moins qu'on veuille me signifier que ma présence n'est pas la bienvenue. Heureusement que la petite de l'aubergiste suit bien ses leçons. C'est elle qui fait la traduction. La piété dans laquelle notre mère nous a élevés a toutefois permis de lever les doutes. Un bénédicité par-ci, un pardon par-là, et la messe le dimanche à laquelle je m'astreins, toujours au premier rang, comme tu le sais, ont permis d'obtenir quelques sourires. Et on me sert à présent comme n'importe quel client. Pour toi qui n'as jamais vu l'océan, une description ne servirait pas à grand-chose. Il faut le voir pour le croire. Tout comme ma traversée des terres par le centre de la Bretagne fut quelque chose de surprenant. On se croirait ramené un siècle en arrière. Les maisons basses couvertes de chaume, les haillons des paysans, leur ignorance et leur méthode d'un autre âge m'ont laissé sans voix. C'est pauvre et arriéré. Même si je n'en ai rien montré, car on me fit bon accueil là aussi. Je tenterai de visiter Rennes avant de me rendre en Normandie. J'espère y trouver quelques rues qui fassent penser à part chez nous. Écris-moi à l'auberge de Kerveoc, à Douarnenez. Bien à toi, Achille.
3: Nîmes, le 3 mars 1922. Mon Saint Achille.
4: Alors,
3: te voilà rendu à l'autre bout de la France, d'où qu'on ne parle pas la même langue qu'ici? Ça va t'en faire des aventures à raconter. Sûr qu'avec toutes tes croyances et ta magie, tu as dû te fondre dans le paysage.
4: Mais
3: ne va pas leur dire que ton père et ton frère sont d'affreux bolcheviks, qui vont prendre leurs cochons pour les partager en parts égales. Tu te ferais chasser à coups de pierre.
4: L'océan.
3: Sûr que ça doit faire du spectacle à contempler. Et gratuit avec ça. Même les jours de tempête. Vois-tu, et j'en arrêterai avec ça, sinon je vais te sentir souffler d'ici dans mes oreilles. L'océan, c'est un bien commun dont tout le monde peut profiter. Aussi bien des poissons qui nagent dedans, que des bains de merde ou que les bourgeois, ils viennent s'en sentir mieux, en plongeant dans l'eau salée pour en ressortir rouges comme des écrevisses. Par ici, vois-tu, ça barde. Les gars de chez Noulin et Gibert sont en grève depuis un gros peu déjà. Leur patron sert des revenus confortables à ses actionnaires et leur mésille une hausse de salaire de quelques sous.
5: « On peut pas », qu'ils répètent. « Il y a la crise, et puis il y a la concurrence des Allemands. »
3: Et je ne sais quoi encore. Ils ont dit non, les gars. Et depuis quelques jours, les machines sont à l'arrêt. Sûr que je les soutiens même si je travaille pas là-bas. J'ai prévenu papa, qui a pris sur son dimanche pour venir, avec des camarades, les réconforter dans leur lutte. Ils avaient amené du lourd avec eux. Des bouteilles de pif et du jambon. Ils gagnent pas beaucoup à la mine. Ça les a pas empêchés de faire une quête. Mais le gros Noulin, il veut rien céder. Ça va finir en boudin, cette affaire. Qu'on devrait entendre les pompiers sous peu s'il veut pas lâcher. Et je te parle pas de la volaille.
6: Bon. Et puis, faut que je te dise aussi que je fréquente une petite
3: qui travaille dans la mercerie d'en face. Coquette et toute mignonne. On se voit les fins d'après-midi, mais il y a toujours ces vieux qui nous guettent derrière les persiennes.
6: J'ai un peu le béguin.
3: Et je lui ai parlé de toi. Nous nous ressemblons, mais je lui ai dit que j'étais plus beau. Pas de chance, elle a pas de sœur. Je te dirai pas que j'ai obtenu un baiser. Et pas sur la joue, mon ami. J'ai même l'autorisation de lui tenir la main le dimanche. Vu que ses parents, ils sont rassurés que je suis un bon employé. Ah, ça fait marrer le père Pratt, qui me dit que je rougis qu'on dirait un anglais. Je t'embrasse, mon frère. Et vive le bolchevisme, vive la révolution, Ilitch.
2: Douarnenez, le 30 mars 1922. Eh bien, mon frère, je vois qu'on ne s'ennuie pas trop à Nîmes. Je ne jouerai pas à cela par ici. C'est bien trop traditionnaliste. Et puis, je viens d'ailleurs. Et même si cela ne se voit pas dans mes tenues, mon attitude et mon accent me font suspect. Et j'aurais tôt fait de me retrouver avec une fourche dans le dos ou jeté à la mer si je m'en venais à conter quoi que ce soit à une fille de par ici. Mais je serai preneur d'une photo dans ta prochaine lettre. Des fois que je puisse te la shipper, ta bonne amie, comme tu me vaux la Odette quand nous étions à la communale. J'ai appris à connaître les gens d'ici. Il suffit de parler un peu, même en français, de s'intéresser sincèrement pour qu'ils t'ouvrent leur cœur. La population vit surtout de la mer, et crois-moi, ça gagne encore moins qu'à la mine. Un ancien m'a parlé de la crise de la sardine, qui a durement touché le littoral au début de notre siècle, faisant plonger des familles entières dans la misère. Papa se plaint souvent du mauvais état du matériel à la mine. Ici, c'est les pêcheurs qui étaient mal équipés. Petits bateaux uniquement destinés à une sortie quotidienne, alors que les bancs de sardines étaient bien plus au large, matériel rudimentaire, manque d'expérience, et j'ai même découvert qu'ils ne savaient pas nager. Nous non plus, tu me diras. Mais c'est risqué tout de même. Et vers 1905, ça a tapé dur dans le coin. Grève dans les conserveries avec les femmes à la manœuvre. Manifestation. Et il y a eu des morts. Même les politiques de Paris s'en sont mêlés. Nous étions à peine nés. Là aussi, les gros, comme tu dis, n'ont rien voulu lâcher. Étonnamment, je découvre qu'on est plutôt de gauche par ici. Voilà qui te conviendrait. Ce qui n'empêche pas les populations d'être très croyantes. Et pour moi qui le suis aussi, je dois bien admettre qu'apprendre que l'évêque de Quimper lança en pleine messe que si le poisson se faisait rare, c'est parce que la population devenait anticléricale, apprendre cela me choqua beaucoup. Du poisson, j'en mange parfois. C'est nourrissant et bon marché. Je fais de longues promenades sur les grèves et me suis trouvé un petit emploi dans l'auberge où je loge. Contre du ménage et de la bricole, j'ai le gîte. Il a même fallu que je monte sur le toit pour boucher un trou. Et puis j'ai sympathisé avec Mathurin, un jeune gars de notre âge. Il te plairait sûrement. Lui rêve d'Amérique, vu que sa tante a filé là-bas avec un soldat américain débarqué à Brest en 17. Depuis, elle lui envoie des cartes postales de Boston et il en est tout retourné. Ton frère qui te sert sur son cœur, Achille.

0: Nîmes, le 25 avril 1922. Mon ami, mon camarade, ils ont gagné. Je t'avais parlé dans ma dernière lettre de la grève chez Noulin et Gibert. Eh bien, c'est fini. Le gros Noulin, plein de sa bonne graisse de bourgeois, avait téléphoné au préfet pour qu'il envoie la flicaille dégager le piquet de grève. Quand les Cognes sont arrivés, les gars ont menacé de foutre le feu à l'usine avec Noulin au milieu. Ils ont reculé et le patron a fini par céder. Le camarade Janvier, que je connais un peu vu que sa femme, elle fait des ménages dans mon quartier, il lui a fait signer à Noulin. Hausse des salaires de 3 sous, paiement des jours de grève, construction d'un abri pour les vélos et une visite médicale par an payée par le patron. Pareil qu'il était écarlate le vieux. Mais visiblement, sa clientèle commence à se tourner vers la concurrence. Et comme l'argent rentrait plus, les fournisseurs ont fait les gros yeux devant leurs factures en souffrance. Pratt, il tirait un peu la tête devant mon enthousiasme. Il a peur que je m'en vienne foutre le ramdam dans sa cacaillerie. Mais je l'ai rassuré, Pratt, les camarades. Ils ne font grève que pour le droit à vivre dignement. S'ils veulent prendre l'outil de travail du père Noulin pour le gérer eux-mêmes, libre à eux. Mais j'en connais des flèches là-dedans qui savent même pas lire. Pas sûr qu'ils s'en sortiraient. Il faut encore former politiquement les gars et les instruire. Bien en mieux que ça qu'on a fait pour l'instant. Avant de s'accaparer le capital pour notre compte. Le temps n'est pas encore venu. Mais ça, je vais pas le dire aux réunions de la section, ils me sauteraient dessus. Vois-tu qu'avec Bertille, on forme un joli couple ? Je t'ai joint une photo de ma promise. Sûr qu'elle a regardé comme tu le feras, elle te fera bronzer en plein Finistère tellement elle irradie. C'est mon soleil. Et que l'autre jour, on a été déjeuner sur l'herbe avec ses parents, qui n'ont rien trop dit que je lui prenne la taille à leur fille, et qu'on s'en aille promener tous les deux sur les chemins. Bon, sa mère, elle me surveille un peu. Ou bien, c'est Bertie qu'elle suit du regard vu qu'elle a bien compris que j'étais un garçon plein d'assurance et qui sait ce qu'il veut. Et Pratt n'arrête pas de dire du bien de moi. Et comme leurs commerces sont l'un en face de l'autre, et Kilitch, on peut lui donner des choses, il pige tout de suite, il n'hésite pas à négocier avec les fournisseurs, il a su réagencer les rayons et que la clientèle, elle le trouve de bons conseils. Bref, ça marche bien entre nous. Et que Bertie, vois-tu, elle a de la culture. Elle lit beaucoup. Et m'a expliqué le système solaire. À moi, qui ai du mal à comprendre comment cette Terre tourne si mal. Je crois que j'ai le béguin. Je te bise, mon frère. Au les cœurs, Illich.
1: Douarnenez, le 1er juin 1922. Mon frère, j'ai mis bien du temps à te répondre, car je viens de faire une découverte formidable, et je me devais d'en savoir un peu plus avant de t'écrire. Je t'ai parlé de la crise sardinière. Figure-toi que ça a ému un homme qui vivait dans le coin de voir tous ces marins sans embauche et bien démunis qui vivaient misérablement et souvent comblaient leur désœuvrement dans l'alcool. Eh bien, cet homme, Jacques de Thézac, il s'est associé avec un ami à lui, René Darde, un architecte, pour construire des maisons destinées aux pêcheurs dans le besoin. Ça s'appelle l'abri du marin. Et il n'y en a pas qu'un. Ces deux-là ont essaimé un peu partout sur la côte. Le Guilvinec, Camaret, le Conquet, Audierne, Concarneau, Pinmar, et même sur les îles, à Le Palais et à Saint. Il paraît qu'il en existe aussi dans le Morbihan, une quinzaine en tout. Mon ami Mathurin m'a fait visiter celle de Douarnenez. Voilà quelque chose qui te contenterait sûrement. Cela ressemble à une grande maison, peinte en rose. Tous les abris sont peints en rose. C'est leur signe distinctif. L'intérieur est spacieux et propre, composé de dortoirs où on trouve des lits munis de bonnes couvertures, de salles de réunion où on donne des leçons dans bien des domaines. La pêche, bien sûr, mais aussi l'écriture et la lecture, l'instruction civique, le chant, des conférences sur la vie dans le pays et dans le monde. On peut même y jouer, mais sans argent. Et le papier à lettres est à discrétion. Et le plus fou, c'est que l'abri est équipé du chauffage central. Oui, mon frère. Jacques de Thézac a pioché dans sa fortune personnelle et a sollicité des gens riches pour financer tout cela. Son ami architecte a fait les plans et dirigé les constructions. Point question de pitié là-dedans. Cet homme est un humaniste. Chaque abri possède sa citerne d'eau douce pour se tenir propre. Un dispensaire pour soigner les malheurs du jour et même un préau muni d'agrès pour se muscler et se tenir en forme. L'abri de Douarnenez est fait sur un plan néo-gothique. On dirait une drôle d'église, mais on n'y cause pas religion. Et les femmes n'y sont pas admises. Toutefois, on peut y former les hommes aux travaux d'aiguille. Ils y font des napperons et des dentelles dont la qualité commence à être connue. Et ça permet un revenu supplémentaire. Je t'avais parlé de l'amateurisme des pêcheurs. Eh bien, c'est en passe de finir cette affaire-là. Un homme est venu l'autre jour expliquer aux gars qui étaient là, des marins en escale, comment faire des engins de sauvetage avec du liège. Certains ont même accepté de se prêter au jeu en étant jetés à l'eau avec des gilets. Les voilà bien équipés pour sortir en mer. D'autant que Jacques de Tézac a financé une publication faite par des scientifiques. L'Almanach du marin breton. C'est très complet. Heure des marées, carte des courants, des phares et des refuges, marnage, météo marine. En 20 ans, la situation a bien changé. Et même si le métier est toujours aussi risqué, les marins sortent bien plus rassurés. C'est pour moi une belle découverte que tout ceci. Cela renforce ma conviction dans la bonté de l'être humain. On m'a même invité à jouer aux quilles dans l'abri. Demain, je pars pour Sainte-Marine. On m'a parlé de la beauté de l'abri et on m'a vanté aussi une auberge par là-bas. Si tu voyais ce que je vois, tu serais enthousiaste à ton tour et optimiste aussi sur l'avenir du genre humain. Il faut parfois bien peu de choses et sans révolution, sans couper des têtes pour améliorer la vie quotidienne. Quand j'en aurai fini de mes périples, c'est une idée que je garde dans un coin de ma tête. Certes, je n'ai pas de fortune, mais une volonté inouïe s'est emparée de moi. L'argent ne fait pas tout, et il y en a tellement que je saurais le dénicher là où il se trouve. Et moi aussi, je participerai à cette aventure des abris. Et pas besoin d'être au bord de mer, les paysans, les mineurs, les jeunes aussi, ont droit à des conditions de vie décentes et à une culture pour tous. J'appellerai ça les maisons communes. Ou bien, abri des jeunes et de la culture. Pouf, ça fourmille d'idées dans ma tête. Salut bien Bertie pour moi. J'ai envoyé une lettre aux parents pour les rassurer de mes aventures. Achille.

Nîmes, le 30 juin 1922. Mon frère, j'ai une drôle de nouvelle à t'annoncer. Pratt a fait une attaque. Oh, mon ami, c'est moi qui l'ai ramassé par terre il y a 3 semaines. Il se tenait dans la quincaillerie, costume, cravate, comme à son habitude. On faisait l'inventaire. Quand je lui ai adressé la parole et que j'ai vu qu'il était étrange. Et il est tombé. Comme ça, tout bleu sur le parquet. Le médecin est venu en urgence. Et grâce à ses connaissances, il l'a sauvé. Mais c'est pas passé loin. Il est tout rabougri et a besoin d'aide pour aller de son lit à son fauteuil. Il peut plus bouger sa partie droite et parle avec difficulté. Ah, ça a fait un choc dans la boutique. Sa femme en est toute retournée. C'est son mari, bien sûr. Mais c'est aussi le patron. Heureusement, elle connaît bien son affaire. Et la comptabilité, les fiches de paye, les commandes, c'est son domaine. Mais seule, elle ne se sent pas capable de gérer une dizaine d'employés. D'autant que Pratt, il avait racheté le local d'à côté et que des travaux ont commencé pour agrandir la quincaillerie. On gagne de la surface et même si les comptes sont ouverts, faut pas se rater derrière. Avec les gars, on a été secoués. Pratt reviendra pas de sitôt, si jamais il revient. Et puis, tu sais que ses deux fils ne reprendront pas l'affaire. Il y a celui-là, là, l'aîné, qui est lieutenant. Affecté dans je ne sais quelle colonie, que sa mère a eu un mal de chien à trouver une adresse pour le prévenir. Quant au second, il termine son droit à Paris. Et il est venu visiter son père en urgence pour constater la même chose que nous. Il a dit à sa mère de faire au mieux. Et puis, il y a 8 jours, vu qu'il arrive à parler un peu, il a dit à sa femme que je devais prendre l'intérim en attendant qu'il se remette. C'est Madame Pratt qui m'a pris à part pour me dire tout le bien que son mari pense de moi. Les autres employés sont de bons exécutants, mais certains sont trop vieux pour ça. Et les deux commis ont tout juste 15 ans. Elle m'a dit dans sa langue assurée que moi seul avais les épaules pour reprendre les rênes de la boutique. Elle continuerait avec le secrétariat et la comptabilité, auxquels je comprends goutte. J'avais réservé ma réponse. Tu penses bien. Mais Madame Pratt est persuasive. Et dans mes théories, les femmes sont tout aussi capables que les hommes. Elle m'a promis le salaire de son mari et l'un des appartements au-dessus, qui est inoccupé, comme avantage en nature. Plus, un intéressement juteux si je développais bien la boutique. Elle veut que je parte au salon d'octobre, à Lyon, pour voir les nouveautés. Faut pas se laisser distancer par la concurrence, qu'elle m'a dit. Et comme Bertie m'a bien encouragé aussi, j'ai dit oui. Ah, si tu me voyais, mon frère. Fini la blouse. Je porte le costume, mon vieux. Et j'occupe le bureau de Pratt, le pauvre, qui ne sort même plus de sa chambre. Mon sens de la décision, ma rapidité à me plonger dans toutes les affaires en cours ont rassuré Madame Pratt. Les gars de la boutique craignaient surtout pour leur emploi. Ça les contente de me voir bosser. Et, crois-moi, elle dégage du bénéfice cette affaire. Je crois que je suis fait pour ça. Et les parents de Bertille? Ils me donnent la révérence que je suis soudain un parti bien plus intéressant pour leur fille. Reste à changer de gamme dans mon vocabulaire. Sûr que je parle encore comme ça avec toi, mais que j'ai mis des guillemets à ma première visite chez le banquier, qui lui aussi était inquiet. Bientôt, on va s'agrandir. J'ai des idées plein la tête et la confiance de Madame Pratt. J'en ai averti les parents, tu penses bien. Maman est fière de moi et puis elle se félicite aussi de m'avoir envoyé au loin, loin de la mine. Et que c'est une belle joie pour elle de savoir que son fils, il réussit dans les affaires. Joseph a un peu tiré la tête. Il a du mal à me voir en patron. Que veux-tu? C'est la vie. Ton frère qui t'aime et qui espère ton retour. Ilitch.

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0: Bonjour à tous, bienvenue sur notre arbre à chansons.
1: Bonjour à tous.
0: Avec Brigitte et Franck à la technique.
2: Bonjour.
0: Bonjour à tous. Alors aujourd'hui, je vais vous faire écouter des chansons de Bob Dylan, mais en français, c'est-à-dire un certain nombre d'interprètes. Bob Dylan, hein, comme chacun sait, qui s'appelle Robert Zimmerman, est un auteur, compositeur, interprète. Il est musicien, il est aussi peintre, sculpteur, cinéaste. Voilà, il est américain. Il est né le 24 mai 1941 dans le Minnesota. Et il est connu pour ses chansons engagées dès les années 60. Et pour commencer, ben, je vais vous faire écouter un autre personnage, un autre chanteur un peu engagé. Il s'appelle Serge Loret. Lui, il est suisse. Et en fait, il est parisien de naissance, hein. C'est un Suisse d'adoption depuis 1957. Alors, de son vrai nom, Michel de Saint-Arclin-Sechinet. Voilà. Il représente la chanson aux
1: antipodes. Bonjour tout le monde!
0: Voilà. Il représente la chanson un peu aux antipodes de la variété, hein. Oscillant entre poésie et ronchonnade. Dans une quinzaine d'albums qu'il a publiés entre 1981 et 2022. Alors, je vous propose d'écouter Monsieur Tambourine Man de l'album Tambourine Man de 1965, l'album Bob Dylan, adapté donc par Serge Loret lui-même dans l'album Je n'ai rien compris à Dylan, sorti en 2022.

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1: Voilà, c'était Cercle Auray, Mr. Tambourine Man. Gilles Olivier, il est né en 44 à Paris. C'est dans les années 60 qu'il commence à composer et à chanter. Et il se retrouve en finale du concours des relais de la chanson française en 63. En 65, il rencontre Dominique Ney, avec qui il forme le duo Gilles et Dominique. Retour en solo en 1969, il publie environ 25-45 tours et 2-33 tours entre 61 et 79, et puis il disparaît pour réapparaître en 96 pour un disque de reprise dans lequel on peut écouter « Écoute dans le vent », adapté par Pierre Dorsey, donc « Blowing in the Wind » 1962. Donc cette adaptation que l'on trouve dans cet album « Chantons autour du feu » de 1996, chanté par Gilles Olivier.

0: Voilà, c'était Gilles Olivier, Écoute dans le vent. Alors, connu pour ses rôles de séducteur au cinéma, Jean-Claude Pascal a déroulé pendant une vingtaine d'années une carrière de chanteur. Il a remporté en 61 le concours de l'Eurovision pour le Luxembourg avec la chanson « Nous les amoureux » écrite par Maurice Vidalin et composée par Jacques Dattin. Et puis en 68, donc, il publie un album qui s'appelle « Chansons d'hier et d'aujourd'hui » dans lequel on trouve, adapté par Pierre Dorsey et Pierre Delanoë, la chanson « Don't think twice, it's alright » de 62, sous le titre « N'y pense plus, tout est bien ». On écoute Jean-Claude Pascal.
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0: Voilà, Jean-Claude Pascal n'y pense plus, tout est bien. Roger Mason, Mason est né en 1944 dans l'état du Maryland et arrive à Paris en 1964, où il s'installe dans des lieux emblématiques du folk américain, comme le Outnani de Lionel Rochman. Il pratique le finger picking, une technique alors peu connue en Europe, et contribue à la transmission de la guitare folk en France. Il publie plusieurs albums, dont le Blues de la Poisse, dont la chanson éponyme qui intègre des références françaises, la SNCF, le RTF, la TVA, la RATP, etc., devient un succès. Alors, on ne va pas écouter cette chanson, on va écouter le blues de la Troisième Guerre mondiale, Talking World War Blues, 1963, donc adapté par Roger Mason dans l'album La vie en vidéo en 1980.
1: 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Je me suis rêvé marchand dans la Troisième Guerre mondiale. Le lendemain, je suis allé voir mon toubib préféré pour voir ce qu'il allait en dire et ce qu'il en pensait. Il m'a dit qu'il pensait que c'était un mauvais rêve. Mais ça m'inquiétait pas trop. Vous savez, ces rêves, c'est seulement dans la tête. Mais je dis, attendez, monsieur le toubib, il y a quand même une guerre mondiale qui vient de traverser mon cerveau, voyez-vous. Il dit, assistante, prenez votre crayon. Le garçon, il est fou. Là, il m'attrape, il m'emmène, il m'allonge sur le divan avec un air concerné, psychanalytiquement parlant. Il me dit, raconte. Eh bien, à 3h pile, la guerre a commencé. À 3h15, c'était déjà terminé. J'étais dans la cave avec une petite amie alors que j'ai poussé la porte pour mettre ma tête dehors, me demandant qui c'était qui avait allumé. Je suis sorti pour me promener le long de la ville qui sentait la paix. Je me demandais où je pourrais bien aller. J'ai allumé une cigarette sur un parc-mètre et j'ai descendu la rue en chantant. C'était une bonne journée. Du côté du bistrot, du coin de l'avenue de Paris, j'ai vu un homme. J'ai crié « Bonjour, l'ami !» Mais je crois que le choc était trop à supporter. Il a hurlé un peu avant de s'envoler. Il pensait que j'étais un communiste. J'ai vu une vitrine chez Citroën sur l'avenue de la Grande Armée. Et comme il n'y avait personne et comme je m'ennuyais, je me suis installé dans le siège du chauffeur. J'ai fait le tour de Paris par les boulevards extérieurs dans mon GX. C'est une très bonne voiture à conduire après une guerre. J'ai trouvé une petite mie. Ça m'a fait monter le self. J'ai dit, si on jouait à Adam et Ève, je lui ai pris par la main avec un grand émoi. Quand elle me dit non, non, non, non, non, moi je veux pas la chose. Tu vas pas recommencer, tu as pas vu ce qui est arrivé après. Ben, je me suis senti tout seul, j'étais pas très gai. Il me fallait quelqu'un à qui je pouvais causer, alors j'ai téléphoné à l'horloge parlante pour entendre une voix un peu accueillante. Au quatrième top, il sera exactement 3h. Il a dit ça pendant plus d'une heure, alors j'ai raccroché. Le toubib m'a interrompu à ce moment-là, en me disant, moi aussi j'ai eu des rêves comme ça. Mais les miens n'étaient pas tout à fait pareils, tu vois, car la seule personne qui restait après la guerre, c'était moi, toi je t'ai pas vu. Eh bien le temps passe, il paraît que tout le monde fait des rêves pareils. Tout le monde rêve de se voir là sans personne d'autre. Eh bien, vous savez que tout le monde peut avoir raison la moitié du temps. Et la moitié du monde peut avoir raison tout le temps. Mais tout le monde ne peut pas avoir tout à fait raison toujours. Je crois que c'est Abraham Lincoln qui a dit ça. Tu peux être dans mes rêves si je peux être dans les tiens. C'est moi qui ai dit ça.
0: Roger Mason dans le blues de la Troisième Guerre mondiale. Adamo, on ne présente plus Salvatore Adamo, le Sicilien devenu belge né en 1943. Il a sorti une cinquantaine d'albums studio, une dizaine d'albums enregistrés en public. Il a chanté près de 850 chansons en 8 langues, français, allemand, italien, espagnol, japonais, portugais, néerlandais, etc. Et on va l'écouter en français, dans une chanson anglophone, de Bob Dylan, adapté donc par lui-même, par Salvatore Demo, dans l'album In French Please, en 2023. On écoute Je te veux, I want you, de 1966, Adamo.

0: Salvatore Adamo, Je te veux, de Bob Dylan.
1: Eh bien, il ne la trahit pas. Hein. C'est vraiment une bonne interprétation.
0: Merci pour lui. Vincent Absil, encore un chanteur français entre folk et blues et qui fut le chanteur du groupe Imago, aux chansons à la fois poétiques et engagées, avec 4 albums à leur actif, parus entre 73 et 83, un cinquième en 99. Et puis Vincent Absil a ensuite poursuivi une carrière solo. Et dans cette carrière solo, en 2007, dans le disque, dans l'album Les pieds sur ma valise, il interprète Billy, une chanson de 1973 du film Pat Garrett and Billy the Kid. On écoute Vincent Absil.

Voilà, c'était Billy par Vincent Absil. Et on va terminer cette première série, parce que je pense qu'il y aura une deuxième série de chansons de Bob Dylan interprétées en français. On va pas présenter Hugo Frey, si, le 96 ans, le doyen des chanteurs français, voire francophones, encore en activité. Il a plus d'une trentaine d'albums studio. Et puis on va pas présenter Renaud non plus, qui lui n'a qu'une vingtaine d'albums seulement, mais il est quand même un peu plus jeune, hein, 22 ans de moins, quand même, ça compte. Il a encore de l'avenir. Alors on les retrouve tous les deux, hein, sur l'album Trans-Dylan d'Hugo Frey. Et on va écouter Au cœur de mon pays, Heartland, 1995, donc adapté par Hugo Frey dans l'album Au Frey Trans-Dylan.

0: Eh bien voilà, on est obligé de se quitter. Le temps passe vite. Merci de votre écoute. Et puis on se retrouvera pour une prochaine émission de l'Arbre à Chansons, bien évidemment.
1: Salut à tous.
0: Au revoir Brigitte, au revoir Franck et à bientôt.

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1: La chorale Rocker se produira ce jeudi 25 juin à l'Arsenal de Toul à partir de 20h30. Son répertoire, comme son nom l'indique, se compose de chansons plutôt rock, telles que Queen, Indochine, Tina Turner, les Rita Mitsouko, Elton John, les Beatles et bien d'autres. Les choristes et leurs musiciens seront très heureux de vous faire partager leur passion. À très vite.

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2: Bonjour et bienvenue à tous et à toutes dans CineTime. Alors, quel est le principe de cette émission? Elle est très simple. Aujourd'hui, comme dans le titre, on va parler de cinéma et plus principalement, entre autres, on va parler du cinéma de 2026. Alors, comment ça va se dérouler? C'est très simple. Au début, on va parler un peu des actus cinéma. Les petites actus cinéma, qu'est-ce qui va sortir en 2026. Ensuite, on fera un petit débat aussi, le fameux débat sur est-ce que 2026 sera meilleur que 2025 en termes de cinéma, est-ce que ça sera l'une des meilleures années. Ensuite, on aura une petite chronique, on aura aussi un petit quiz, parce que voilà, on va se faire plaisir. On vous parlera aussi de l'agenda de cinéma de Toul. Puis on finira sur une petite conclusion, sur une bonne note. Et aujourd'hui, je ne suis pas tout seul, je suis avec In. Bonjour In.
3: Bonjour.
2: Voilà, du coup on part directement, on va pas perdre plus de temps. Allez, on commence avec les actus ciné.
0: Allez, vite vite, on va rater la séance. Les actus ciné.
2: Alors, dans les actus ciné, nous allons commencer par Avatar 3. Je sais qu'il est sorti en 2025, mais bon, il a fait beaucoup plus parler en 2026, donc on va le compter dedans. Avatar 3 de Feu et de Cendre, de James Cameron. L'apogée du conflit entre les hommes et les navis approche. On a aussi Marsupilami, la petite comédie française de Philippe Lachaud, qu'on peut vous conseiller. On a aussi Gout, un film sur la confiance en soi et l'indifférence. Ou bien Jumpers, un film Disney, où on y suit l'aventure d'une humaine, Mabel, infiltrée chez les animaux dans le corps d'un robot castor, qui provoque malencontreusement un conflit entre les humains et la nature, qui tourne au drame. On a aussi le projet Dernière Chance de Christopher Miller et Phil Lord, le soleil est mourant et un humain doit faire alliance avec un alien pour sauver la Terre. On a aussi la suite du très grand succès, le film Super Mario Galaxy. On aura aussi le film Michael Jackson, le film sur la légende de la pop music. On aura aussi un film qui m'a vraiment surpris. Enfin, c'est une suite de films qui m'a vraiment très surpris. Le Diable s'habille en Prada 2 de David Frankel. On aura aussi Toy Story 5 de Andrew Stanton, la suite de la saga légendaire de Pixar sur le remplacement des jouets par les écrans. Aussi, nous aurons des mignons et des monstres. Alors, de ce que j'ai compris, c'est un film qui ne prendra pas en compte Moi-même chez les méchants, donc ça viendra pas bouleverser l'univers. Mais c'est un film toujours sympa, allez voir en famille. Il y aura aussi Vaiana, le remake en live action du succès de Disney. On aura aussi un film que j'apprécie particulièrement, L'Odyssée de Christopher Nolan, le retour d'Ulysse en Grèce lors d'un voyage périlleux. Spider-Man Brand New Day de Destin Daniel, désolé pour l'anglais. Une nouvelle aventure où Peter Parker doit vivre seul, oublié par ses proches, tout en continuant à veiller sur New York. On aura aussi Hunger Games, le lever de soleil sur la moisson de Francis Lawrence. Nous suivons Haymitch, le futur mentor de Katniss, donc ça se passera dans le passé, lors de sa participation aux Hunger Games. On aura aussi pour les familles Astérix et le royaume de Nubie. Victime d'un mauvais enchantement, Astérix et Obélix se lancent dans une aventure en Afrique. On aura aussi Avengers Doomsday, très attendu par la communauté Marvel. Les Avengers doivent se rassembler avec d'autres groupes de héros face à la menace imminente de Dr. Van Doom. Et enfin, pour conclure, nous aurons Dune partie 3 de Denis Villeneuve. Paul Atreides est désormais empereur mais doit faire face aux menaces des autres nations avec l'aide de son armée du sable. La petite question qu'on va se poser, enfin le gros débat parce que ça y est, on se lance dans le débat. Je vais commencer par In. In, est-ce que pour toi cette année 2026 est l'une des meilleures années du cinéma?
3: Honnêtement, je sais que moi particulièrement j'aime bien aller au cinéma, que je vois quand même pas mal de films. Après, est-ce que je connais tous les films? Non. Mais on a eu quand même pas mal de films qui étaient super, notamment comme tu l'as dit, Michael Jackson. Parti le voir 3 fois personnellement, donc j'ai bien aimé. on avait plusieurs films, il y avait Michael Jackson, Le Diable s'habille en Prada 2, il y avait aussi le film Bagarre, c'est un film français, et est-ce que je dirais que c'est le meilleur année? Non, je pense pas, honnêtement je pense pas, j'hésite, parce qu'il y a eu plusieurs autres films que j'ai aussi bien aimé dans les années d'avant, mais c'est vrai que en 2026 quand même, c'était pas mal. Pour moi, ça va. C'est pas la meilleure année quand même.
2: Ce serait pas la meilleure année parce que quand même, pour l'instant, j'ai relevé une stat aussi qui m'avait franchement intéressé. C'est que sur le début d'année 2026, il y a eu 20% d'entrées supplémentaires que le début d'année 2025. Parce que 2025 était considéré quand même comme une année pour le cinéma assez mid, elle était pas...
3: Ouais, c'est vrai, ouais.
2: Ça manquait un peu de classique et tout. Mmh. Et c'est vrai que sur 2026, franchement, il y a eu quelques films qui ont permis ça. Je pense notamment à Super Mario Galaxy, parce que je sais que tout le monde avait adoré le premier film. Donc quand le deuxième a été annoncé, les fans de Mario, ils se sont tout de suite précipités. Ouais. Il y a eu Avatar 3 aussi, parce qu'on n'en parle pas.
3: Ouais, c'est vrai. Après, Avatar. Un film qui dure 3 heures, quoi. Flemme.
2: Je suis allé voir, personnellement. les 3 heures, on les a pas sentis passer. On était vraiment plongés dedans. Franchement, c'était... J'ai franchement bien apprécié le film et je comprends totalement que cette année 2026, pour l'instant, elle démarche sur les chapeaux de roue. Alors après, on verra bien ce que ça donne sur la suite et tout. Mm. Mais vu les deux films qui nous viennent en fin d'année, Dune Partie 3 et Avengers Doomsday, sachant que quand même la communauté Marvel, elle est pas mal présente depuis quelques années, donc à voir ce que ça donnera. Mais bon, j'ai peut-être une autre question aussi pour ce débat.
3: Dis-moi.
2: Qu'est-ce qui, selon toi, définit une année du cinéma?
3: Wow. Une année du cinéma, elle est difficile quand même comme question. Je te dis la vérité, je sais pas si on peut prendre en compte tout ce qui est festival de Cannes.
2: Si, totalement.
3: C'est un festival dédié pour le cinéma. Je sais pas si c'est celui-là ou pas. Ou si c'est un autre festival, parce que des fois je confonds.
2: Là, en festival de Cannes, oui, c'est vraiment dédié au cinéma. Oui.
3: Ouais. En soi, ça c'est tous les ans, il me semble.
2: Oui.
3: Donc. Franchement, je sais pas. Je suis jamais.
2: Je comprends totalement. Je vais peut-être, je vais donner mon avis un petit peu. Bah oui. Pour moi, ce qui définit une année du cinéma, c'est plusieurs critères selon moi. C'est les innovations technologiques.
3: Ok.
2: Est-ce que ça a fait plus d'entrées que l'année précédente? Pour l'instant, 2026 a l'air de bien marcher là-dessus. Mm. Les entrées au box-office. Avatar 3, de ce que j'ai vu lorsque j'ai fait mes recherches. Commence à rentrer, alors il est loin encore, hein, il est loin du tout premier Avatar qui a explosé au box-office, mais il en est pas loin non plus. Mmh. Et c'est aussi comment le cinéma revient dans nos habitudes, parce que ça c'est une question que je vais mettre juste après, mais on est beaucoup plus divertis dernièrement par d'autres séries qui sont pas forcément sorties au cinéma. Mmh. Donc voilà, pour l'instant, 2026 commence bien. Alors, est-ce que c'est pour moi la meilleure année? On reviendra après sur la fin. Mais pour l'instant, ça démarre très bien. Moi, je considère que c'est une très très bonne année. Et voilà. D'ailleurs, tiens, on va juste passer un coup sur cette question rapide. Est-ce que les plateformes de streaming, selon toi, favorisent-elles ou elles affaiblissent le cinéma?
3: Non, elles favorisent. Pour moi, elles favorisent, ouais.
2: Ah ouais, parce que il y a beaucoup de séries. C'est vrai qu'on prend par exemple Disney Plus avec par exemple les séries qui font sur Star Wars ou bien Netflix par exemple avec la série qui a fait un très très grand carton, pardon pour l'anglais, Stranger Things.
3: Oui.
2: Donc voilà, c'est vrai qu'il y en a beaucoup plus qui profitent de rester chez eux avec des séries, mais ça favorise selon toi?
3: Ouais, t'as par exemple t'as Netflix comme tu m'as dit, t'as aussi Prime Video, t'as Canal+. Moi je trouve que Canal+, ça met surtout en valeur les films français et les séries françaises. Ça que j'avais remarqué, Prime Video, t'as des films français, mais t'as beaucoup plus de films américains, ça c'est sûr, comme Netflix. Mais moi je trouve que ça met en valeur les films et les séries et tout ça.
2: Je comprends. Oui, ça s'entend. Alors, de mon avis, je trouvais que justement ça affaiblissait un peu le cinéma, perso, parce que je trouvais que, justement, vu que les séries se penchaient beaucoup plus sur des séries dérivées, des fois, ou bien produisaient elles-mêmes leurs propres séries sur leur propre chaîne de streaming, je sais pas, je trouvais que du coup, il y avait un truc de se dire, le cinéma commence gentiment à venir à la maison, et du coup, il n'y a plus forcément cet effet de se déplacer pour y aller... Je trouvais que ça affaiblissait un peu. Alors, le mot est grand aussi, je trouve. Je suis d'accord. Mais favorise... pour l'instant, j'ai pas encore trouvé que ça favorisait. Enfin, pas vraiment. Mais après, ça, c'est...
3: C'est propre à chacun.
2: C'est propre à chacun, exactement. Tiens, j'ai une question là que je viens de voir. Un petit coup, je vais te la poser en vitesse. Est-ce que pour toi, le cinéma a retrouvé une place centrale dans tes habitudes?
3: Moi, comme j'ai expliqué, moi, je vais souvent au cinéma et... Ouais, je vais souvent au cinéma, je regarde beaucoup de films et de séries. Donc, en soi, est-ce seulement maintenant ou pendant toute ma vie?
2: Je vais plutôt dire, vu que 2025 a été un peu une année molle, est-ce que 2026, t'as été beaucoup plus au cinéma qu'en 2025?
3: Ouais, quand même. Je suis allée plusieurs fois. Je suis allée, comme je l'ai dit, pour voir le film Michael Jackson et tout. Vu qu'il y avait quand même une belle programmation, je dirais, en 2026 par rapport au film. Oui, je suis allée plusieurs fois.
2: Ok. Je comprends totalement. Alors moi, j'y suis pas allé non plus des masses, mais à mon grand regret, parce que franchement, je suis en train de voir que je loupe des films l'année, sur la fin d'année, il faudra que j'y retourne. J'ai eu aussi une petite conclusion, comme on l'a dit plusieurs fois, 2025 c'est une année assez molle, et on peut le voir, hein, parce que elle a eu, avec 1967, si on enlève 2020, qui est l'année du Covid, du coup les gens ne sortaient pas du tout, si on enlève 2020, 2025 est l'année avec l'une des plus basses fréquentations depuis 1967.
3: Ouais.
2: Donc 2026 avec, comme on l'a dit en début, c'est 20% d'entrées supplémentaires. Eh bien pour l'instant, elle est considérée comme une très très bonne année. Et personnellement, je vais donner mon avis maintenant parce qu'on va peut-être mettre fin au débat un coup. 2026, pour moi, c'est pas la meilleure année du cinéma. Il y en a eu bien avant. Malheureusement, je saurais pas définir laquelle est la meilleure parce que pour moi, il y en a eu des mieux que 2026. Mais la meilleure, je serais pas totalement à définir. Par contre, 2026, si elle continue sur cette lancée, peut rentrer pour moi dans le débat des années les plus grandes pour le cinéma, les meilleures années pour le cinéma. Parce qu'avec tout ce qu'ils nous proposent et tout, franchement, cette année, je suis pas vraiment déçu. En tout cas, on peut le dire. Bref, maintenant, nous allons passer sur une chronique. Et sur cette chronique, nous allons parler d'Avengers Doomsday, justement.
4: Avengers!
2: 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Le nouveau film Marvel qui va sortir après 8 ans d'attente. Le dernier film étant sorti en 2018. Il s'agissait de Avengers Endgame. En 2018, ça fait quand même un sacré pâté d'année quand même. Je m'en souviens encore, on avait gagné la deuxième Coupe du Monde. Ça nous rajeunit pas du tout. Ce film est beaucoup attendu par les fans qui veulent en savoir plus sur l'univers Marvel après plusieurs productions Marvel qui nous teasaient ce fameux film, comme par exemple les 4 Fantastiques. Attention, spoiler, qui nous a montré à la fin, lors d'une scène post-credit, le docteur Von Doom, qui sera l'antagoniste principal de Doomsday. Entre-temps, il y aura aussi le film, comme on l'a dit, Spider-Man, interprété par Tom Holland, qui devrait nous amener certains éléments sur le futur Avengers. Ce nouveau long-métrage est considéré comme l'un des meilleurs films Marvel, car il va réunir pour la toute première fois les différents groupes de héros, comme les Avengers, X-Men, 4 Fantastiques pardon, et Thunderbolt. Désolé pour l'anglais encore une fois. Alors cela fait aussi débat dans la communauté, car plusieurs personnes ont peur de la répartie de temps pour chacun des personnages. Parce qu'en effet, quand on voit tout le groupe de héros, enfin les différents groupes de héros qui seront là, on peut se dire que le film, ah tiens, il nous parlait tout à l'heure des 3 heures d'Avatar, c'est vrai que pour que chacun ait un peu de temps d'apparition, ça fait peur sur la durée de film de Avengers Doomsday. Mais selon moi, ça va pas trop poser de problème, puisque principalement c'est Avengers, donc les Avengers seront forcément plus mis en avant que les autres. Après, on verra bien. Le temps nous le dira. Il y avait aussi autre chose qui mettait, voilà, qui pour les fans de Marvel et pour eux, les fans d'une autre saga, ça les mettait un peu espiègles sur la sortie et comment ça allait se dérouler, puisque Avengers Doomsday sort le même jour que Dune Partie 3. Donc, ça a été excusez-moi du français, c'est la chaleur. Ils sortent tous les deux le 18 décembre au cinéma, et selon les internautes et beaucoup de fans, cela pourrait créer un combat entre ces deux géants du cinéma, qui, selon l'acteur Robert Downey Jr., désolé de l'anglais, l'interprète du docteur Von Doom, le surnommerait Dune's Day, je pense que vous l'avez vu passer plusieurs fois, à mon avis, sur plusieurs chaînes qui en parlaient. La production Marvel, elle serait en voie pour savoir si le film pourrait être sorti le 11 décembre, laissant le temps aux gens de profiter de Doomsday, pour ensuite pouvoir contempler le chef-d'œuvre qui est Dune. Pourtant, ce n'est pas la première fois que deux films sortent en même temps, comme je l'ai dit précédemment. Il y en avait eu déjà à deux reprises. En 2023, on avait eu Barbie et Oppenheimer, dont la contraction de nez était Barbenheimer. Ou encore Wicked et Gladiator, toutes deux sorties le 22 novembre 2024, dont la contraction donne Glicked. En tout cas, les frères Russo et l'acteur Robert Downey Jr. promettent une révolution pour l'univers de Marvel avec ce long métrage, car sur les quatre dernières années, Marvel a beaucoup moins marché qu'entre 2012 et 2018. Les films sortis entre 2020 et 2025 ont été critiqués par les fans et considérés comme des films pour faire de l'argent et sans grands intérêts. Les fans en ont donc beaucoup de ce film qu'ils considèrent comme un espoir de renouveau pour leur univers préféré. Maintenant, on va passer au quiz. Un petit quiz, comme ça vous pouvez répondre aussi avec nous. Enfin, vous pouvez faire le jeu de votre côté. Bon, c'est pas grave. On va enchaîner. Je voulais mettre le jingle, mais ça n'a pas marché apparemment. C'est pas grave. Avengers. Tous à vos radios. Bah, c'est pas l'IA qui va remplacer les humains, je vous le dis direct. Hein. Du coup, on va passer au quiz. On va faire avec tes connaissances, Ind. Je ne t'en voudrais pas parce qu'il y a certaines questions qui sont un peu dures.
3: Ouais.
2: Peut-être celle-là, c'est. Je pense qu'on devrait le savoir. Alors après, peut-être pas tout le monde. Est-ce que tu sais qui a créé la cinématographie ?
3: Ah, pas du tout.
2: C'est les Frères Lumière.
3: Les Frères Lumière.
2: Les Frères Lumière en 1889, quelque chose du genre.
3: Okay.
2: Ce qui me semble que le premier film est sorti en 1895. Donc c'est eux qui avaient créé la cinématographie. Je pense que celle-là sera beaucoup plus facile pour toi. Quel est le plus gros succès du box-office mondial ?
3: Du box-office ?
2: Box-office, c'est le cinéma et tout. C'est okay. Alors, en gros tout ce qui réunit le cinéma.
3: Ok, ok. Je sais pas du tout.
2: Eh bien, c'est Avatar, le tout premier sorti il y a plus de 10 ans et qui a fait plus de 2 milliards de dollars au box-office. Donc, ce qui est quand même énorme. Ouais. Il était vraiment pas loin du 3 milliards. Une question un peu simple, celle-là, franchement. Quel acteur est considéré comme le meilleur acteur du 21e siècle ?
3: Il y en a plein. Hein. C'est un Américain, je pense.
2: C'est plus un Italien.
3: Un Italien ?
2: Dans le Titanic.
3: Ah, comment il s'appelle ? Il est Italien ?
2: Ah, vu le nom, Leonardo DiCaprio.
3: Ah ouais, j'ai oublié. J'allais dire Brad Pitt, rien à voir.
2: Après, Brad Pitt, ça joue aussi dans la même cour, je pense. Hein. Tu suis les Oscars un peu ?
3: Pas trop.
2: Tu sais, je vais juste poser la question. Normalement, il est très connu. Qui a remporté le dernier Oscar du meilleur acteur ?
3: Meilleur acteur français ?
2: Non, le meilleur acteur. Les Oscars, c'est américain. Les francs pour tout ce qui est français, c'est César.
3: Ah, ok. Non. ça doit être encore le même, non ?
2: Non, c'est Michael B. Jordan pour son rôle dans Sinners.
3: Ah oui, c'est vrai.
2: Oui.
3: J'avais vu ça.
2: Je l'avais vu moi aussi, franchement j'étais très content parce que, alors moi je l'ai connu dans Black Panther de Avengers et franchement j'avais adoré son rôle et tout ce qu'il avait fait. Qu'est-ce qu'on peut dire ? Il y a peut-être celle-là. Est-ce que tu as regardé les films Astérix ?
3: J'en connais pas beaucoup.
2: Par exemple Cléopâtre, avec Cléopâtre ?
3: Ouais.
2: Il est très connu.
3: Ouais.
2: Peut-être. Alors, je sais pas s'il aura. Est-ce que t'es allé voir le dernier qui était sorti en 2024 ?
3: Non, pas du tout.
2: Pas l'Empire de Chine ?
3: Non.
2: Oh, on va peut-être t'éviter, je vais le dire pour les. pour ceux qui nous écoutent, il y avait eu deux footballeurs qui avaient joué un petit rôle dans les films Astérix. Il y avait eu Zlatan et Zidane. Zlatan Ibrahimovic et Zinedine Zidane. Je pense que j'ai pas besoin de présenter Zinedine Zidane. Tout le monde connaît normalement. Peut-être celui-là aussi ? Quel réalisateur est considéré comme le meilleur au monde ?
3: Oh, je Comment, je m'y connais pas, ça. Franchement, c'est... Ouais.
2: Je vais te donner des indices. Il a fait Jurassic Park.
3: Il est connu ? Tout le monde le connaît ?
2: Oh bah, tout le monde. Il a même ressorti un film cette année qui s'appelle Disco Verdi Day, si je ne dis pas de bêtises. Et c'est un film sur les aliens. Il est un très grand fan d'aliens aussi.
3: C'est qui ? Je sais pas du tout.
2: Si je te dis Steven.
3: Toujours pas.
2: Spielberg.
3: Ah ouais.
2: Steven Spielberg, considéré comme l'un des meilleurs réalisateurs au monde, avec derrière lui James Cameron. On n'a plus besoin de les présenter, ces deux-là pour moi. Tiens, bah là, vraiment, il y a deux propositions. T'as une chance sur deux d'y arriver. Quelle licence a fait le plus d'entrées au cinéma entre Harry Potter et Star Wars ?
3: Harry Potter.
2: Malheureusement, non, c'est Star Wars. À mon plus grand bonheur. Grand fan de Star Wars que je suis. Enfin, c'est pas avec les meilleurs films non plus, parce que c'est surtout avec les trois derniers films qui sont sortis. Star Wars 7, Le Réveil de la Force, Star Wars 8, Les Derniers Jedi, ou Star Wars 9, L'Ascension de Skywalker. C'est ces derniers films qui ont apporté énormément pour la série Star Wars. Alors qu'avant, c'était Harry Potter. Allez, franchement, je vais lui laisser une bonne réponse. C'est qui le plus grand antagoniste du cinéma ?
3: Il y en a, c'est pas Joker ?
2: Joker ?
3: Rien à voir.
2: En vrai, il peut être considéré comme l'un des meilleurs, mais j'en ai vraiment un en tête. Je pense que tout le monde l'a, même si on n'a pas vu les films.
3: Je sais pas.
2: Star Wars ?
3: Ah, Dark Vador ?
2: Ouais, pour moi c'est Dark Vador en vrai.
3: Ah ouais ?
2: Ça joue, le Joker est excellent, hein, franchement, dans le film de Dark
3: Knight.
2: Hein.
3: Moi j'ai bien aimé Joker.
2: Son jeu, j'ai adoré. Putain, il jouait trop bien la carte de la folie et tout.
3: Ouais, c'est vrai.
2: Mais Dark Vador, c'est un peu... Tu peux pas le contourner, son hymne, sa marche, son aura. C'est...
3: Ouais.
2: En vrai, c'est compliqué un peu de faire mieux. Même si franchement, comme on l'a dit, Joker, même Thanos, on n'en parle pas assez, mais c'est vrai que c'est quand même un... Il a des vraies intentions derrière, etc. Alors je sais pas si t'as vu les Avengers.
3: Ouais, si j'en regarde.
2: Donc voilà. Mais pour moi, ça reste Vador, parce que en termes d'antagoniste, il n'y a pas plus mémorable.
3: Ouais.
2: Genre, même si t'as pas vu Star Wars, tu connais Dark Vador.
3: Ouais, c'est vrai. c'est vrai.
2: T'as suivi les Césars au lieu des Oscars ? La cérémonie des Césars en février.
3: Ouais, ouais, il me semble. Hein. Je sais que c'est pas Pierre Niney qui a gagné. J'étais choquée. J'étais vraiment choquée.
2: Est-ce que tu sais quel acteur américain a reçu un César d'honneur pour sa carrière ?
3: C'est celui qui... C'est pas celui qui fait le masque vert, là ?
2: Si !
3: Je sais plus comment il s'appelle.
2: Ah.
3: Je sais plus du tout comment il s'appelle. Il est très fort. Très, très, très, très fort.
2: Et je te fais un carré. Jim Carrey.
3: Jim Carrey, bah ouais.
2: très fort.
3: Ouais, lui, très fort.
2: Parce qu'ils étaient éloignés pendant un moment du cinéma, il est revenu et franchement, lorsqu'il a gagné un César... un César.
3: Je sais pas pourquoi il a gagné un César, sachant qu'il a arrêté entre-temps, enfin, je comprends pas.
2: Alors c'était un César d'honneur apparemment, c'était un César pour toute sa carrière et tout.
3: Ah, ok, là je comprends.
2: Et parce que de base, Jim Carrey, autrefois sa famille était française aussi, donc il peut participer au César.
3: Ok.
2: Qu'est-ce que je peux dire d'autre ? Tu aurais regardé Maman, j'ai raté l'avion ?
3: Ouais, j'ai déjà regardé.
2: T'as vu la deuxième partie, Maman, j'ai encore raté l'avion ?
3: Oui.
2: Est-ce que tu sais quel président des États-Unis a fait une légère apparition dans le deuxième film ?
3: Non.
2: Non ?
3: Enfin, si, je sais plus comment il s'appelle.
2: Ouais, actuellement.
3: Ah, c'est Donald Trump ?
2: C'est Donald Trump.
3: Ah ouais ?
2: Parce que l'hôtel dans lequel ils ont réalisé le film, en fait, à l'époque, il appartenait à Donald Trump.
3: Okay.
2: Et la condition pour qu'il filme, c'était, bah, d'accord, je vous autorise, mais je veux apparaître dans le film.
3: Ok.
2: Donc voilà. Le quiz est terminé, donc on va faire un petit coup sur l'agenda cinéma rapidement. Ce mercredi au cinéma de Toul est diffusé les nouveaux copains à peu fines, de Jérémy Purkel à 14h30. Un petit résumé en vitesse, c'est en gros des habitants de l'île de Penfinrock qui accueillent des réfugiés chassés de leur île par une tempête qui va pas tarder d'ailleurs à s'approcher de la leur. Mais le problème, c'est qu'en même temps, un œuf a disparu. Du coup, ils doivent la jeune Ona, le personnage principal, doit absolument le trouver avant que la tempête ne frappe l'île. C'est pour les 3 ans et plus, voilà, pour les enfants. Il y a aussi le virtuose de Daniel Roer qui nous parle d'un jeune accordeur de piano doté d'une ouïe exceptionnelle qui attire l'attention de criminels qui vont l'entraîner dans une série de cambriolages qui pourraient bien coûter au jeune homme bien plus que sa liberté. Film tout public. Et enfin, on a à 20h, l'objet du délit de Agnès Jaoui à 20h. dans les coulisses d'une ambitieuse production d'un opéra, les tensions montent lors d'une accusation d'agression sexuelle qui éclate, mettant en péril la production et obligeant chacun à prendre parti. Il s'agit d'une comédie dramatique pour ceux qui sont intéressés. On va faire la petite conclusion avec tout ce qui a été dit. Comme on a dit précédemment, pour nous, 2006 n'est pas encore l'une des meilleures années du cinéma, mais je pense qu'il faudra refaire un point en fin décembre pour dire que, pour voir, mais au vu de comment elle a commencé, je pense qu'elle terminera dans, comme l'une des meilleures années du cinéma avec tous les films qui vont sortir. Et voilà. Personnellement, j'ai hâte de découvrir et je pense que les autres films, et je pense que c'est pareil pour Inde.
3: Oui, bien sûr.
2: Bon, j'étais stagiaire, du coup, je vais faire un petit résumé de compte-rendu de montage à Radio Déclic. Personnellement, j'ai franchement apprécié les différentes activités proposées par la radio, les podcasts à Toul, le direct samedi 20 juin particulièrement sur l'accueil des immigrés et leur traitement, mais aussi la cohésion d'équipe avec les rires échangés, l'aide qui m'a été apportée pour ce projet CineTime, ou encore les moments partagés avec les différents membres du staff. Merci à eux de m'avoir accueilli à bras ouverts et de m'avoir donné cette opportunité. Quand je leur ai demandé pour avoir un stage chez eux, ils ont tout de suite répondu et accroché. Cela m'a permis de découvrir les coulisses des radios en dehors des directs et aussi comment une petite équipe a eu de grandes ambitions pour cette radio. Je vous souhaite, pour la radio, à vous une bonne continuation, bonne chance pour ce week-end de clôture et merci encore à tous les internautes qui nous ont écoutés. Ouha ! Merci, maintenant je sais quoi regarder. Normal, c'est mon job. C'était CineTime.

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1: Bonjour à toutes et à tous et bienvenue dans ce nouveau numéro de Décodeur Citoyen. Aujourd'hui, je vous propose de nous intéresser à la venue d'un ancien président de la République à Toul lors du Salon du Livre. Samedi 20 juin, François Hollande était présent à Toul en tant que parrain de cette 5e édition du Salon du Livre de Toul. Il est venu pour dédicacer les livres qu'il a écrits depuis la fin de sa présidence. L'ancien président a participé à l'inauguration du salon qui a accueilli près de 101 auteurs et autrices. Pour rappel, François Hollande a été président du 15 mai 2012 au 14 mai 2017. Son dernier livre s'intitule « Le défi de gouverner, la gauche et le pouvoir de l'affaire Dreyfus jusqu'à nos jours ». Je vous propose de l'entendre lors d'un moment d'échange avec la presse présente. Il revient justement sur cet ouvrage publié en 2024 et répond plus ou moins à la fameuse question « Candidat 2027 ou pas candidat ?»
2: Il y a une histoire de la gauche qui démontre que c'est la gauche de responsabilité qui a toujours fait avancer le progrès dans notre pays et plus largement, qui a toujours été capable de mettre la gauche au pouvoir. Bien aujourd'hui, c'est un sujet tout à fait d'actualité. C'est-à-dire, quelle gauche, parce qu'elle a toujours, il y a toujours eu deux gauches, quelle gauche peut demain prétendre à la responsabilité principale? Si on prend une gauche radicale, on en connaît une, elle peut être dans une fonction protestataire, incantatoire, quelquefois provocatrice, mais elle ne peut pas arriver au pouvoir. Et donc si nous voulons que la gauche puisse arriver dans un contexte très difficile qui est celui de la France d'aujourd'hui, dans le monde tel que nous le connaissons, il faut que cette gauche réformiste, celle qui a cette histoire, qui va du Front Populaire jusqu'à Lionel Jospin, François Mitterrand et avec ma présidence, il faut que cette gauche soit la plus forte possible et convaincre les électeurs, y compris ceux qui sont plus radicaux, mais aussi ceux qui sont plus hésitants, à donner cette possibilité de rassembler le pays autour de ces valeurs-là.
3: Et les Toulois que vous avez rencontrés pour la dédicace, est-ce que vous sentez qu'il y a quand même toujours un espoir de gauche ?
2: Oui, il y a une inquiétude générale de toute façon, qui va bien au-delà de la gauche et de la droite. L'inquiétude par rapport au monde, avec les menaces autour de nous, les guerres, la présidence américaine qui est tout sauf rassurante, Vladimir Poutine qui continue son agression par rapport à l'Ukraine et la Chine qui nous envahit, non pas par ses gens, mais par ses produits. Donc plus une Europe dont on voit bien, encore avec la réunion du G7, combien elle peine à s'imposer face précisément au président américain. Et puis il y a l'inquiétude qui est liée à notre propre situation, c'est-à-dire un pays qui, avec un président qui est en fin de mandat, un gouvernement qui est fragile, et puis le sentiment que l'État peine à répondre à un certain nombre de situations. Je ne vais pas ici insister, chacun les a à l'esprit. Donc c'est dans cette période-là qu'il faut essayer de donner un message, non pas simplement d'apaisement, ça c'est nécessaire, mais un message de confiance et d'espoir. Donc c'est ça que les personnes qui sont venues jusqu'à moi ont essayé de me dire. Qu'est-ce qui va se passer? Qu'est-ce qui va se produire? Et comment on peut retrouver une confiance et une unité? Est-ce que c'est possible même? C'est cette réponse-là qu'il faut donner. Pas simplement de dire écarter les uns, écarter les autres. Ça c'est sans doute ce qu'on peut avoir à l'esprit. C'est qu'est-ce que l'on peut faire pour redonner une vision, une ambition collective et une unité qui fasse que les citoyens retrouvent le chemin, non pas de la démocratie, ils n'ont pas perdu finalement, quand on les appelle à voter, ils viennent voter, mais le chemin de la confiance dans leur propre nation, dans leur propre pays, parce que alors là, je termine là-dessus, c'est l'expérience que j'ai acquise. La France, elle compte en Europe et dans le monde. C'est-à-dire que si les élections se passaient de la pire des façons en 2027, pas simplement la France qui serait concernée directement, elle le sera. C'est toute l'Europe qui s'arrêtera. Et si l'Europe s'arrête et si la France est d'une certaine façon prise dans les divisions et dans les tumultes, comment on pourra peser par rapport au monde tel qu'il est? Donc c'est pour ça que la politique, ça a du sens. Hein. C'est pas simplement une colère qu'on doit exprimer, c'est une volonté qu'on doit affirmer.
3: Est-ce que ça fait partie de votre pré-campagne? Est-ce que vous vous présentez pour les 2027?
2: Non, je ne suis pas venu ici pour faire la campagne. Hein. D'abord parce que c'est loin l'élection présidentielle. C'est vrai qu'il y a beaucoup de candidats en ce moment. Enfin, il y en aura beaucoup moins à la fin de l'année et peut-être encore moins au début de l'année prochaine. Et puis il y en aura deux à la fin quand même pour savoir qui. Et moi, il se trouve, je le répète souvent, que je suis un ancien président. J'ai déjà exercé la fonction, donc je ne suis pas dans l'idée que mon destin passerait nécessairement par l'élection présidentielle. Mais voilà, je l'ai dit, je me prépare parce que tout le monde doit se préparer. C'est ça la responsabilité par rapport à une décision aussi lourde, celle qui va arriver l'année prochaine. Il faut être prêt.
1: C'est vrai qu'on voit la montée d'extrême droite, notamment aussi en France, mais même ailleurs aussi à l'étranger. Le PS, lui, par contre, est en net recul depuis de nombreuses années. Comment, justement, le PS peut un peu se redresser? Comment la gauche peut regagner la confiance des Français?
2: L'élection présidentielle peut permettre, justement, ce redressement. Ce n'est pas les partis. On sait bien qu'aujourd'hui, ils sont quand même très affaiblis. Que les Français ne pensent pas toujours, à tort ou à raison, que ça passe par les partis. Donc l'élection présidentielle peut redonner un souffle. Parce qu'il y aura des idées, parce qu'il y aura des débats, parce qu'il y aura une preuve, parce qu'il y aura une incarnation. C'est l'incarnation qui va permettre qu'à un moment, il y ait un vote qui puisse s'exprimer, dont le Parti Socialiste, je l'espère, pourra être un des vecteurs. Mais ce n'est pas du Parti Socialiste que ça va venir. C'est des Français eux-mêmes, à travers la mobilisation qui sera la leur dans l'élection présidentielle. C'est pour ça que le choix du candidat ou de la candidate, ce n'est pas indifférent. C'est que ça va être l'occasion de ramener des électeurs qui étaient autrefois socialistes, qui se sont un peu éparpillés, puis de ramener deux électeurs qui n'ont peut-être jamais été socialistes, et puis qui se disent bon, bah, par qui ça peut arriver, par qui ça peut se produire, et de retrouver justement par les idées, par les programmes, par les propositions, un peu d'espérance. Mais les partis, c'est vrai, aujourd'hui, ils sont fatigués. Mais les Français ne sont pas forcément fatigués.
1: Les Français semblent pourtant fatigués de la politique actuelle. Il y a quelques années encore, la politique occupait une place centrale dans le débat public. Aujourd'hui, elle semble davantage susciter la lassitude que l'espoir. Les Français ne se détournent pas seulement des responsables politiques, ils se détachent progressivement de la politique elle-même. Cette fatigue démocratique constitue l'un des phénomènes les plus marquants de notre époque. Les chiffres sont d'ailleurs éloquents, puisque selon le barème de la confiance politique 2025 du Centre de recherche politique de Sciences Po, 74% des Français déclarent ne pas avoir confiance dans la politique. Plus inquiétant encore, seuls 16% font confiance aux partis politiques, un niveau historiquement bas. L'état d'esprit dominant est marqué par la méfiance, 45%, la lassitude, 40%, et l'amorosité, 35%. A l'inverse, seuls 13% des citoyens déclarent ressentir de la confiance lorsqu'ils pensent à la situation politique du pays. Cette fatigue s'explique d'abord par un sentiment d'inefficacité. Une partie croissante de la population considère que les élections ne permettent plus réellement de changer les choses. Selon le Centre de recherche politique de Sciences Po toujours, près de la moitié des Français pensent que le vote n'est plus un moyen efficace pour faire évoluer la société. Lorsque les citoyens ont le sentiment que leur voix ne produit aucun effet concret, l'engagement démocratique perd naturellement de son sens. L'instabilité politique récente a également renforcé ce malaise. Les crises gouvernementales successives, les difficultés à dégager des majorités stables et les affrontements permanents entre partis ont nourri l'impression d'un système bloqué. Le baromètre de 2025 évoque même un grand désarroi démocratique, caractérisé par une perte de confiance envers les institutions et leurs représentants. À cela s'ajoute aussi une crise de représentation. Selon toujours ces mêmes enquêtes, une très large majorité de Français estiment que les élus sont déconnectés des préoccupations quotidiennes de la population. Beaucoup considèrent que les responsables politiques parlent davantage entre eux qu'avec les citoyens. Cette perception alimente l'idée que la politique est devenue un univers fermé, éloigné finalement des réalités du terrain. Mais la fatigue politique n'est pas seulement institutionnelle, elle est aussi sociale. Des chercheurs toujours du Centre de recherche politique de Sciences Po ont montré qu'il existe un lien étroit entre les conditions de vie et la confiance démocratique. Les difficultés économiques, le sentiment de déclassement ou encore la précarité professionnelle favorisent le découragement politique. Lorsqu'une partie de la population peine à se projeter dans l'avenir, elle tend également à perdre confiance dans ceux qui sont censés gouverner. Ce désenchantement produit des conséquences préoccupantes. D'abord, l'abstention, qui atteint régulièrement des niveaux records lors de certaines élections. Ensuite, on a aussi le repli sur la sphère privée. 65% des Français déclarent aujourd'hui préférer se concentrer sur leur vie personnelle plutôt que sur la vie politique. Et enfin, cette lassitude nourrit parfois l'attrait pour des solutions autoritaires. Selon le Centre de recherche de Sciences Po, près d'un Français sur deux estime que la démocratie est trop lente et qu'il faudrait davantage d'efficacité, même au prix d'une réduction de certains mécanismes démocratiques. Alors pour autant, la fatigue politique ne signifie pas un rejet de la démocratie, attention. Les Français restent attachés aux principes démocratiques, mais ils expriment une forte demande de renouvellement. Ils réclament davantage de proximité, de transparence et d'efficacité. Le succès des consultations citoyennes, des initiatives locales ou encore la confiance accordée aux maires montre que le problème n'est pas l'engagement civique lui-même, mais la distance grandissante entre les citoyens et les institutions nationales. La fatigue politique française apparaît ainsi comme le symptôme d'une crise de confiance plus profonde. Les citoyens ne désertent pas la démocratie par indifférence, ils s'en éloignent parce qu'ils doutent de sa capacité à répondre à leurs attentes. Restaurer ce lien de confiance constitue donc sans doute l'un des défis majeurs des années à venir. Et ça commencera donc par les élections en 2027. Est-ce que donc François Hollande est candidat ou pas? Vous l'avez entendu dans son interview, il n'est pas là pour faire campagne. Pour poursuivre sur cette intervention de François Hollande au Salon du Livre de Toul, je vous propose d'écouter quelques discours donnés lors de l'inauguration du Salon et de la nouvelle exposition de la Salle au Trésor de la cathédrale de Toul. Cette année, ce sont des croix qui sont mises à l'honneur. Vous entendrez tout d'abord le maire de Toul, Al Darman, puis le député de la 5e circonscription de Meurthe-et-Moselle, Dominique Potier, et enfin l'ancien président de la République, François Hollande.
4: Messieurs les élus, mesdames et messieurs les représentants des institutions civiles, militaires et religieuses, mesdames et messieurs les auteurs, éditeurs, artistes et bénévoles, mesdames et messieurs, chers amis, chères Touloises, chers Toulois. Victor Hugo écrivait que les villes ont une âme. Je ne sais pas si les villes ont une âme, mais je suis convaincu qu'elles ont une voix. Et ce week-end, Toul parle. Elle parle à travers ses pierres, vieilles de plusieurs siècles. Elle parle à travers les livres qui nous permettent de traverser le temps. Elle parle à travers les artistes, les artisans, les musiciens, les bénévoles et les habitants qui donnent vie à ce patrimoine exceptionnel. En ce week-end, cette voix est particulièrement forte, car notre ville accueille simultanément plusieurs manifestations qui, chacune à leur manière, racontent une histoire. Celle d'une culture qui ne s'enferme pas dans les musées ou les bibliothèques, mais qui descend dans la rue, qui se partage, qui se transmet et qui rassemble. Nous inaugurons aujourd'hui la cinquième édition du Salon du Livre de Toul, qui accueille plus de 120 auteurs et une trentaine de maisons d'édition, un rendez-vous qui est devenu incontournable pour les amoureux des mots, mais aussi pour tous ceux qui considèrent que lire n'est pas seulement un loisir, c'est une manière de comprendre le monde et parfois de le transformer. Nous inaugurons également une nouvelle édition de Toul Flamboyante qui fait revivre notre cité médiévale et attire désormais des dizaines de milliers de visiteurs au pied de notre cathédrale. Ici, l'histoire ne se contemple pas à distance, elle se vit, elle se goûte, elle se touche. Nous ouvrons enfin une nouvelle exposition patrimoniale consacrée au croix pectorales, après le succès des expositions dédiées aux crosses et aux anneaux épiscopaux. Une exposition qui nous rappelle que les objets d'art sont aussi des récits, des symboles et des témoignages de la manière dont les hommes ont cherché, au fil des siècles, à rendre visible l'invisible. Et demain, la fête de la musique prolongera cette aventure collective en faisant résonner la ville entière jusqu'au cœur de la nuit. Alors oui, certains pourraient s'étonner qu'une ville de 16 000 habitants porte une telle ambition culturelle, mais c'est précisément parce que nous sommes une ville à taille humaine, que nous pouvons encore croire que la culture n'est pas un luxe, qu'elle n'est pas réservée à quelques-uns et qu'elle n'est pas un supplément d'âme. Elle est une nécessité démocratique. Elle est ce qui permet à des personnes qui ne se ressemblent pas toujours de se rencontrer. Elle est ce qui permet à chacun de trouver sa place dans un récit commun. Et ce week-end en est la plus belle illustration. Car ici se croisent des maisons d'édition, national, régional, les historiens et les auteurs jeunesse, les passionnés du Moyen-Âge et les amateurs de littérature contemporaine. Les familles venues assister à un spectacle équestre et celles venues faire dédicacer un livre. Les visiteurs de passage et les habitants de toujours. La culture populaire n'est pas l'opposé de l'exigence. Elle en est souvent le chemin. Et c'est sans doute ce qui fait le succès de ces différentes manifestations. Et ce week-end aussi, c'est aussi l'occasion de mettre à l'honneur un projet qui me touche particulièrement. Un projet qui dit beaucoup de ce que nous construisons ici, à Toul, depuis un certain nombre d'années, et je pense à nos plumes touloises, si elles veulent bien venir me rejoindre. Vous habitez nos résidences autonomie ou d'autres lieux de la ville, et accompagné de bénévoles écouteurs, vous avez relevé un défi tout à fait magnifique, devenir écrivain, le temps d'une aventure collective. 14 auteurs, 124 pages, et surtout une démonstration éclatante que l'imagination n'a pas d'âge. Et je vous invite à découvrir votre ouvrage sous le chapiteau Place d'éclair. Un grand merci à vous pour cette belle aventure. Monsieur le Président, cher François, votre présence aujourd'hui donne à cette édition une résonance particulière. Parce que vous avez accepté d'en être le parrain, parce que vous êtes au fond un homme de plume autant qu'un homme d'engagement. Dans la vie politique, publique, le discours passe souvent plus vite que les livres. Et les livres, eux, restent. Ils permettent la nuance, la distance, la réflexion. Ils donnent le temps long à une époque qui aime parfois trop l'immédiateté. Depuis plusieurs années, vous avez choisi de prolonger votre engagement démocratique par l'écriture. Et je crois que beaucoup de Françaises et Français apprécient cette capacité à raconter la politique autant qu'à la pratiquer. Mais je voudrais également saluer l'autre dimension de votre action, votre engagement à travers la Fondation La France s'engage. Parce qu'au fond, ce que cette fondation valorise, ce sont les citoyens qui refusent de considérer que les problèmes sont insolubles. Des femmes et des hommes qui inventent des solutions concrètes, des personnes qui transforment leur indignation en action. Et cette philosophie rejoint profondément ce que nous faisons ici, à notre échelle, à tous. Croire dans les initiatives locales, croire dans la capacité des habitants à agir, croire que la République se construit aussi dans les associations, dans les projets culturels, dans les lieux de rencontre et de solidarité. Alors, Monsieur le Président, permettez-moi une confidence. J'ai cru qu'un nouveau livre était en préparation. Je ne vous demanderai évidemment pas ce qu'il contiendra. C'est un secret éditorial. Et puis, on m'a dit que si on vous lançait sur le sujet, on n'était pas prêt de partager le verre de l'amitié. Mais si jamais vous cherchez un lieu pour prendre un peu de recul, pour écrire loin de l'agitation parisienne, sachez que la ville de Toul est prête à ouvrir une résidence d'écrivain. Nous accueillerons volontiers les auteurs et naturellement, nous commencerons par leurs plus prestigieux représentants du jour. Après tout, un cloître gothique, quelques jardins, une cathédrale, un peu de silence, toutes les conditions réunies pour pouvoir écrire. Et puis, entre nous, permettez-moi, Toul et Tulle ne sont séparés que par quelques lettres. Mais permettez au maire que je suis d'affirmer en toute objectivité, bien entendu, que Toul est quand même plus joli que Tulle. Mesdames et messieurs, en ce week-end, nous partageons des moments fort agréables. C'est une habitude devenue récurrente que le troisième week-end de juin soit ce grand moment de partage, de solidarité et de festivité. Et ce week-end est véritablement un concentré de tout ce que nous aimons. L'histoire et l'avenir, le patrimoine et la création, la réflexion et la fête, les livres et la musique, l'exigence et la convivialité. Il raconte une certaine idée de la France, une France qui doute parfois, mais qui crée toujours. Une France qui débat, mais qui se rassemble. Une France qui transmet, une France qui s'engage, une France qui lit. Alors, profitons pleinement de ces journées, flânons dans les allées du cloître, rencontrons les auteurs, écoutons les musiciens, émerveillons-nous devant les artistes et retrouvons-nous autour d'un livre, d'un spectacle ou d'un concert. Car au fond, la culture n'est rien d'autre que tout cela, une conversation ininterrompue entre les générations. Et cette conversation, Toul en sera l'une des plus belles voix durant tout ce week-end. Je vous remercie et très bon week-end.
5: Cher Anne, tu m'as demandé d'intercéder auprès du président de la République, François Hollande, pour venir à Toul. Je me suis empressé d'insister pour qu'il soit présent aujourd'hui. C'est donc un jour, deux jours, un jour de réconciliation. Elle me fait penser à cette réconciliation voulue par Éric de la Marandole. Quattrocento qui voulait réconcilier Platon et Aristote. Et il y avait un de ses compagnons de route intellectuels qui était Jean Pellerin, un des plus grands savants de cette époque, qui était toulois, un chanoine de Toul, qui avait renouvelé la perspective et dressé pour les sciences d'alors une nouvelle vision du monde. C'est exactement, cher François, ce dont nous avons besoin aujourd'hui, nous réconcilier et donner des perspectives. Alors aujourd'hui, je me souviens de l'homme que tu as été au moment de la COP21. Je me souviens de l'homme et du président que tu as été lorsque la France a été déchirée par les attentats terroristes. La question de notre unité, la question de notre rassemblement autour des valeurs de la République dépasse et transcende les clivages traditionnels aujourd'hui face aux dangers du monde, qu'ils soient géopolitiques ou internes à notre société, ils sont devenus essentiels. Donc, très heureux de ce dialogue intellectuel, civique que nous avons aujourd'hui avec toi et l'honneur que tu nous fais d'être présent aujourd'hui. Tu étais le président de la République aujourd'hui, un compagnon de route dans une assemblée qui a parfois perdu la boussole et tu nous aides beaucoup par tes analyses, le recul et ton expérience, comme tu le fais dans chacun de tes déplacements, à adresser des perspectives

0: électricité n'est pas seulement un cadre stérilisant, il doit être un creuset qui doit permettre de stimuler les forces de l'esprit. Merci François, à ta façon de contribuer par ta présence aujourd'hui. Je voudrais simplement citer dans un message qui est évidemment tout sauf politique, Hugues de Hazin, un compagnon de route de Jean Pellerin et de Pic de la Marandole, et qui était à quelques kilomètres de là à Blénolétoul. On n'a pas le temps de faire le tour de tout le territoire, tu reviendras. Mais à Blénolétoul, Hugues de Hazin avait cette devise qu'on lui prêtait dans son dialogue avec l'Italie, dans cette construction européenne qui déjà se dessinait. Il disait que tout ce qui était de l'ordre de la mesure et des règles était appelé à durer. Merci pour ta présence.
1: Monsieur le maire, cher Al, je vous suis très reconnaissant de m'avoir enfin invité à tout. Car je voulais savoir exactement qu'est-ce qui nous rapprochait, qu'est-ce qui nous séparait entre Tulle et Toul. À Tulle, on peut appeler les habitants des Tulois. Je vois la confusion qui pourrait s'installer. On les appelle plus couramment les Tulistes. On vous a laissé les Tulois. À Tulle, nous avons aussi une cathédrale, car nous sommes une préfecture, à la différence de tout. Mais, monsieur le sous-préfet, qu'une sous-préfecture. Mais, je dois dire que la cathédrale de Tulle est sans comparaison avec la cathédrale de Tulle. La cathédrale de Tulle n'a été construite qu'à moitié, alors qu'à Tulle, vos ancêtres n'ont pas fait les choses à moitié. Cette cathédrale est magnifique et elle correspond à un patrimoine que vous avez raison d'honorer à travers les initiatives que vous avez prises. Serais-je venu à Toul sans l'assistance de Dominique Gauthier? Ce n'est pas sûr, car toutes les semaines, il me rappelait le rendez-vous qui est celui d'aujourd'hui. Et il a fallu qu'il se passe une canicule pour que tous les événements à Toul soient annulés. Pour que je sois libéré pour venir ici à Toulouse. Mais je serai venu quoi qu'il arrive. Parce que je sais, depuis Nicole Fay qui est ici présente, les liens qui vous unissent et je mesure ce que vous engagez ici dans votre vie. Et Dominique les a parfaitement résumés dans ce beau mot d'unité. L'unité d'abord entre l'histoire et le présent et l'avenir. Célébrer les événements moyenâgeux, c'est pas simplement pour rappeler que nous avons des origines. C'est de montrer que, au cours des siècles, notre nation s'est bâtie à travers un certain nombre d'épreuves et qu'il y a comme une filiation, même si ceux qui aujourd'hui habitent Toul sont quelquefois des Français de fraîche date. Et ils s'inscrivent dans ce patrimoine. C'est comme les lieux d'église où les expositions qui sont faites, qui bien sûr relèvent de l'Église catholique, mais qui nous unissent tous, au-delà de nos convictions et de nos croyances. Parce qu'il y a ici, non pas simplement le souvenir, mais la passion qui fait que nous pouvons participer au même élan. Vous avez aussi la volonté de faire que l'unité soit aussi celle des arts, puisqu'il y a la lecture et puis il y a aussi la culture, l'exposition, j'y reviendrai. La lecture, elle est menacée aujourd'hui par l'ensemble des moyens de communication. Et il a été établi que depuis maintenant une dizaine d'années, les jeunes lisent moins que par le passé, et il y a 30% de jeunes qui ne lisent pas du tout. Donc il est très important que nous puissions familiariser, et c'est le sens de ce qui se produit ici, entre les générations, le goût de la lecture, et aussi le goût de l'écriture. Car qui lit finit par écrire, avec les mots quelquefois des autres, mais avec sa propre imagination. Donc je salue là aussi ce qui est aujourd'hui la force de votre salon, c'est-à-dire de rassembler des auteurs qu'on appelle régionaux, avec d'autres auteurs qu'on appelle parfois nationaux, mais qui finalement empruntent aussi à la culture régionale. Le récit d'histoire, d'événements, de famille, nous appartenons tous à une région et nous nous enrichissons.

0: ce qu'elle peut apporter. Dès lors, j'y reviens, que nous nous mettons dans une unité, chercher ce qui nous sépare sans doute, et pour nous réunir davantage. Enfin, vous m'avez encouragé à revenir à Toul dans une forme d'atelier d'écriture. Je ne sais pas quel est mon destin pour les prochaines années. Permettez-moi de le dire, que j'ai quand même suffisamment porté ma croix, moi aussi, dans certaines situations. Et c'est aussi un beau symbole de savoir ce que nous pouvons endurer et ce que nous sommes capables de faire pour nous dépasser. Mais si, l'âge venant, je me replie sur Toul, à défaut de Toul, je serais fier d'appartenir aux plumes tuloises qui sont ici et qui ont fait ce travail remarquable d'écriture à la fois commune et singulière, puisqu'elles ont rassemblé, tout ce qui était leur propre contribution. Donc merci à vous. C'est rare de vous exprimer dans la cathédrale. Je ne suis même pas sûr de l'avoir fait à Toul. Mais de savoir que j'ai pu ainsi m'adresser aux Tuloises et aux Tulois ici dans la cathédrale me permettra de revendiquer auprès de l'évêché de Toul la prérogative maintenant de faire des discours dans la cathédrale de Toul. Donc je vous remercie beaucoup pour votre invitation, remercier tous ceux qui ont contribué, les bénévoles, à cette réussite, saluer ceux qui vont se produire, et puis que j'aurai grand plaisir à visiter l'exposition qui a été parfaitement ici décrite, c'est-à-dire tous ces signes, tous ces objets, tout ce qui fait que nous ne sommes pas pour revendiquer simplement une appartenance, mais pour, d'une certaine façon, exprimer la charge qu'il a en tant qu'individu, en tant que citoyen, de participer à une œuvre collective. Et c'est ça mon jeu aujourd'hui. Est-ce que nous allons être capables de sortir de notre isolement, quelquefois, de notre vie courante qui est exigeante, de nos difficultés personnelles, familiales, pour nous rassembler? Ça va être ça, le message des prochaines semaines, face à des menaces qui sont autour de nous, face à des divisions qui sont au sein de nous unir, et ici, à Toul, où l'être. Merci à tous, et vive Toul, vive Toul quand même, et vive la République.
1: Je vous proposerai dans le numéro de Ça vaut le détour de demain mercredi un point plus précis sur l'exposition des croix avec l'interview notamment de Bernard Berthaud, conservateur à l'origine de l'exposition. Mais bon, pour conclure ce numéro de Décodeur citoyen, François Hollande planche sur un nouvel ouvrage qui devrait paraître chez Robert Laffont d'ici la fin de l'année. Ce livre évoquera les grands enjeux face au bouleversement du monde. Quant à avoir une réponse concrète à la question, candidat ou pas candidat, eh bien il faudra encore attendre quelques mois. C'est la fin donc de ce numéro de Ça vaut le détour. Je vous souhaite à toutes et à tous une très bonne journée et bon courage avec cette chaleur.

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0: Bonjour à tous, nous sommes les CM1 de l'école Maurice Imbert à Toul. Du 18 au 22 mai, nous sommes partis en bus dans les Vosges, en classe découverte, à Clairsapin, avec la maîtresse et la directrice et l'emploi civique. Il y avait aussi un animateur pour nous accompagner dans le bus. On a travaillé sur deux thèmes, le sport et la nature. C'était incroyable. Nos différents reporters vont vous présenter toutes nos activités. Timio, c'est à toi. De quel sport tu vas nous parler ?
1: Du tir l'arc, on était partagé en deux groupes. Chaque groupe devait tirer pour avoir le maximum de points et faire gagner son équipe. Nous sommes partis en randonnée VTT dans la forêt après s'être entraînés sur des exercices de freinage et pour passer les vitesses quand on monte une côte. On a également réalisé un parcours en hauteur. Il fallait un équipement spécial. C'est un baudrier pour notre sécurité avec deux mousquetons chacun. Nous avons appris à passer d'une corde à une autre sans se détacher. On devait tenir la corde d'une main, accrocher un mousqueton, puis seulement à décrocher le deuxième. On a puis aussi glissé sur une petite et une grande tyrolienne. Et le dernier sport, c'était du biathlon. On a utilisé des carabines en bois pour viser 5 cibles au laser. Il y avait aussi un parcours pour courir quand on manquait une cible.
0: Merci Timio pour ces informations. À toi Tia.
2: Alors moi, je vais vous présenter trois ateliers qui étaient en forêt. Le premier, c'était du Land Art. L'animatrice nous a raconté une histoire de sorcière et on devait composer des symboles en éléments naturels pour qu'elle s'éloigne du centre. On a donc utilisé de la mousse, du lichen, des cônes. Attention, ce ne sont pas des pommes de pin. De l'écorce, des aiguilles. La deuxième, c'était construire des cabanes, des petites et des grandes, avec des éléments naturels aussi. On devait utiliser ce qu'on trouvait par terre et ne rien arracher car il faut respecter la nature quand même. Et le troisième atelier, on a parlé des photosynthèses avec un magicien qui nous faisait des tours de magie en même temps pour mieux comprendre.
0: Alors justement, c'est quoi ?
2: C'est quand les plantes absorbent le dioxyde de carbone et rejettent de l'oxygène pour que nous puissions respirer.
0: Ah d'accord, bon maintenant passons à autre chose. Arda, tu vas nous expliquer les enquêtes que vous avez menées.
3: Oui, tout à fait. Pour la première enquête, nous étions des apprentis docteurs. On avait une vingtaine de cas de personnes qui étaient malades ou avaient mal quelque part. Et grâce à des fiches sur les plantes médicinales, on devait trouver celles qui les soignaient, par exemple, pour des maux de tête, pour des maux de ventre, des coupures des boutons. On a découvert qu'il y avait aussi des plantes toxiques et même mortelles. Pour la deuxième enquête, on devait assembler des empreintes et le nom des animaux. Et on les a classés s'ils vivaient en forêt tout le temps ou de temps en temps ou s'ils vivaient ailleurs. Quand on s'est promené, on a essayé de trouver des empreintes et de reconnaître l'animal grâce à un empruntoscope. Comme le sanglier, le renard, chacun a même fabriqué un modèle d'empreinte avec de l'argile qu'on a ramené chez nous.
0: Et toi, Nissa, tu nous dis ce qui s'est passé côté cuisine?
4: Au petit déjeuner, on pouvait prendre des céréales, du pain, du beurre, des confitures, des jus de fruits et en boisson chaude, on avait le choix entre du lait froid ou chaud et du chocolat chaud. Au déjeuner et au dîner, on avait toujours une entrée, un plat, un dessert. Et bien sûr, il y avait un goûter tous les jours avec de l'eau et des sirops. Le midi et le soir, il y avait des chefs de table. Ils devaient ramener du pain. la cruche d'eau est débarrassée et on changeait tous les jours. Les repas étaient très bons, on s'est régalé. On a même fêté l'anniversaire de Lika. Le cuisinier Johan avait préparé un gâteau au chocolat avec des fruits en décoration trop bon. La maman de Lika avait donné des bougies et on a tous chanté joyeux anniversaire.
2: Et Ryan et Lina, il me semble qu'il y avait des veillées. Qu'est-ce que c'est ?
5: Oui, c'est tous les soirs qu'on faisait des jeux avant d'aller se coucher. La première veillée, on a joué par deux avec une serpillière et deux manches à balai. Il fallait la glisser sous une chaise pour marquer un point. Et on s'est aussi amusé avec le jeu de la clé. On était un cercle, on devait se passer la clé en répétant une phrase en ajoutant à chaque tour des mots. La phrase, c'était « Je te donne la clé de la serrure de la porte de la grille qui entoure le pied de la colonne Napoléon sur la place Vendôme à Paris, capitale de France, peuplée de 10 millions d'habitants, l'une des trois plus grandes villes de France avec Lyon et Marseille. »
6: Les autres veillées, on a joué deux fois au loup-garou. Chacun est un personnage. Il y a des loups-garous, des chasseurs, des villageois, un renard, une voyante, une sorcière. Et le but du jeu, c'est de tuer tous les loups-garous sans tuer les innocents ou les villageois. Et en même temps, on raconte une histoire avec les différents moments de la journée. Et le dernier soir, c'était la boum. On s'est trop bien amusé à chanter, à danser.
7: La classe est couverte, c'était trop bien!

0: Qu'est-ce que vous avez préféré pendant la classe découverte? Les éveillés. Ah! Les veillés. Parce qu'on s'amusait, on faisait des loups-garous, construire des cabanes.
1: J'ai préféré le Land Art Cabane parce qu'Arda a glissé, il est tombé. Et parce qu'on a fait des cabanes.
0: J'ai préféré le Land Art Cabane car c'était dans la nature.
2: J'ai préféré la Boom parce qu'on a dansé et chanté.
3: Il y avait du Joule,
4: Maître Gims.
5: Et aussi la Macarena.
0: D'abord, on a fait des quiz de musique.
6: Moi, j'aimais bien l'acrobranche parce qu'on était en hauteur et parce que c'était bien, il y avait des tyroliennes.
0: J'ai bien aimé le biathlon.
1: J'ai aussi aimé le tir à l'arc. À la fin, on pouvait tirer comme on veut et les points ne comptaient pas.
2: J'ai adoré quand il y avait le magicien parce qu'il a fait des tours de magie.
0: Il y avait un lutin.
1: Le lutin, c'était un truc Bluetooth.
0: C'est trop bien.
7: Vous l'aviez déjà fait
1: avant? Non.
0: Jamais on l'a fait.
1: C'était bien.
0: On rigole avec nos potes. Et moi, j'ai bien dormi dans le bus. J'avais deux sièges pour moi.
6: On a oublié aussi, on avait vu une confiserie et comment elle faisait les bonbons.
0: On a mangé des bonbons à la violette et au coquelicot.
6: Et aussi, on en a acheté pour en ramener chez nous.
1: Et pour 10 000 bonbons, ils ont dit qu'il fallait 14 kilos de sucre. Ils ont dit qu'ils faisaient 10 000 bonbons par jour.
6: Et aussi, il y avait une personne qui disait qu'il avait été habitué à toucher la chaleur du bonbon quand il venait de sortir.
0: Il avait des mains ferrées.
2: C'était à 90 degrés.
1: Au revoir, mesdames et messieurs. On espère que ça vous a plu. C'était les CM1 de l'école Maurice d'Ambert.
8: À bientôt.

0: J'ai oublié quelque chose.
1: Quoi?
0: Ma maman.
1: Ah ouais.
0: Évidemment.
2: Eh mais tu peux pas.
0: Ah bon?
2: Il faut une deuxième valise, là.

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0: Bon, alors, mon petit chou, là, qu'est-ce que tu veux faire quand tu seras grand?
1: Moi, quand je serai grand, je serai un vampire.
0: Ah bon? Et c'est une bonne situation, ça, vampire?
1: Bien sûr.

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0: je veux boire un coup.
1: Encore ?
0: Oui, un tout petit coup.
1: Ah, tu me fous la trouille. Bon, ben, un dernier, avant que le jour se lève, alors.
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1: Dictée. 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

Voici une légende bretonne qui parle de celles qui sont nues et couchent toujours dehors. J'entends par là les pierres. La pierre pleureuse.

Pour rentrer plus vite chez lui, un paysan traverse, après le crépuscule, un bout des Landes, les Landes de Lanvaux, qui sont réputées maudites. Cet homme est courageux. Et s'il passe par là, ce n'est pas par bravade ou par irrespect envers la malédiction, mais parce qu'il a été mis en retard par de longs marchandages à Rochefort, la ville voisine. D'autre part, il devait s'occuper de sa ferme. En un endroit de la Lavande s'élèvent les ruines d'une chapelle. Depuis la Révolution, elle a été privée de la statue du saint auquel elle était vouée. Des sans-dieu et sans culotte l'avaient enlevée de sa niche et réduite en cailloux. Depuis, personne au pays ne s'est soucié de remettre à la place vide une nouvelle effigie en plâtre ou en bois, ou bien simplement une image sur papier. Maintenant, seules les herbes, les ronces et la mousse veillent avec indifférence. En passant devant la ruine, le paysan distingue, remuant entre les herbes, une grosse boule sombre. Il s'en approche, et après un sursaut de dégoût, il s'aperçoit que c'est un hideux grouillement de limaces. Jamais il n'en a vu autant ainsi réunies, grimpées les unes sur les autres, amalgamées en une grouillante assemblée. Il ramasse un bâton, il les écarte malgré sa répulsion, pour voir sur quoi elles s'entassent. Mais il ne découvre que cette grosse pierre de granit, anormalement arrondie et lissée par de mystérieux frottements. Cette pierre, bien connue de tous, on l'appelle la pierre pleureuse, parce qu'elle semble enduite de larmes séchées. Tout en se demandant pourquoi ces limaces trouvent à leur goût cette pierre chagrine, il les fait tomber une à une avec le bout de son bâton. Et ce faisant, il croit entendre des petites voix lasses. Puis une seule parle. Elle dit « Autant que tu saches tout de suite ce que nous faisons, puisque dès cette nuit, par péché de curiosité et irrespect des choses de l'au-delà, tu vas être des nôtres. C'est ainsi. Nul ne peut nous déranger sans être puni à se joindre à nous dans les heures qui suivent. Sache que nous sommes les âmes que l'on dit mortes de tes précédents au pays. Depuis 150 ans, celle de chaque défunt, quel que soit son âge et sa qualité, est condamnée à venir éternellement ici chercher à sculpter la pierre que tu vois, afin de lui donner les formes du saint rancunier que nos devanciers ont jadis négligé de remplacer. Chaque nuit, la damnation sans pitié vide entièrement le cimetière et chacun doit œuvrer avec les forces qu'il avait au moment de son trépas. Tant pis si à ce moment il était en douleur, sa douleur continue. Tant mieux s'il était en force, sa force persiste et nous aide. Il fait le travail des vieillards et des enfants. Ainsi ta robustesse va nous être utile. Les vivants ignorent notre punition, qui un jour sera également la leur, si bien que, lorsqu'ils déplacent ou emportent cette pierre, ils ne savent pas le mal qu'ils nous font. Car nous devons aller la rechercher, où qu'elle se trouve, et la ramener ici en la faisant rouler. Telle que tu nous vois en ce moment, nous la roulons depuis 3 mois, et il nous faudra encore 28 nuits avant de la remettre à sa place dans la chapelle. Mais en regard d'avoir à la sculpter, c'est une tâche encore facile. Jamais nous n'y arriverons et ne gagnerons jamais notre paradis. Allons, à présent, va vite chez toi et dis un tendre adieu à chacun des tiens. »

rentré chez lui, le paysan raconte tout à sa femme, qui en est toute moulue de tristesse, mais qui réussit à retenir ses larmes. Il la console en disant que c'est une histoire à dormir debout. Elle l'approuve avec tendresse et amertume. Il fait son travail et se couche, sans plus y penser.

Au matin, on le retrouve froid dans son lit, les traits creusés et les muscles tendus, comme si, dès son entrée en mort, il lui avait fallu aussitôt accomplir une tâche épuisante. Mais la femme pleure sur une condamnation qu'elle savait déjà depuis 6 mois, puisque le médecin ne lui avait pas caché que son homme partirait sans prévenir, sur une brusque lâchée du cœur.

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0: 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Bonjour à toutes et à tous, c'est le ML Show, l'émission de radio des jeunes de la mission locale. On est en direct sur Radio Déclic. On est en direct et on n'est pas chez toi, Franck, aujourd'hui. On est dans nos locaux de la mission locale, enfin, dans une pièce juste à côté, une grande salle à côté. On est à l'espace K, dans la salle K. On est en direct sur Twitch, sur le Twitch de Radio Déclic. Donc, venez, viewers, vieweuses, venez nous voir, venez nous rejoindre. On a quelques nouveaux followers, je crois, Franck, je crois que Radio Déclic remplit ses followers. C'est que des jeunes qui sont autour de moi, je crois. Du coup, on ML Show particulier, un ML Show des 40 ans de Radio Déclic. On fait une émission classique de ML Show. Donc on aura plusieurs sujets, mais après on va faire d'abord un petit tour de table et je vous fais un peu le sujet juste après. Mathieu, salut.
1: Bah salut Franck.
0: Charles. Salut.
1: Ouais, c'est vrai, t'es derrière. Excuse-moi.
0: Salut Mathieu, tu vas bien?
1: Bah impeccable, et toi?
0: Ça va super, donc toujours service civique.
1: Et ouais, je me suis pas encore fait virer, donc toujours là.
0: Comment il se passe?
1: Bah super bien, super,
0: super
1: bien.
0: Super bien, super. On a Po. Bonjour Po.
2: Salut.
0: Tu vas bien?
2: Ça va bien, et toi?
0: Ça va super. Troisième émission là maintenant là.
2: Troisième, ouais.
0: Ouais. Donc c'est cool, tu reviens, donc c'est bien. C'est que t'aimes bien.
2: Oui.
0: Super. Marie, bonjour.
3: Hello.
0: Tu vas bien?
3: Ça va et toi?
0: Ça va super. Donc pareil, troisième toi aussi là.
3: Oui.
0: Ouais.
3: Fait, ouais.
0: Donc la mission locale Shiny, l'antenne de Shiny est représentée là.
3: Exactement.
0: En force.
3: Représente Shiny. Gros bisous.
0: On a Julie également de Shiny.
4: Coucou.
0: Tu vas bien?
4: Ça va très bien.
0: Trois, quatre.
4: Troisième.
0: Troisième aussi. Ouais, ça y est, Chaligny, vous venez en force et vous revenez à chaque fois, c'est cool.
4: C'est génial aussi.
0: Ouais, bah, tant mieux. Si vous prenez plaisir, c'est fait pour ça, donc trop bien. Émilie.
5: Salut.
0: Première émission.
5: Ouais, c'est ça.
0: Ça va?
5: Ça va, nickel.
0: Ça va bien se passer.
5: Je sais.
0: Enfin, super. On va rigoler, on va se marrer, on va débattre, on va échanger sur des sujets d'actu, d'écouter un peu plus chill aussi sur la deuxième partie.
5: Ouais.
0: En plus, tu prends des initiatives, tu vas lancer le premier sujet et tout, donc merci. Et tu vas voir, tu vas te régaler.
5: Ça marche.
0: Talia, salut.
6: Salut.
0: Tu vas bien?
6: Oui, et toi?
0: Ça va super. C'est ta combienième, toi?
6: Ma deuxième.
0: Deuxième?
6: Ouais.
0: Et déjà devant le micro sur la première, en plus.
6: Oui, déjà.
0: Ouais, t'es à l'aise.
6: Ouais, bon.
0: Pour revenir au micro, faut aller quand même.
6: C'est vrai.
0: Ouais. On a du monde dans la salle également, on a un peu de public. Donc il y a beaucoup des jeunes, on a des collègues de la mission locale, on a Vincent de Radio Déclic, bonjour. Qui est un fidèle auditeur du ML Show. Je sais que tu nous fais des retours. Du coup, on a pas mal de monde autour de la salle, dans la salle. Donc, on a une petite émission d'une heure et quart aujourd'hui. On fait, alors d'habitude, on a une heure et demie, là, on a une heure et quart, puisque après, pour les 40 ans et pour fêter, montrer le partenariat de Radio Déclic et de la mission locale avec Franck, qui, je ne te vois pas, Franck, où es-tu? Il est caché, il est parti. Avec Franck, on va animer une petite conférence où on va présenter justement le partenariat de Radio Déclic et de la mission locale, et puis bah, présenter notre manière d'accompagner les jeunes de la mission locale. Du coup, aujourd'hui, on se focus là quand même sur le ML Show. Le ML Show, on a un premier sujet qui sera Liana et les actus sur les enfants et comment, voilà, tout ce qui a fait un petit peu qui nous fait un peu réagir. On aura une petite coupure musique. On enchaînera sur un deuxième sujet où là, toutes et tous ont ramené des actus positives. Parce que voilà, on a un sujet un peu solide en premier, donc on va être un peu plus chill en deuxième. Donc vous avez tous une actu positive que vous allez nous mettre sur la table et nous dire pourquoi pour vous c'est positif. Et on va essayer d'en échanger un petit peu. Et on fera encore une petite coupure musique. On termine comme d'habitude avec un petit jeu radio. Alors là, ça sera les personnes qui seront autour de la table contre les gens qui sont au public. Donc pour une fois, je ne joue pas. Vous connaissez mon esprit compète, mais là, je ne joue pas. Et on coupera après, justement, on finira le ML Show pour basculer sur la conférence avec animée par Franck et moi. Du coup, Franck, on te salue quand même. Et je suis heureux de te recevoir dans mes locaux pour une fois.
7: Toujours un plaisir de faire les émissions avec les jeunes. Et puis, je vous souhaite une belle émission et on se retrouve tout à l'heure pour la conférence.
0: Tout à fait. Du coup, premier sujet, et là du coup, Émilie, je te lance dans le grand bain, c'est à toi de... Tu nous lances un petit peu, t'as préparé un petit truc, donc...
5: Oui, c'est ça.
0: Eh ben vas-y, on te laisse lancer, et on t'écoute.
5: Estelle, Grégory, Maëlys, Victorine, Lola, Émile, Louise, Liana. Des prénoms, des enfants, des vies brutalement interrompues. Derrière chacun d'eux, une famille détruite, une enquête, une émotion nationale et une même interrogation. Comment protéger les mineurs et empêcher que tel drame se reproduise ? Aujourd'hui, nous revenons sur l'affaire Liana, mais aussi plus largement sur les violences faites aux mineurs en France et sur les questions qu'elles soulèvent pour notre société et sur l'évolution de la médiatisation.
0: Sacré sujet. Merci. Eh bien, première intro et tout, bien joué.
5: Merci.
0: Mais en effet, du coup, l'affaire Liana vous a fait parler. On s'est retrouvés lundi déjà pour préparer un petit peu. C'était un peu, l'actu, c'est quoi qui vous parle un petit peu en ce moment? Et là, du coup, on est arrivé à l'affaire Liana. Quelqu'un peut nous en dire un peu ce qui s'est passé des faits? Et on en échange. Et en effet, on parle aussi de côté médiatique, de la médiatisation des médias. Je vais un peu vous poser les questions sur est-ce que on en parle beaucoup? Est-ce que on pas assez? Est-ce que ça vous impacte dans vos vies? Donc ça, on va échanger un petit peu là-dessus. Du coup, affaire Liana, vous savez, qu'est-ce qui s'est passé? T'as un peu le truc, Émilie, ou quelqu'un d'autre a un peu des actus dessus? Qu'est-ce qui s'est passé? C'est quoi les faits, du coup?
5: Alors, c'est une mineure qui a été tuée, violentée par un homme. Elle a été violée. Donc, je vais pas rentrer dans les détails parce que c'est assez horrible. Et ça s'est passé très récemment, là, une énième victime de la pédocriminalité en France. Donc, voilà.
0: Tout à fait. Donc du coup, est-ce que vous, ça vous choque, ça vous marque, ça... Alors pourquoi vous avez choisi, qu'est-ce que vous, jeune, ça vous... Vas-y, poche, sans que t'avais envie d'aller.
2: Je trouve ça scandaleux que ça soit généralement classé sans suite et qu'ils disent qu'il n'y ait pas assez de preuves, alors que c'est quand même déjà quelque chose d'assez grave et qu'on ne devrait pas nous demander... plus de preuves, alors que c'est déjà une souffrance, c'est un énorme courage d'aller porter plainte. Il y a des femmes qui n'y arrivent pas et qui restent dans le mal pendant des années, voire poussées au suicide aussi. Et ça ne devrait pas se passer comme ça, en fait. On devrait ne pas demander à ce qu'il y ait des preuves et que ça soit classé... directement et non pas par manque de preuves, quoi.
0: Ouais, après c'est différent, on peut pas être juge et jury, il faut aussi comprendre, la procédure de la justice. On est dans un pays aussi où il y a présomption d'innocence et je ne défends pas ce qui s'est passé, pas du tout, hein, c'est plus le protocole. Tu vois, en effet, il y a toute une... Pour punir quelqu'un, il faut prouver, part du principe qu'on prouve qu'il a fait des choses mal pour être puni. Tu vois, c'est ce côté-là surtout. Et mais on va revenir sur l'affaire Liana, parce qu'en effet, on mélange un petit peu, mais je comprends ce que tu veux dire. En effet, c'est toujours une étape, toujours psychologique, qui est difficile à passer. Et dans cette affaire-là, par exemple, on parle d'une enfant qui a perdu la vie, mais on parle aussi d'une famille qui a perdu un enfant, donc c'est aussi la souffrance qui est là. Vous avez quoi d'autre sur l'affaire? Qu'est-ce que ça vous marque? Comment ça vous impacte? Et tu vois, tu nous as listé des enfants. Une liste d'enfants. Est-ce que c'est quelque chose pour vous qui... Voilà, ça impacte vous, jeunes, dans votre société, dans votre façon de penser, dans votre façon de sortir, dans oui. Vous... Ouais. Vas-y, Julie, comment ça impacte? Comment tu...
4: Oui, moi, ça impacte. Enfin, et puis on en parle de plus en plus, ce qui est bien, mais c'est aussi très démoralisateur. C'est pour ça que moi, au début de l'affaire, je ne comprenais pas et j'avais décidé de ne pas trop m'en mêler.
0: Ouais.
4: Parce que, pour éviter de me plomber le moral.
0: Ok.
4: Sauf que c'est tellement devenu gros et partout que du coup c'est là que j'ai commencé à regarder et que je me suis rendu compte que il y avait des récidives sur cet homme, que c'était pas normal ce qui s'est passé. Et c'est là où du coup j'ai compris toute l'étendue et pourquoi ça a autant été médiatisé. Mais oui, forcément ça fait réfléchir, on se dit bon on va pas sortir le soir, ou on fait gaffe à nos tenues qu'on porte.
0: Ouais.
4: Mais ça fait peur.
0: Ça fait... Ouais, ok.
5: Ouais, non, en fait, ce qui fait peur, c'est que on a un mec qui est multirécidiviste, dont les affaires concernent des attouchements sur mineurs, des attouchements sexuels, tout ça, et c'est classé sans suite, en fait. Et il y en a plusieurs, et c'est classé sans suite. Il n'y a pas de, réponse, et jusqu'à le drame ultime, en fait. Et on a l'impression que c'est toujours pareil et que la justice ne change pas. Il y a une forme de laxisme, en fait.
0: Et Et vous, ça vous fait un peu ne plus croire en la justice, justement?
5: Ben
0: vous
5: ouais, voyez ce côté on s'inquiète pour notre futur, enfin plus tard, avoir des enfants, etc. Enfin, on y pense beaucoup. Est-ce que notre enfant sera en sécurité, que ce soit en crèche ou chez la nounou, ou chez la copine? Est-ce qu'elle pourra aller dormir chez la copine ou il pourra aller dormir chez le copain? Enfin, on se pose beaucoup de questions, en fait.
0: Ok. Ouais, ok. Elles sont légitimes, vos questions. Hein,
5: bah,
0: Talia, toi, comment t'as entendu cette affaire? Comment ça t'a fait réagir? Ou est-ce que ça impacte un petit peu tous ces faits divers-là? Est-ce que ça impacte ta façon de penser, ta façon d'être, ta façon de sortir
6: Bah moi, en fait, c'est surtout mes parents que ça a inquiété. Parce que, bah, et du coup, ils veulent savoir c'est qui les parents de mes amis, etc. Ils veulent savoir où est-ce que je vais, quand je sors et tout.
0: Ouais, donc tu sens que ça change aussi la façon de tes parents de te suivre, de te poser ces questions, de la confiance aussi. Alors, je pense pas que ça joue sur la confiance entre toi et tes parents, mais sur ton entourage, justement.
6: Mais voilà.
0: Ouais, ok. Donc ça impacte quand même ces affaires-là, impacte quand même vous, votre quotidien. Mathieu, toi, t'as pas dit, vas-y.
1: Moi, je t'avoue que sur ce point-là, c'est surtout mettre le doigt sur les failles de la justice, parce que moi, je trouve que l'énergie, elle est pas posée au bon endroit. Tu vas prendre plus cher si tu fais un excès de vitesse que si tu touches des gamins, quoi. Et je trouve ça un peu triste de se rendre compte quand même qu'il y a des failles, et c'est bien beau de se déplacer dans les villages des concernés pour dire on condamne. Ce serait bien de faire quelque chose et d'arrêter de dire qu'on condamne, parce que les paroles s'envolent et les écrits restent. Donc il faudrait un petit peu mettre ça sur papier et durcir un peu, quoi.
0: Ok.
1: Ça a bien 5 minutes, quoi. Ça fait plus de 40 ans que ça dure.
0: Ouais, en effet.
1: Bah oui, c'est ce que j'ai dit. Il fallait peut-être se réveiller dès les premiers mois, quoi.
0: Dès les premiers mois. C'est ce que j'allais dire. Tu dis, tu fais bien, ça fait 40 ans que ça dure. En effet, il y a une affaire aussi qui a été. Alors, moi non plus, j'étais pas né encore. Certains dans la salle y étaient. Il y a une affaire qui a quand même été médiatisée énormément et qui a lancé un petit peu, je pense, et ça c'est mon point de vue, cette médiatisation des infanticides, de ces faits divers qui ont touché les enfants, l'affaire du petit Grégory qui était dans les Vosges, et ça a ameuté tous les médias français. Alors si vous êtes pas informé, et que il y a un super documentaire, c'est pas jamais super, hein, c'est sur un fait divers, mais je trouve bien fait, même si un peu trop qui a pris parti un petit peu trop, c'est sur Netflix. Vous avez un documentaire sur l'affaire du petit Grégory. Et moi j'ai grandi, je suis des années 80, fin des années 80, j'en ai quand même entendu parler. En effet, ça avait changé un peu la manière de mes parents de voir où est-ce que tu sors, avec qui, de connaître les parents des copains. En effet, tu vois, ça joue un petit peu. Mais est-ce que vous pensez aussi que ce côté médiatisation et du smartphone, du média instantané, du réseau social, est-ce qu'il pourrait pas avoir aussi un... Alors, ça nous impacte, il nous nourrit, ça nous envoie des notifs à faire Liana, à faire du petit Émile, à faire de toutes ces choses-là. Est-ce que vous y voyez un côté cool avec ça, ou alors on pourrait le voir différemment, ou est-ce qu'on pourrait sensibiliser différemment, est-ce qu'on pourrait... comment vous voyez ce truc-là? Parce que tu as parlé de la médiatisation et de l'importance de cette médiatisation. Julie aussi, tu nous disais justement, on en a parlé beaucoup au départ, tu voulais pas y aller. Et au final, il y a tellement d'infos qui sont arrivées. Comment tu gères cette info? Comment tu filtres cette info? Et comment on pourrait utiliser cette info différemment, peut-être, pour protéger? Je sais pas. Hein.
4: Bah, en fait, c'est... Faut en parler. Parce qu'il faut que ça sorte au bout d'un moment. Faut que les choses bougent. Et moi, par exemple, j'avais vu... Et je viens d'aller rechercher le budget en France par rapport au PIB, c'est 0,2%.
0: Le budget pour la protection
4: de la justice.
0: Pour la justice, ok.
4: On est un des États membres de l'Union européenne avec un budget par rapport au PIB les plus faibles.
0: Okay.
4: Et ça n'a jamais bougé. Et j'espère qu'avec ce genre d'affaires, de choses horribles, et ça finisse par changer pour qu'on. La justice puisse s'améliorer, bouger.
0: Ouais.
4: Parce que là, il faut. Les problèmes, ils ont bougé depuis le temps, et il faut que la justice évolue avec le temps où elle vit.
0: Mmh.
4: Maintenant, ça y est, il faut punir et aider aussi les victimes.
0: Ouais. Ok. Vous en pensez quoi de la médiatisation hein, comme ça aussi importante et...
5: Bah, je pense que c'est hyper important aussi, parce ouais. que là, ça va bientôt faire 50 ans qu'il y a des cas comme ça. Mmh. Donc, ça serait bien que la justice s'active un petit peu et qu'il y ait un petit peu de mouvement au niveau de la justice, des prises de décision, etc., des lois, ou enfin je ne sais quoi, mais que ça bouge, parce qu'en fait, c'est inadmissible. Là, ne serait-ce que... Lola, Émile, Louise, Liana, c'est quand même... ils se suivent 2022, 2023, 2025, 2026. C'est ouais. redondant.
0: Ouais, ouais, ouais, tout
5: donc
0: à fait, hein.
5: c'est inquiétant, quoi. Et c'est pour ça que c'est bien de médiatiser. C'est important, il faut en parler. Il faut que ça fasse du bruit, ne serait-ce pour les victimes, pour les familles. Je pense qu'elles ont besoin aussi qu'on les entende. Et c'est pour ça qu'il y a beaucoup de célébrités qui ont pris l'affaire à cœur et qui ont participé aux manifestations et qui en ont beaucoup parlé sur les réseaux aussi.
0: Et vous pensez justement que ce bruit médiatique fait du bien aussi justement, c'est une question. Hein. Vous pensez que ça fait du bien justement aux familles, ça participe, ça contribue à ce truc-là ou ça va contribuer à... que la sanction soit appropriée ou...
5: En fait, je pense que tout dépend parce que je pense qu'il y a des familles qui ont tellement... Enfin, elles ont toutes mal. Les familles sont toutes blessées, etc. Ça, il n'y a pas à discuter. Mais en fait, je pense qu'il y a des familles qui vont préférer ne pas en parler pour mieux guérir et d'autres familles qui ont besoin d'en parler justement pour évacuer. Ouais. Donc en fait, tout dépend des familles.
0: Oui, chacun, chacun fait son deuil comme
5: il peut. Donc il y a des points positifs comme des points négatifs. C'est sûr que voilà, les familles, elles vont ouvrir TikTok, elles vont voir fil d'actualité, Liana, Liana, Liana. Quand on veut penser à autre chose, c'est pas le top. Mais d'un autre côté, il faut en parler aussi. Donc c'est vrai que ça pèse le pour et le contre.
0: Et tu vois, je vais aller au contre-pied un petit peu de ce que tu dis. Je me fais l'avocat du diable hein, exprès. Tu vois, par exemple, je reviens sur l'affaire Grégory. Et ben, tu vois, ça en est devenu une expression. Il y en a eu des blagues. C'est sorti dans des jeux de société. Et tu vois, de trop en parler, peut-être qu'aussi il y a une dérive. Il y a un côté un peu malsain. Il y a un côté un peu aussi où les gens ils aiment ces faits divers. Tu vois, de ce côté-là. Mais est-ce que, tu vois, je pense pas, et c'est même un fait, hein, ils en ont témoigné, la famille du petit Grégory en est partie à carrément l'autre bout de la France pour quitter la région, pour tout ça, mais ça en est devenu, et alors, anecdote perso, je suis allé, moi, c'était dans les Vosges, dans la plaine des Vosges, je sais plus, côté Neufchâteau, c'est la plaine des Vosges, hein, c'est ça qu'on appelle, hein, de côté plaine des Vosges, du côté de Neufchâteau, dans un ancien parcours professionnel, je suis rentré dans un café pour manger le midi et j'entends le monsieur, il dit un café s'il te plaît et tu me mettras un petit grec dedans. Et j'ai qu'est-ce que c'est ? En fait, c'était demander un sucre. C'est devenu une expression et le monsieur il connaissait, moi ça m'avait un peu, je dis pourquoi on dit ça ? Je connaissais l'affaire du petit Grégory et il me dit c'est devenu un peu une expression de
5: c'est hyper malsain.
0: Et tu vois mais ça veut dire que d'en parler, alors, et ça, c'est le côté négatif, hein, d'en parler. Mais ça veut dire que d'en parler aussi, tu vois, il y a ce côté aussi qui va peut-être, ça va rentrer dans le truc courant et machin, et après, on va en faire tellement naturellement, spontanément, qu'on va en faire des blagues. Vous connaissez le jeu Blanc Manger Coco?
4: Oui.
0: Dans le jeu Blanc Manger Coco, il y a une blague sur le petit Greg, par exemple. Dans les trucs, c'est le petit, trois petits points, c'est le petit Grégory.
4: Oui.
0: Vous voyez, donc, il y a aussi ces dérives aussi là de trop en parler, et c'est un truc que je me fais l'avocat du diable encore une fois. Hein, encore.
4: Et puis il y a les médias qui sont pas aussi toujours cool avec les familles à faire du forcing, à taper aux portes, à faire un peu un harcèlement pour avoir la première actualité sur ça.
0: Ouais.
4: Et bah, ça n'est clairement pas aussi.
0: Tout à fait. Et ça, c'est pas toujours. Bah, regarde le documentaire sur le petit Grégory sur Netflix. Je sais pas s'il y est encore, mais regarde et tu vois l'insistance et l'harcèlement médiatique qui a été fait à la famille, c'est impressionnant. Il y a un monsieur du Paris Match qui a été très beaucoup là. Il dit je rentrais chez eux sans toquer. Je suis devenu un ami, un confident. Alors qu'il était journaliste, quoi. Mais il a créé ce truc-là. Donc tu vois, je pense en effet qu'il n'y a pas que du. Il y a du bon, faut en parler. Je pense qu'il faut en parler pour éveiller justement les consciences à protéger nos enfants, à peut-être sensibiliser aussi à la confiance et toutes ces choses-là, éduquer nos enfants à comment aussi. Mais il faut aussi modérer la médiatisation, pour justement aussi préserver ces familles-là qui, eux, ont perdu un enfant. Je pense que le soutien au début est important, mais après, il y a toute une phase de deuil aussi qui est importante quand même. Et vous disiez que ça impacte votre quotidien. Comment ça va impacter? Du coup, là, tu m'as dit ici, par rapport à tes parents, tu disais que tu réfléchissais à ta façon de sortir ou à vos heures de sortie. Tiens, Mathieu, toi, est-ce que ça impacte ton quotidien? Est-ce que tu, ce genre d'affaires, ça va changer ta façon de sortir, de voir les choses?
1: Non, pas tant. Ouais. Mais c'est juste que, en fait, voir ça, ça fout le cafard. Et du coup, après, si tu te lèves de bonne humeur, tu vois ça, tu fais
0: ah. Ouais, encore.
1: Ouais. Mm. Puis tu dis ah, encore un, quoi.
0: Ok.
1: Ça fout un peu le cafard, ouais. Mais sinon, non, ma façon de sortir, de toute façon, je sors pas. Donc, ma façon de sortir, elle est tout trouvée.
0: Voilà.
1: Mais sinon, non, ouais, ça fout juste le cafard, en fait.
0: Ouais.
1: Ça fout les boules, en fait, c'est tout.
0: Ok. Les filles, vous. Est-ce que ça impacte? Vas-y, Po, si tu te sens, vas-y, sinon.
2: Moi, je trouve ça aberrant de venir toquer et forcer chez les familles des victimes en les harcelant pour avoir des réponses ou d'autres types. Mais j'ai envie de dire, mais on ne peut pas juste les laisser tranquilles et déjà leur demander leur consentement s'ils sont d'accord qu'on parle de ce genre de choses, parce que c'est déjà assez violent d'apprendre que ta fille s'est fait violer et qu'ensuite elle a été tuée par derrière, que t'en veux à la terre entière, c'est à clair. La justice, et que bah, les familles, elles respirent plus, quoi. Elles ont plus de, notamment elles ont plus de vie, elles ont plus de vie sociale, on vient les emmerder
0: Ouais, il y en a
2: H24. Je mets
0: à la course à l'info, des fois elle est folle, hein.
2: Foutez-leur la paix, faut dire, mais laissez-les respirer, et puis s'ils auront envie de venir vers vous, ils le feront naturellement, mais si vous les forcez, à un moment donné, ils vont être forcément agressifs, ils vont répondre méchamment, et après on va dire que c'est eux les méchants.
0: C'est les méchants, ouais.
2: Alors que non, quoi. Enfin, on peut pas forcer quelqu'un de toute façon à
0: témoigner.
2: À témoigner ou à parler, quoi. Faut que ça vienne de la personne, faut que ça vienne d'elle-même, et. Et non, en fait, tu n'as pas le droit de forcer quelqu'un et tu n'as pas le droit de faire ça sans son consentement, quoi.
0: Tout à fait.
2: Si t'as pas de

0: ils ont tendance à le garder pour eux. Du coup, tu comprends pas forcément tout de suite le problème. Et du coup, eux, les parents vont se remettre en question, vont culpabiliser, vont se demander, mais qu'est-ce qu'on a raté dans la...
1: Ouais, après ça. Ça va dépendre de. Tu verras ça si tu as des enfants et quand tu auras des enfants. Ouais.
0: Mais moi, pour mon petit cousin de 6 ans.
1: T'as des a priori maintenant, ouais.
0: J'ai un peu peur,
1: ouais.
0: Oui. Que ce soit fille ou garçon, de toute façon, c'est la même chose.
1: Oui.
0: Mais. Non, je. Même aujourd'hui, je ne me sens pas en sécurité quand je vais en ville à Nancy.
1: Ouais.
0: Puisqu'il y a toujours des gens qui vont te mater de haut en bas juste parce que tu as un haut légèrement décolleté ou que tu as mis un short ou que le mec va te siffler. Ça, déjà, c'est très limite. Et d'autant plus si c'est des enfants. Je me sens plus trop en sécurité
1: Ouais.
0: en France,
1: Dans la société, là, en ce
0: dans la
1: moment.
0: société,
1: Ouais.
0: quoi. Tout part en cacahuète. Et puis, j'ai l'impression que. Il y a des gens qui vont nous prendre au sérieux, qui vont nous écouter, mais et d'autres qui vont pas nous prendre au sérieux, qui vont dire bah vous abusez, c'est pas si grave.
1: Je vois ce que tu veux dire. Ok.
0: Enfin voilà quoi.
1: Ouais, ça marche. Je vois ce que tu veux dire. Ouais. Mais pour résumer, vraiment, tu te sens pas hyper à l'aise en ce moment. Ouais. Ok.
0: Non.
1: Et toi, Marie, est-ce que ça va impacter toi ton quotidien? Est-ce que ça va
2: Carrément.
1: carrément?
2: Moi, bah, je réfléchis. À tout.
1: Ok.
2: C'est-à-dire que bah, j'ai pas encore d'enfants, mais en fait, je pense à ma famille, parce que
1: Ouais.
2: j'ai quand même des personnes en bas âge. Bah, en fait, comment on fait pour les protéger? Comment on fait pour être sûr que les personnes sont sûres? Qu'il n'y a pas un fou qui traîne? Parce que, en fait, le problème, c'est que maintenant, les fous, ils ont pas de visage. Enfin, il n'y a pas de visage, il n'y a pas de. Ça peut être une fille, ça peut être un garçon, ça peut être un vieux, ça peut être un jeune, ça peut être tout. Comment on fait pour être assuré que la personne qui va garder un enfant, qui va être à l'école avec un maître, une maîtresse, que la personne soit pas folle, enfin, qu'il soit pas en danger, quoi. Et pour les futurs enfants, en fait, moi je me dis comment on va faire? Parce que tout évolue. Et malheureusement, pas forcément dans le bon sens. La justice fait pas vraiment correctement son travail. Il y a beaucoup de laissés-aller, comme disait Mafiou, qu'il y a des, il y a des, il y a des, comment, il y a des, il y a des fois où
1: Un excès de, quand il
2: un
1: disait
2: excès
1: l'excès
2: de
1: de vitesse
2: vitesse.
1: va te pénaliser.
2: Enfin, moi, ça me rend fou en fait. Je
1: Ok.
2: me dis, on devrait, comme il disait, plutôt. Moins tolérer
1: Certains
2: certaines choses que
1: délits que
2: d'autres
1: d'autres, ouais.
2: et en fait le monde il part en cacahuète. Enfin,
1: Ok.
2: moi ça me rend malade hein, vraiment
1: Ok.
2: je suis très inquiète et quand je sors je regarde les
1: Tu
2: gens d'une
1: réfléchis
2: autre
1: justement à
2: manière en
1: ça,
2: fait ça trotte dans
1: ouais.
2: la tête
1: Ok.
2: en fait.
1: Ok. Alors, tu voulais y aller, Julie, ou tu voulais dire un truc?
3: C'était pour bah oui j'avais un truc.
1: Vas-y, vas-y, vas-y, vas-y.
3: Faut savoir aussi un truc, c'est que bah, du coup, quand on est attiré par les enfants, c'est. Je sais, moi, je suis pas trop pour dire que c'est une maladie, mais c'est quand même reconnu comme ça. Et donc, du coup, ça se traite. On peut en parler. Et depuis 2019, il existe un numéro où les personnes du coup, qui sont attirées par les enfants peuvent appeler pour avoir de l'aide qui est gratuite, justement, pour être traitée, pour qu'on puisse nous aider.
1: Ouais, tout à fait.
3: Parce que tu
1: Ouais.
3: peux être attiré par un enfant et du coup vouloir avoir de l'aide.
1: Ok. Ouais.
3: Et merci si tu te rends compte qu'il
1: Oui,
3: te
1: c'est
3: faut
1: ça,
3: de
1: ouais, tout à
3: l'aide.
1: fait. Hein. Ok. Alors, moi, je vais juste vous dire tout vite. Moi, j'ai des enfants. Donc, autour de la table, oui, vous n'avez pas d'enfants, non? Moi, j'ai des enfants et en vrai, c'est peut-être bête, mais je pars de l'homme que la personne qui est en face de moi, je pars que l'homme est bon. C'est une manière. Alors, voilà, pour vous inquiéter par rapport aux enfants. Petit truc, petit tips. Moi, ça n'a pas trop changé. J'ai toujours, bah, j'ai encore mis mes enfants à l'école hier, la semaine dernière encore, en me disant, je suis pas hyper fan de la dame du périscolaire, mais voilà, c'est pas personnel, je pense. mais c'est personnel. mais sinon, ouais, je pars du principe que c'est. Moi, je pense que je leur donne une éducation où on peut communiquer. Je pense qu'on. Et après, on n'est jamais à l'abri de quoi que ce soit, mais je pense que c'est

0: Tu as dit il y a 50 ans, tu disais ça a plus de 50 ans. Je pense qu'il y a depuis plus d'années que ça encore, qu'il y a des faits depuis plus longtemps. Maintenant qu'il y a la médiatisation, et je trouve ça bien et qu'il faut continuer, mais je pense que ça a toujours existé. Et du coup, bah en fait, il faut partir du côté la personne qui est là est bon et bonne, éduquer nos enfants de la manière où on se dit les choses, on essaye, on éveille à attention. La truc un peu bateau, hein, on parle pas à un inconnu, on prend pas un bon de n'importe qui. Ces choses un peu bateau comme ça, mais je pense que c'est quelque chose qu'il faut continuer à éduquer et à inculquer. Parce que si on part du principe que tout le monde autour de nous est fou, je pense qu'à un moment donné on fait plus rien et on va se fermer, on va se mettre des barrières et on va plus aller sur ça, on va plus aller sur le sang, on va plus aller au musée parce que peut-être qu'au musée il y a peut-être un gars dedans, ou il y a peut-être une dame. Voilà. Donc je pense que c'est plus un côté faites confiance à ce que vous faites et confiance en vous et confiance en votre jugement également de la personne qui est en face de vous et essayez d'inculquer aussi ce côté-là parce que en effet sinon tu disais hein, Marie, je sais pas si à l'école, au périscolaire, au centre aéré, il faut quand même que nos enfants soient éduqués, inculqués, qu'ils aient cette conscience de réfléchir par eux-mêmes et tout ça. Donc faut faire confiance malgré tout. Il y a aussi beaucoup, beaucoup, beaucoup de personnes bonnes et bonnes personnes. Donc il faut aller aussi dans ce côté-là. Et je vous parle, c'est mon opinion personnelle. J'ai pas arrêté de mettre mes enfants au centre aéré. J'ai pas arrêté de mettre. Et pourtant, ils ont 4 ans et bientôt 4 ans, bientôt 5 ans. Donc je pense que c'est une manière de voir le monde et de voir les personnes qui sont autour où il faut. Parler des choses qui sont pas bonnes, qui sont pas bien, et en effet peut-être que je vous suis un petit peu dans l'idée que la justice est des fois en retard ou peut-être, mais voilà, il y a des faits. J'ai encore pris une prune pour un excès de vitesse à 2 km/h près. Franchement, c'est pas
1: bien joué.
0: Ouais, franchement. Mais il faut aussi se dire que on peut toutes d'autres personnes sont bonnes et qu'il y a des choses bien aussi dans le monde dans lequel on est. On va essayer de clôturer quand même une note positive sur le premier sujet quand même. Hein, on est d'accord ?
1: Dis-moi. Je dis, j'emmerde les criminels, les pédocriminels.
0: Attention au vocabulaire quand même.
1: Et je dis non, c'est pas forcément une phase facile, mais il faut aller de l'avant et continuer malgré ce qui se passe, parce que notre monde à nous ne s'arrête pas juste pour ça. Certes, ouais, c'est quelque chose de compliqué et de grave à entendre et à écouter, mais les familles des victimes peuvent se faire aider avec des
0: associations. Tout à fait, il y a plein d'aides.
1: Ouais. On peut les écouter, voilà, il y a plein de dispositifs mis en place pour ce genre de choses. Et il ne faut pas rester basé sur un seul truc. On gâcherait notre vie pour ça, alors que c'est grave. Les procédures vont être mises en place.
0: Et faisons confiance un petit peu.
1: Voilà, faut faire confiance et pas rester sur le fait de dire que tout le monde est fou, alors que non, c'est pas vrai. Il y a pas mal beaucoup de bonnes personnes et de très bons établissements pour les petits enfants.
0: Pour accompagner, pour aider.
1: Voilà, et faut aller de l'avant en fait. C'est pas facile, c'est pas évident, ça prend du temps.
0: Je vais te laisser là-dessus parce que c'est une note positive et j'ai peur que tu retournes dans du négatif.
1: et du coup, non, la vie va pas s'arrêter.
0: Tout à fait.
1: Elle continue, quoi.
0: Je suis d'accord avec toi. Non, faut faire confiance, il faut qu'on tire le positif. Tout vite et on enchaîne. Vas-y.
2: Et il faut profiter de la vie.
0: Tout à fait.
2: Et encore à croquer.
0: Tout à fait. Profitons de la vie. Terminons sur une note positive comme ça, c'est bien. On va essayer de faire confiance, même s'il y a des choses pas belles, il y a des choses bien aussi. On va essayer de tirer du positif. Et du coup, merci pour ces premiers échanges. On va faire une petite coupure musique. On va faire une petite coupure de pilé. Ça vous parle ?
1: Oui, pilé.

0: On est de retour sur le ML Show, du coup. Alors déjà, toutes nos excuses sur Twitch. Ceux qui sont sur Twitch, il y a des petits problèmes de connexion. Franck est dessus avec Mathéo, avec Mathieu. Ça bricole. Ils ont l'air hyper confiants. Donc si vous étiez en même temps à nous regarder sur Twitch, toutes nos excuses. Il y a des petits, c'est les aléas du direct. Mais on va enchaîner du coup. Donc on a par premier sujet l'affaire Liana. Merci pour vos échanges. Ça nous montre aussi un peu ces faits-là, comment ça impacte, comment ça vous éveille aussi un peu tout ça. On va aller sur une note un peu plus joviale. On a fini sur un côté un peu. On va essayer de faire confiance. Merci à Pau pour cette petite note finale. Elle s'est éclipsée. On va sur, du coup, on s'est dit, venez, on va faire un sujet un peu solide, un peu costaud. On va faire un peu plus chill, un peu plus sympa. Vous êtes tous, toutes et tous venus avec normalement un ouache. Vous êtes toutes et tous venus avec une actu positive et pour vous c'est positif. Et là, c'était votre petit boulot de chercher une actu, pour vous c'est positif, d'argumenter pourquoi pour vous c'est positif et on met ça sur la table. En règle générale, vous allez voir que c'est des actus que autour de la table et dans la salle, on n'a pas forcément entendu parler. Donc c'est très cool, c'est très bien et ça va ramener un petit peu de positif dans notre petite émission de radio. Du coup, qui veut se lancer? Qui commence avec sa petite actu positive? Vous battez surtout pas. Et vous êtes dans la salle, vous en avez aussi, donc je viendrai vous voir après. Vas-y,
1: bon, moi je commence.
0: Vas-y, Mini.
1: Alors, on a Alice Walton, c'est l'héritière de l'Empire Walmart, qui a ouvert une école de médecine gratuite pour les étudiants défavorisés, leur offrant une chance d'accéder aux études.
0: Donc, une école de médecine.
1: C'est ça.
0: Donc, c'est une dame qui est très riche.
1: C'est ça.
0: Et qui a décidé
1: d'ouvrir une école pour les enfants
0: qui n'ont pas les moyens,
1: de payer. Voilà.
0: Des écoles. Alors, qu'est-ce que pour toi, pourquoi c'est une actu positive dans ce...
1: Bah, c'est positif parce que je pars du principe que tout le monde a le droit de faire les études qu'il veut. Et puis, je trouve que c'est une super avancée. Et bah, c'est positif parce que elle donne l'opportunité aux autres d'avoir un avenir.
0: Ouais.
1: Et je trouve ça super.
0: Je trouve très cool ton actu aussi. Vous en pensez quoi, vous? Qu'est-ce que t'en penses quoi de cette Chloé, de cette actu? Pourquoi il m'a posé la question?
2: Bah, je suis du même avis. Je trouve que c'est génial parce que ça laisse beaucoup plus de possibilités aux personnes qui sont pas forcément les moyens de rentrer dans les grandes écoles et tout.
0: Ouais, c'est ça. Ça limite au final. Enfin, on a l'impression que l'accès aux grandes écoles et tout ça, c'est un peu limité par le biais par l'argent. Et là, justement, elles leur ont accès. Tu sais, c'est dans quel pays, cette dame?
1: C'est aux États-Unis.
0: Aux États-Unis?
1: Oui.
0: Ok. Donc, merci, madame. Madame héritière Walmart.
1: Walmart, c'est un truc d'électroménager.
0: Ok. Voilà. Eh bien, écoutez, merci, madame Walmart. Je suis sûr qu'elle nous écoute sur les antennes. Elle doit nous avoir sur Internet connectée. Très, très bonne actu, ok. Ça montre, c'est très bien que des personnes comme ça qui se mobilisent, ils ont les moyens de faire et ils font pour les autres, c'est assez cool. Ça, c'est cool. Aileen, tu vas sur ton actu positive?
3: Ouais, bien sûr.
0: Vas-y, dis-nous.
3: Alors moi, je vais plus m'adresser pour les fans de jeux vidéo, et plus particulièrement les fans de Assassin's Creed.
0: Ah.
3: Parce que très récemment, il y a à peine quelques jours, il y a donc le créateur original des deux premiers Assassin's Creed, Patrice Désilets, qui a annoncé la sortie très prochaine de son nouveau jeu vidéo, 1666 Amsterdam, pour laquelle la démo est déjà disponible sur Steam et Epic Games.
0: Okay.
3: Donc pour ceux, c'est gratuit. Elle est déjà en français dans plus de 10 langues, il me semble. Donc pour ceux qui veulent tester, allez-y. Puis franchement, je trouve que c'est une bonne nouvelle parce que ce jeu-là, il était annoncé il y a déjà plus de 10 ans.
0: Okay.
3: Il devait sortir, sauf qu'il y a eu beaucoup d'empêchements.
0: Ouais.
3: Et donc, c'est un jeu qui est très attendu, mine de rien.
0: Ouais.
3: Et je pense que ça peut plaire à beaucoup de monde.
0: Ouais, il y a une grosse communauté sur ce. Alors moi, tu vois, je suis Assassin's Creed, je connais. Saga, je connais, j'ai terminé. Mais du coup, je ne connaissais pas cette saga. Donc, comment tu dis le jeu? Amsterdam.
3: 1666 Amsterdam.
0: Ok. Donc du coup, c'est pas un Assassin's Creed, hein, on est d'accord?
3: C'est un petit peu la même DA.
0: Okay.
3: Ce sera la troisième personne, c'est un petit peu lugubre, etc. Mais c'est pas du tout la même histoire.
0: Ok.
3: Mais ça va dans le même thème.
0: Ça va dans le même thème, ok. Ça marche. J'ai des gens qui me disent oui dans le public. Mais je crois en plus, regarde, est-ce que Julie, t'as une actu aussi sur le jeu vidéo aussi? Donc on va en profiter,
1: ouais,
0: du coup.
1: Ça.
0: parce qu'on a du coup d'autres actus jeux vidéo. Juan, toi aussi c'est une actu jeux vidéo ? Non ? Ok. Et t'as quoi d'autre comme actu positif du coup sur les jeux vidéo sur les...
4: Du coup, moi récemment j'ai regardé le Nintendo Direct.
0: Nintendo, ouais.
4: Et donc du coup, on attendait la sortie de jeu. On a eu l'annonce d'un remake d'un Zelda, Ocarina of Time.
0: Donc c'est le Zelda qui était sur Nintendo 64.
4: Ouais. C'est ça.
0: Donc il y a plus de 20 ans.
4: Du coup là, on va ressortir avec des magnifiques graphismes. Il va être trop beau, ça va être génial.
0: Ok, donc actu jeux vidéo. Donc on a deux sorties. 1866 Amsterdam. 1666 Amsterdam. Et du coup le Zelda légendaire. Alors vous l'avez connu vous à la Nintendo 64 vous ? Ouais ? Non, vous êtes trop jeune non ? T'as connu la Nintendo 64, toi ?
5: Ah non, pas du tout.
0: Non, pas du tout. Qu'est-ce qu'il me raconte, le dinosaure, là ?
4: Bah, moi, c'est plus Zelda sur la Wii, du coup.
0: Ouais, ok, ouais. Et non, vous avez pas connu, aussi. Hein. Le plus vieux, c'est Juan, donc du coup, c'est toi qui as connu... T'as connu la 64, toi ?
5: La toute fin.
0: La toute fin, ok.
5: Mais celui-là, il est aussi sorti sur 3DS.
0: Ok, ok, ok. Et donc, du coup, le Zelda, il sort sur quelle plateforme ?
4: J'ai oublié, je vais chercher. Comment ? Ouais, Switch 2, en fait.
0: Switch 2, ok. Amsterdam 1666, Amsterdam, il sort sur quelle plateforme ?
6: Steam. Okay. C'est sur Steam et Epic Games. Et c'est gratuit et la démo est gratos.
0: Donc c'est ordinateur, c'est du PC du coup ?
6: Ouais, ce sera que PC.
0: PC. Ok, ça marche. Eh ben, c'est des actus positifs pour vous les sorties de jeux vidéo ? Moi ça me va parce que ça m'argumente pour ma directrice. Vous avez vu un nouveau jeu vidéo ? Je pourrais faire un nouvel atelier gaming. Les jeunes attendent ce jeu. Mais parce qu'avec la mission locale, on fait des sessions gaming également. Mais du coup, un jeu gratuit, on peut jouer multijoueur ? Non, non, je pourrais pas le sortir. Pardon, madame. non, Zelda aussi, pas multijoueur du coup.
4: Mais il y a plein d'autres jeux, peut-être qu'il y en a qui seront.
0: Mais bien sûr qu'il y aura des jeux où on pourra argumenter de faire un atelier gaming, bien sûr. qui a une autre actu gaming dans l'assemblée ? Non ?
1: J'en ai une.
0: Actu gaming, vas-y.
1: Il y a Code Veronica, le remake qui sort en 2027.
0: Code Resident Veronica.
1: Evil,
0: voilà. Resident Evil, ouais, c'est ça, ok. Donc 2027 ?
1: 2027.
0: Ok. Et puis, novembre, GTA 6. Alors, c'est moins de 18 ans, il n'y a que des majeurs ici. Peggy 18, hein, on est d'accord. Et c'est pas bien de braquer des banques, et c'est pas bien de faire du trafic de drogue, et c'est pas bien, d'accord ?
4: C'est de la satire. C'est un jeu sur la satire de la société américaine.
0: Voilà, super. Très bonne promotion. mais ouais, donc Resident Evil qui ressort en 2027. Ça va être j'ai Resident Evil 8, 10, 12.
1: Là, il y a eu 9 Requiem qui est sorti il n'y a pas longtemps. Donc, ça va être un dixième. Enfin, pas le dixième, parce qu'en soi, il y a
0: des anciens.
1: Oui, il y a
0: des anciens, ouais.
1: Mais ouais, ouais on a plein, quoi.
0: Ouais, on est pas mal. Hein. Mm. Ok, merci pour l'actu. Actu Gaming, on est bon ? On est bon, Actu Gaming. Qui a une autre actu positive pour lui ? Argumente, vas-y. Vas-y, Marie, on t'écoute.
7: Alors, moi, je voulais parler de la marche de la fierté, enfin des fiertés, du coup. Ça a commencé à New York en 1969 et ça s'est étendu en France depuis 1981. À Nancy, il y a la marche des fiertés qui était samedi et la semaine prochaine, il y a celle de Metz qui va se dérouler. Je trouve ça très positif parce qu'il y a des personnes c'est des personnes en général qui sont en marge de la société, pas incluses, on les écoute pas. Et donc c'est un peu leur moment où ils peuvent, où ils peuvent s'exprimer et revendiquer leur.
0: Qui ils sont.
7: Qui ils sont, voilà. Leur identité, ce qu'ils veulent aussi. Parce qu'il y a des choses aussi où ils sont pas égalitaires dans l'emploi, par exemple. Quelqu'un qui va être une drag queen va pas forcément, s'il a le look, va pas forcément trouver de travail.
0: Ça va être plus compliqué encore c'est encore mal vu selon certaines personnes, en effet.
7: Donc quelqu'un qui se considère femme, qui est homme ou inversement, je trouve ça encore malheureux que on ait encore ces anciennes pensées.
0: Mais ça évolue quand même.
7: Ça commence à évoluer. Mais c'est encore compliqué.
0: Tout à fait. Mais on va tirer du positif. On s'est dit on sortait du positif après la deuxième. Donc ça évolue quand même, ça change.
7: Ça évolue, ouais, dans le bon sens.
0: Donc c'est, faut, voyons le positif, je trouve que ça déjà c'est très très bien.
7: Et leur journée est très très importante aussi. Et heureusement qu'ils ont cette journée-là et c'est cool. Moi, j'y ai participé aussi une fois juste pour voir.
0: Ouais.
7: C'est génial. C'est une ambiance.
0: C'est l'ambiance de folie, festive. Ouais.
7: Franchement, puis personne te juge. En fait.
0: Ouais.
7: On est tous là, on défile, on chante. Il y a des chars.
0: Ah, c'est cool.
7: Les gens disent bonjour. On sait même pas qui c'est. Bon,
0: ouais.
7: D'accord. Mais voilà, il y a des pancartes très drôles aussi avec des jeux de mots. Moi,
0: ouais.
7: J'ai adoré. Franchement, il y en a que j'avais prises en photo.
0: Ok.
7: Donc, franchement, c'est trop cool. C'est trop une bonne ambiance. Et je pense que c'est à faire une fois dans sa vie pour ceux qui n'ont jamais fait.
0: Eh ben.
7: Parce que c'est une ambiance à part.
0: Eh ben, t'as bien raison. C'est très cool. Très bonne actu positive également.
7: Voilà.
0: Qui n'a pas. Noach, t'y vas?
8: Moi j'en ai pas tant. Hein.
0: T'en as pas tant?
8: Non.
0: Ah, y en a, t'en as une quand même. Moi je l'ai vu, je me suis dit, c'est bon, il va me parler de ça.
8: Non, j'ai pas envie de parler de foot.
0: T'as pas envie de parler de foot?
8: Non.
0: Non, t'avais pas d'autre tout?
8: Si, j'avais vu que le panda c'était plus une espèce menacée d'extinction.
0: Ouais, tout à fait, ouais. Je l'ai vu aussi. Ça a été dans mon fil d'actu Insta.
8: Ouais.
0: C'est dingue ça, c'est bien.
8: Hein.
0: C'est une bonne nouvelle. On y nous ont en plus pour protéger. On avait des pandas de Chine ramenés en France. Dans, il y avait un zoo qui avait des pandas, je crois. Zoo de Beauval, voilà, Beauval. C'est ça, ouais. Et du coup, ils ont pour la préservation et tout ça. Et au final, quand ils sont repartis, ça a un peu coïncidé au même moment, c'est ça, hein.
8: Oui, c'est ça, je crois, ouais. Oui.
0: Ok. Donc, le panda n'est plus une espèce en voie d'extinction. Alors, pour toi, du coup, tu me dis, j'ai vu ça, du coup, ça te parle?
8: Bah oui, un peu.
0: Ouais.
8: Puis pour moi, enfin, le panda c'est un peu l'animal emblématique des animaux menacés, donc.
0: Ok.
8: Ça fait avancer les choses, je pense.
0: Ok. Je crois qu'il y a d'autres actus sur les animaux. Attends, qui a des actus animaux? Gwen te cache pas. Et il y a Chloé aussi, mais il y a Gwen. Gwen te cache pas. Vas-y, Gwen.
9: Du coup, c'est bon.
0: Oui, tu veux, c'est tout bon.
9: Ok. Il y a un lionceau qui avait été kidnappé il y a 2 ans. Il a été retrouvé et... Pardon, je bégaye.
0: T'inquiète pas.
9: Il a été retrouvé grâce à plusieurs associations de protection animale et il a été retrouvé avec ses parents.
0: Ok. Donc du coup, est-ce que tu as l'info, tu sais par qui il a été kidnappé? C'était du braconnage ou c'était dans un... C'était dans une réserve et du braconnage ou c'était dans un cirque où il y a encore des espèces sauvages, des choses comme ça?
9: Bah, c'était pour qu'il devienne un animal de compagnie.
0: Ah ouais, ok. Wow. Oh là là.
9: Voilà.
0: Ouais. C'est le petit rire que vous avez entendu, c'est ma directrice. C'est vrai que c'est un lion dans le salon, c'est pas mal en vrai. Hein, franchement. Ok, et donc du coup il a été redonné à sa famille du coup.
9: Oui,
0: il a,
9: voilà,
0: ok,
9: avec ses parents.
0: Ok, bah, c'est très bien, bravo les associations. Tu vois, la protection animale, tu vois, c'est tu
8: bah, il faut, finale. Il faut.
0: Bah ouais, c'est bien. T'en as une aussi, Chloé?
2: Ouais, alors c'est au Canada, ils vont essayer d'éradiquer les éléphants et les gros singes dans les zoos.
0: Toutes les espèces sauvages ou que les singes et éléphants déjà?
2: Singes et éléphants.
0: Singes et éléphants. Donc dans les zoos?
2: Dans les zoos.
0: Et mais alors je complète un petit peu, je crois qu'il y a aussi dans les cirques.
2: Il me semble aussi.
0: Ouais, c'est ça. Hein, il y a certaines espèces qui ne peuvent plus, qui sont considérées vraiment protégées sauvages et du coup un peu zoo, cirque et toutes ces choses-là. Enfin, moi j'avais vu cirque.
2: Et les zoos, ouais, les zoos et les cirques, ça peut pas leur fournir des besoins spécifiques.
0: Ouais, ok.
2: Les éléphants, les gros singes et tout.
0: Ok. Donc du coup, encore de la préservation et de la protection animale.
2: C'est ça.
0: C'est bien ça. Ça, le monde il change au final, on est pas mal, non? Vous voyez, on était dans le négatif un petit peu avant, là il y a des choses positives quand même. Non, ça vous fait quoi vous de voir ces évolutions là? Parce qu'en vrai, alors Talia, oui, vas-y.
4: Bah, c'est pareil dans l'actualité des animaux. Récemment, il y a eu une affaire, alors qui de base est un peu triste parce que c'est l'histoire d'un influenceur avec son chien. Son chien a disparu pendant qu'il était parti en vacances.
0: Ouais.
4: Donc, en retraçant tout ce qui s'est passé, en fait, il s'est rendu compte que son chien a été tué et vendu dans un restaurant qui vend de la viande canine. Et donc, du coup, ça a fait un drame. Et du coup, pareil, ça a été médiatisé.
0: En France?
4: Non, en Chine.
0: Ah, ok.
4: Oui, en Chine.
0: Okay.
4: Et donc, du coup, parce que là-bas, c'est légal encore, certaines villes ont commencé à interdire la viande canine dans les restaurants.
0: Ouais.
4: Mais ça reste légal dans le pays en entier. Et donc, comme là, ça a été pas mal médiatisé, ils commencent à réfléchir pour dire peut-être qu'on va arrêter de vendre de la viande canine.
0: Ok.
4: En Chine.
0: Bah c'est hyper ok. Oh le pauvre, il est parti en vacances, il repart, il perd son chien, il se retrouve qui. Oh mon dieu. C'est pas ouf ça. Hein. Elle est pas folle. Enfin si, si, au final la fin elle est bien. Ah,
4: j'ai pas mieux. C'est pas bien, mais ça finit bien. Ouais. Ça peut finir bien encore.
0: Et ça peut finir bien. En effet, ça peut encore évoluer différemment. J'espère qu'il est pas cassé. C'est pas pris en charge par la mission locale. Hein. Mm-hmm. Pas. j'ai une autre actu, tiens, sur la protection des animaux. La tortue verte, la tortue marine verte, vous savez, ce qu'on voit classique, elle était considérée en voie d'extinction, elle n'est plus considérée en voie d'extinction.
4: Oh, wow.
0: Ça, c'est cool aussi, tu vois.
4: C'est trop bien.
0: Bah ouais, on protège. Alors, il y a des assos, vous savez, où vous pouvez parrainer une tortue et toutes ces choses-là. J'ai un copain qui l'a fait. Il s'est chauffé, il s'est dit, tiens, j'ai envie de donner, de participer à des associations, machin. Il a fait, il a reçu. Et en fait, il a tout le, pour qu'elle soit protégée, il a tout le tracé GPS. Il reçoit tous les ans le tracé GPS de sa tortue. Il a le, si elle a été pondre des œufs et toutes les infos comme ça. C'est hallucinant, je me dis, donc, c'est qu'elles sont suivies, elles sont peut-être protégées, je sais pas comment, mais il y a tous les ans, il a un truc où, eh ben, le tracé GPS de ta tortue, elle a voyagé de ça à ça, voilà, tes parrains de, c'est eux qui donnent un prénom, c'est pas lui qui choisit, ils ont un prénom, tes parrains de Lucette, et Lucette, elle a fait ça, par mois, il sait où elle est allée, et il sait si elle est connue pour avoir pondu. Donc du coup, l'année dernière, pas cette année, mais l'année dernière, elle avait pondu des œufs. Et cette année, il sait qu'elle s'est baladée. Il dit j'aurai mon bilan final. Voilà. Donc si vous parrainez des choses comme ça, bah, y a des assos qui permettent. Et voilà, il a un suivi, il sait qu'il a sa petite nièce tortue qui se balade partout. Il a une zone. Ça, c'est drôle en vrai. Moi, j'ai trouvé ça très drôle.
4: Je confirme.
0: C'est drôle quoi. Voilà. Vous avez d'autres actus positifs ou pas? On a fait le tour.
4: Ouais.
0: Tout le monde a fait. Ah Ibra, tu me l'as pas fait. T'en as une Ibra, tu m'as dit en plus. Il a failli passer entre les mailles le fumier. Bien dans le micro juste.
10: C'est un adolescent des États-Unis qui
0: ouais.
10: fait de la cuisine pour des sans-abri. Il fait de la cuisine gratuite.
0: Ok. Et
10: après, il leur partage la nourriture.
0: Ah, c'est cool ça. Déjà, pour toi, pourquoi c'est un truc positif?
10: Bah, il partage, c'est bien.
0: Ouais, tout à fait.
10: Pour ceux qui n'ont rien à manger.
0: Et c'est un ado, il a quel âge?
10: 13 ans.
0: Bien, 13 ans. Donc à 13 ans, le jeune, il cuisine chez lui et il va distribuer.
10: Oui.
0: C'est cool, ça. Oui. Et on partait de première actu, premier sujet, on avait un peu mal à notre société. Mais au final, il y a plein de choses positives ouais. qui changent, que ce soit la protection, que ce soit... Le partage.
7: En France, il y en a aussi.
0: Il y en a aussi, ouais.
7: Solidaire, ouais, qui fait tenu sur TikTok, Instagram,
0: ouais.
7: qui fait aussi des distributions. Il a une petite chariote et il cuisine. Il demande rien, juste il vit de dons de personnes.
0: Ouais, okay.
7: En fait, toutes les semaines, il fait des plats et il va les distribuer après avec sa petite chariote et il fait du social et il prend en vidéo.
0: Il est sur les réseaux, il fait.
7: Il prend en vidéo ce qu'il fait et okay. des fois il a des échanges hyper hyper touchants. Les personnes racontent un peu leur vie,
0: ouais.
7: donc pourquoi ils en sont là, etc. Et ce mec, vraiment, enfin, un gros cœur sur lui, en fait.
0: Ouais, il y a un mec aussi, c'est sur Lyon. Sur Lyon, je sais pas si vous le voyez sur les réseaux. Sur Lyon, il a une petite chariote avec, il fait du café, chocolat chaud, thé.
7: Oui,
0: il fait, en fait, il part dans les zones un peu squat, un peu. Il essaie de trouver des personnes sans abri où il dit les personnes fragiles un petit peu. Il dit, mais si je vois une personne âgée, enfant, machin, truc, qui veut un petit chocolat, je donne. En fait, il a un petit chariot, machin, et il fait des thermos, il a ses thermos, ses machins, il distribue gratuitement. Et en fait, il fait aussi, mais il dit, je donne pas que à boire, je donne aussi un temps social. Il discute avec les gens en fait. Il dit je vois quelqu'un seul, je vais lui proposer un café et on discute. Et il dit en fait, et il est sur les réseaux. Alors j'ai plus son nom. Il est sur Lyon. Si vous arrivez à le retrouver, on essaiera de redonner son Insta ou quelque chose comme ça. Mais c'est il est sur Lyon et il a des chariots et en fait il dit je donne pas qu'un café ou qu'une boisson chaude, je donne aussi du temps et de l'échange aux personnes qui sont seules. Et je trouvais ça super cool, je trouvais ça sympa. L'initiative est assez cool. Et tu vois, je connaissais pas celui qui faisait à manger également. Tu vois. Ok. Vous avez d'autres actus? On est pas mal? Eh ben, on va enchaîner déjà avec une petite musique. Et puis on se... Je sais même plus, c'est bon. J'ai. Et on se retrouve après.
11: Thank you.

0: Et on est de retour sur le ML Show, la dernière partie du ML Show. Du coup, et ben un premier sujet, Liana. Et du coup, bah, j'ai ma directrice qui est venue me voir, Pascal qui est venue me voir pendant la musique, pendant la petite coupure, en me disant j'aimerais bien leur dire deux trois trucs. Donc on finit le petit jeu, si ça vous va, Pascal. Et puis de rappeler, puis c'est bien comme ça, ça on se rappelle un petit peu ce qui peut être fait ou pas fait, et dit et pas dit. On finit là, on est sur la dernière partie de l'émission. On a un petit jeu avec Franck. On vous a concocté un petit jeu. Ouais. Tant qu'on a le direct, tant que ça fonctionne, tant que tout va bien, on a un petit jeu. Du coup, on fait. Émilie, tu viens avec nous? Mathieu, t'as déjà vu, donc tu te.
1: Ouais, moi,
0: est-ce que tu as vu les réponses ou pas? Non, et ben du coup t'es avec nous. T'avais l'air super informé, du coup il est avec nous. Franck, tu ne joues pas, tu as vu également. On va faire un petit jeu, c'est un petit quiz. Donc on a, nous sommes 6, 7, 8. Tu es avec nous mais tu dis rien. Vous êtes une dizaine. Alors petit jeu, blind test, réplique de film, générique d'une série d'un connu en France mais d'un autre pays, donc c'est un générique différent, à vous de trouver. Nom de film en québécois. C'est drôle ça. Donc vous retrouvez le film et si on a encore une ou deux, j'ai une ou deux questions insolites, mais ça c'est si on a le temps et on verra. Et puis comme Pascal veut revenir sur le sujet, comme vous ne voulez pas, comme je trouve ça bien que vous reveniez, j'aimerais bien qu'on revienne. Puis ça vous fait participer à la radio, moi je suis content. Du coup, vous êtes prêts?
2: Prêt.
0: Alors, tu triches pas, tu regardes pas toi?
3: Non, je triche jamais.
0: Ouais, c'est ça.
3: Non, je suis pas un tricheur.
2: On t'a à l'œil.
0: Alors, règle, on lève la main, le premier qui... Franck, tu me fais juger arbitre au pire, comme tu surveilles qui a levé la main en premier?
2: Comme ça.
0: Blind test. Faut lever la main, hein. Premier qui a la réponse, on lève la main.
4: La grève, souvenez-vous des voix de rêve.
2: Pau a dit c'est la soupe au chou.
0: Non,

0: Du coup, le micro à Pascal. Pascal, est-ce que vous avez l'interprète ou est-ce que vous avez le titre?
1: Le plus beau des tangos du monde.
0: C'est un point. Est-ce que vous avez l'interprète avec le deuxième point?
1: Je crois pas.
0: Je la chante tout le temps dans mon bureau. Hein? Non, vous avez pas?
1: Non.
0: Alors, Tino Rossi?
2: Ah,
0: voilà. Donc, c'est une chanson des années 50, hein, 40.
2: Voilà,
0: okay. Ouais, voilà. Parce que je la chante à tue-tête dans mon bureau. Donc, du coup, Laure en est témoin. voilà. Donc, un point pour la salle, du coup. Vous êtes prêts? Réplique de film.
3: Vends-moi ce stylo, regardez, vas-y.
4: Tu veux que je te vende cette merde?
0: Faut trouver le film.
3: Il est super bon.
1: La vie scolaire?
0: Non.
3: Vends-moi ce stylo, regardez, vas-y.
4: Tu veux que je te vende cette merde?
3: Il est super bon, regardez.
4: Ce stylo là.
3: Il vendrait n'importe quoi.
4: Fais-moi plaisir. Écris-moi ton nom sur cette putain de.
5: C'est pas le loup de Wall Street?
0: Le loup de Wall Street. Bien joué.
3: J'ai pas de stylo?
4: Exact. L'offre est la demande, mon pote.
3: Vous voyez, il crée l'urgence et le besoin.
0: Bien joué, Juan. 2-0. Eh, hey, la table, on va pas se faire botter le cul quand même, gros.
2: Non.
0: Troisième jeu, c'est un générique d'une série d'un autre pays. C'est une série connue. Je peux vous donner des indices. C'est un animé. Année 90-2000. Connu. C'est très dur. Celle-là, elle est à Franck. Vous pouvez vous jeter les choses à Franck. Hein. Mathieu,
6: ouais, je connais.
0: Bah, donne un point à la table, vas-y.
6: Bah, c'est
0: Olivier Tom de. C'est Olivier Tom. Donc il y a quand même. Hop là, pardon, c'est bon. Donc c'est Olive et Tom, donc on connaît tous Olive et Tom, ils sont toujours... Et ben voilà, dans les pays arabes, c'était le générique là. Vous êtes prêts? Réplique de film.
2: Ok.
7: Je rentre pas là-dedans. Même pour vous. Je vais pas vous charger à l'arrière comme un cheval.
0: Gwen?
2: Non, attendez, j'ai un trou de mémoire.
0: Ah, il y avait Pascal.
1: Pas de bras, pas de chocolat?
0: Alors, il me faut le film.
1: Intouchable.
0: Intouchable, tout à fait.
2: C'est ça.
0: J'ai essayé de trouver des films quand même connus. Non, vous ne l'aviez pas?
2: Bah,
0: oh là là.
2: T'as pris ta génération.
0: Oh. Intouchable, ça va.
2: Non,
0: et puis,
2: ça va, intouchable.
0: Et puis, je te permets pas. Pau. Pau sera coupé à la radio. On l'a pas entendu. Ça va. Musique, blind test. Ibra, ça allait vite. Hein.
8: Aya Nakamura.
0: Aya Nakamura, t'as le titre ou pas?
9: Doudou.
8: Hein
0: c'est pas Doudou.
8: C'est pas ça?
0: No stress. C'est. deux points. On se prend une raclée à la table.
2: Oui, mais j'écoute pas Yana Kamura pour ma part.
0: Ah bah, c'est ma génération de tête aussi, là, hein,
2: non,
0: le problème.
2: Bah,
0: hein,
2: moi, j'ai pas dit ça. Hein. Mais juste, j'écoute pas Yana Kamura. Je,
0: oui,
2: voilà,
0: je suis vexé.
2: J'aime pas, donc.
0: Allez, titre de film en québécois. Oula. Vous êtes prêts?
2: Ouais.
0: Si je vous dis. La bagnole. Aileen?
2: Cars.
0: Cars, bien joué. En québécois, ils ont choisi d'appeler la bagnole. C'est drôle quand même, non?
2: Les anglophonisent pas.
0: Oui, ouais, c'est, ils mettent leur nom à eux. Ouais.
10: C'est comme Fast and Furious, c'est Rapide et Furieux.
2: C'est ça, ça n'a aucun sens. Bisous les Québécois quand même.
0: Tu m'as planté ma prochaine question. Ah.
10: Québécois.
2: Pardon.
0: Attends, je vais en trouver vite une autre. du coup.
1: Ça fait un point super.
0: Eh ben, tiens,
2: ouais, j'avoue.
0: Ça nous fait un point?
2: Bah oui.
0: Lendemain de veille. Lendemain de veille. Ah.
2: Ici. Mathéo. Viens, viens.
0: Casse pas tout. Il a tout cassé. Il a tout cassé.
5: Merde, attends, ça serait pas Very Bad Trip?
0: Very Bad Trip, bien joué.
2: Bien joué.
0: Bien joué, lendemain de veille.
2: Lendemain de veille.
0: Ils sont compliqués. Hein.
2: Ouais. Mais on les aime, on les aime.
0: Mais bien sûr, et on les salue.
2: Oui.
0: On les salue.
2: Bisous les Québécois.
0: Allez, générique de série.

0: Je dirais Demon Slayer. Mais je suis pas sûre.
1: Non. Il va y avoir la réponse bientôt. Hein. Juan, t'as voulu, vas-y, t'as levé la main.
2: C'est pas Pokémon ?
1: C'est Pokémon au Japon.
0: Ouais.
1: Tout simplement, voilà, tout simplement. Il y a la réponse juste après là.
0: Bisous.
1: Je me la suis farci hier soir. Hein. Ah non, je l'ai coupé peut-être. Ah non, voilà, Pikachu. Voilà.
0: Bisous aux Japonais.
1: Bisous aux Japonais, bah voilà, ils nous écoutent d'ailleurs, ils nous écoutent. On prend une raclée. Franck, il y a combien en points ?
0: 5-1. Ouais.
1: On a deux, nous ?
0: On a deux.
1: Oh, mon dieu.
0: Wake up, hein, la team.
1: Ouais, faut se réveiller. Hein. Surtout qu'il me reste un film en québécois. Il me reste une chanson et une réplique de film. Allez, enfin, une de chaque. Tout. Il me reste une de chaque.
0: On donne tout, la team.
1: Eh ben, réplique de film. Grand classique, s'il vous plaît. Ça doit aller vite.
3: Okay. Mon nom est Maximus Decimus Meridius. Commandant en chef des armées du Nord.
1: Je la laisse, je me fais un kiff. Mais c'est toi qui as levé la main en premier.
0: C'est
1: Gladiator.
3: Marc Aurèle. Père d'un fils assassiné. Époux d'une femme assassinée.
1: Je me la laisse jusqu'au bout, j'aime bien.
3: Et j'aurai ma vengeance. Dans cette vie ou dans l'autre.
1: Gladiator, en effet, bien joué. On prend un point à la table. Bien joué.
0: Bravo.
1: Alors, et là, tiens, c'est ma génération. Tiens, j'espère que c'est le public qui va gagner. Oui.
0: Ouais.
1: Blind test. Ouais, bah, vas-y, chante voir, on va voir si on reconnaît du coup. Ah, tu vas direct. Vas-y.
0: Africa de Toto.
1: Oh,
0: t'es trop
1: plus deux pour la table. Et là, vous connaissez.
0: Cœur sur toi.
4: Ah oui.
1: Ouais. Ah, voilà. Et là, on. Tiens, bon, on se la met quand même un petit peu, du coup.
5: Bien joué.
1: Ça allait vite aussi, hein, dans la salle, j'ai vu ça allait. On a ensuite. Je vais vous. Pendant que ça défile un tout petit peu, vous trouvez

0: Faut que je trouve un film connu quand même maintenant, parce que tu m'as tout ruiné, toi.
1: Papy, même, vous mourrez pas trop tôt aussi.
0: Alors. Allez, film titre en québécois. C'est encore un dessin animé.
1: Oh là, Toy Story.
0: Une vie de bestiole.
1: Oh ah, c'est
0: bien. Mais tu regardes des films en québécois ou quoi?
2: Zootopie?
0: Non.
2: Merde.
1: Ah, ça
0: une vie de bestiole.
1: Ah, les minuscules. Les Minimoys.
0: Non, non.
1: Les minuscules, c'est un truc de...
0: C'est un dessin animé, c'est un Disney.
1: Ah, c'est un Disney, ah.
0: Oui, c'est un Disney ou un Pixar, peut-être. Mais c'est un dessin animé.
1: Ah, Toy Story.
0: Non.
1: Non.
3: Mille et une pattes.
0: Mille et une pattes.
1: Oh là, ouais. Je suis trop nul.
0: Tout à fait. Bien joué, bien joué, bien joué. Vous regardez les films en québécois, vous, hein, je pense. Hein. Et tu regardes les séries en version originale aussi.
1: Juan, il a un problème. Hein.
0: Il reste une série. Et ça sera ma dernière.
1: Allez.
0: Une série. Et alors là, si vous la trouvez, vous êtes fort. Alors, et je veux... Et qui? Aurélien l'a levé? Alors, vas-y, Gwen, le micro derrière.
4: C'est Breaking Bad.
0: Alors, c'est Breaking Bad, mais c'est, alors, elle n'est pas exactement, c'est pas le même générique que la Breaking Bad de chez nous.
5: Marie.
0: Est-ce que tu as la ref?
4: J'ai pas compris, en fait.
0: Ben, c'est Breaking Bad, en effet.
5: Moi non plus, j'ai pas compris.
1: Better Call Saul?
0: Non, c'était. Alors, c'est Breaking Bad, en effet.
4: Ok, et c'est quoi la question, en fait?
0: Alors, ce n'est pas le même générique, si tu veux.
4: On retrouve le pays?
0: Ouais, dans un pays. Parce qu'en fait, ça ne s'appelle pas Breaking Bad, parce qu'ils n'ont pas les droits dans ce pays-là. Et donc du coup ils ont fait un remake avec d'autres acteurs, avec
5: Mexique,
4: En Inde, moi je pense.
0: Non.
1: Ah, ça aurait été.
0: Non. C'est donc en Colombie.
1: Oh, wow.
0: En Colombie, ils n'avaient pas les droits. Et du coup, ça s'appelle Metastasis. Et du coup, ce n'est pas du tout avec Walter. Ce n'est pas les acteurs que l'on connaît.
4: Ah, c'est un remake.
0: Un remake de Breaking Bad parce qu'ils n'avaient pas les droits, mais ils ont refait la série Breaking Bad.
1: Oh. C'est drôle un peu.
0: Bah, c'est drôle en vrai, tu vois. Alors quand j'ai creusé un peu pour le truc, je me suis rendu compte qu'il y a plein de séries qui ont été, par exemple, en Bélarus, Big Bang Theory, ça a été rejoué par ces d'autres acteurs qui jouent Sheldon Cooper et tout ça.
4: Ouais. Juste pour être sûr, on a le point.
0: T'as le point.
1: Oui, ça va. Hein.
0: De toute façon, quoi qu'il arrive, t'as gagné. Et bah, du coup, félicitations au public qui a gagné. Bravo. On se prend tout. Bravo, bravo, bravo, bravo. On est beaux joueurs. Hein. On se prend juste 2 minutes. Pascal, vous vouliez revenir. Vous aviez l'envie de revenir. Vous m'avez demandé. Voilà.
6: Et sur l'affaire Liana. L'échange sur l'affaire Liana, oui. Et sur la médiatisation. Il ne faut pas se tromper, les affaires de pédocriminalité, ça existe depuis très très très très longtemps. Mm-hmm. À une époque, ce n'était même pas de la pédocriminalité. Hein. Limite, ça se passait sur les plateaux de télé et c'était normal qu'une jeune de 15 ans se balade avec un vieux de 40 et on ne se posait pas de questions. Aujourd'hui, ce qui est bien, c'est que ça pose question. La médiatisation, effectivement, fait que la parole se libère et qu'il y a des gens qui causent. Et il faut bien écouter. Et la médiatisation, ok, si elle se fait dans le respect des victimes. Mmh. Moi, par exemple, il y a quelque chose qui me choque, c'est qu'on se gargarise du nom du violeur. Et je trouve qu'on leur donne trop d'importance. On en fait des personnes célèbres, alors qu'à la limite, on devrait dire leur prénom, leurs initiales, et ne pas les valoriser. Voilà, c'est tout.
0: Mais ça revient à ce qu'on disait tout à l'heure, où il y a le côté un peu négatif dû aussi, on connaît Michel Fourniret, on connaît Patrick Dils, ils ont des noms que...
6: J'aimais bien l'entrée en matière avec les prénoms des victimes.
0: C'est, voilà.
6: C'est important.
0: Elle s'est lancée, ouais.
6: C'est eux qui doivent être notre priorité.
0: Tout à fait.
6: Que ce soit des enfants, des femmes ou des hommes, hein, parce qu'ils peuvent aussi vivre ça.
0: Merci Pascal de l'intervention. Et je suis content, je vous ai fait parler au ML Show. Du coup, on clôture ce ML Show des 40 ans. Avec Franck, on va se préparer, donc il faut qu'on fasse un retour caméra, tout et tout. Donc on va se faire 2 petites coupures musicales. Merci à vous, jeunes gens, déjà d'avoir participé au ML Show, d'avoir toujours alimenté, d'avoir donné vos points de vue, d'avoir exprimé votre opinion. Le ML Show est là pour ça, pour vous donner la parole, parce que toute parole est bonne à prendre, et tout sujet, et tout investissement. Et merci à vous.
1: Merci à toi.
0: Oh. Arrête. moi, je le fais avec plaisir. C'est un moment récréation pour moi. Je sais pas. C'est mon moment MJC. C'est... moi, c'est mon moment que j'aime ce moment-là. Donc, du coup, soyez encore revenez, encore Shiny revenez, Jeune de Tour revenez. Avec toujours. Il y en a une déjà programmée. Alors, j'ai plus la date de la prochaine. Au mois de juillet, on est aux alentours du. Je crois que c'est le 15 juillet, le mercredi 15 juillet, je crois. On reconfirmera. Non, c'est pas ça. Non, si t'es pas là, d'accord. Mais du coup, voilà, la prochaine date est déjà pour vous positionner, pour venir. Merci à vous et puis bah merci au public, aux collègues. Et du coup, on va enchaîner avec ta conférence. Donc du coup, on fait deux petites coupures musicales histoire de s'installer musique, et tout ça, et on en parle avec vous.
2: Musique, bisous.
0: Musique.
2: Et on sent
0: un petit jingle déjà quand même.
2: Ah oui. Hop. Bisous à Lulu qui nous écoute.
5: Lulu, l'amoureux de Marie.
0: Thank you.

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0: 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Bonjour à toutes et à tous et bienvenue dans ce nouveau numéro de Ça vaut le détour. Aujourd'hui, on va s'intéresser à Crew 333, une association artistique qui propose des stages pour cet été. Et pour nous en parler, nous avons Claire-Marie Azaël Massieu. Bonjour.
1: Bonjour.
0: Et elle est accompagnée aujourd'hui de Elsa, qui est une élève de cours de Mathieu Exposito, qui a commencé par des stages d'été. Donc justement, elle va pouvoir témoigner. Bonjour Elsa.
2: Bonjour.
0: Alors, vous allez nous parler des stages de cet été, parce que déjà, oui, Crew 333 propose des stages pour l'été, mais c'est vrai que peut-être que des auditeurs ne connaissent pas Crew 333, donc on va commencer par l'habituelle présentation de l'association. Donc, qui est Crew 333 ?
2: Donc, l'association Crew 333 est un lieu de transmission artistique et nous organisons aussi des événements durant l'année, des expositions collectives comme la sous-soupe où des artistes peuvent venir vendre leurs créations dans les locaux de l'asso.
0: Oui, il n'y a pas longtemps, le week-end du 12, 13, 14 juin, vous avez même ouvert aussi les ateliers où il y avait plusieurs artistes qui sont venus exposer avec qui on pouvait discuter.
2: Oui, c'est ça. Donc, c'était plus l'association qui soutenait Mathieu Exposito qui ouvrait son atelier, mais ça rentre dans les actions de l'asso qui soutiennent les artistes.
0: Elle se compose de combien de personnes, l'association, exactement ?
2: Donc, on a plusieurs bénévoles, je ne saurais pas dire le nombre, mais nous avons plusieurs artistes qui travaillent avec nous. Donc, nous avons notamment Mathieu Exposito, qui est artiste plasticien, Magali Carrière, qui est céramiste d'art, Mathieu Regnault, qui est pianiste au Conservatoire de Nancy et compositeur. Et dans les prochains mois, nous allons agrandir ce panel d'artistes avec notamment une conservatrice de livres et on va chercher à développer encore plus ce côté artistique.
0: Oui, l'idée c'est vraiment de couvrir en fait un peu tous les domaines artistiques.
2: Oui, tout à fait.
0: Alors on l'a évoqué, donc il y a des stages pour cet été, ils commencent quand exactement ces stages ?
2: Alors les stages commencent le 6 juillet et jusqu'au 27 juillet. Le panel des stages est assez élevé. Nous avons des stages de musique et cinéma, de céramique, du graffiti, de la BD, du dessin d'observation, un stage nuage et mer, du dessin avec modèle et la création d'un fanzine. Et donc, il y a des stages vraiment donc de 2 jours, de 1 jour, de 3 jours. Ça dépend en fonction des stages. Et c'est de 8 à 88 ans. Mais chaque stage est possible pour enfants et pour adultes.
0: Donc on peut faire par exemple un stage en famille.
2: Voilà, tout à fait. Il y a des stages qui sont plus propices à faire en famille, comme notamment découverte de la terre ou musique et cinéma. Mais dans l'idée, ça peut être un moment pour passer un moment en famille.
0: C'est quoi un fanzine exactement ?
2: Alors un fanzine, c'est un peu comme un magazine, mais fait vraiment... c'est dans la culture plus punk, où c'est vraiment fait à partir de ce qu'on peut faire. Donc dans le fanzine, il y a des dessins, il y a des textes, des choses comme ça.
1: Tout ce qui est fait maison.
0: Très bien. Tu en as fait, toi, alors, Elsa, des fanzines, peut-être ?
1: Alors, on en a fait un peu en cours, mais pas en stage.
0: Parce que du coup, oui, il y a des cours à l'année aussi.
2: Oui.
0: Alors, on va revenir au stage peut-être après, mais peut-être évoquer aussi les cours. Comment ça se passe exactement ?
2: En fait, pendant l'année, les mercredis et les samedis, donc les mercredis, c'est plus pour les enfants / ados, et le samedi, c'est plus pour les adultes, le samedi matin. Et c'est des cours où, en fait, à l'heure actuelle, il n'y a que Mathieu Exposito, mais durant l'année prochaine, ça va changer. Il y aura d'autres artistes qui vont donner des cours. Et donc l'idée, c'est de balayer toutes les disciplines et un maximum de médiums, de transmettre et d'apprendre en expérimentant en fait des techniques. Donc c'est des cours de quelques heures. Et tout au long des cours, vraiment, il y a ce côté apprendre quelque chose de manière vraiment plus approfondie que dans des cours classiques qu'on peut voir à l'école ou dans d'autres types de structures. Là, il y a vraiment un contact artiste et élève où l'artiste peut transmettre son savoir et ses connaissances.
0: On est combien par cours à peu près ?
2: En général, entre 6, 8, ça, on va dire ça dépend des, au niveau des inscriptions, mais...
0: Oui, c'est un petit comité.
2: Voilà, c'est fait. Petit comité, c'est ce qui permet aussi de pouvoir plus échanger et d'avoir vraiment un appui, enfin, pouvoir apprendre directement avec des vrais conseils qui sont appliqués à chacun.
0: Alors justement, Elsa, tu participes à ces cours, mais tu as découvert ces cours grâce au stage d'été, c'est ça ?
1: Oui, c'est exact.
0: Alors raconte-nous un petit peu ton expérience.
1: Alors, pour expliquer, les stages, c'est ma mère qui a trouvé parce qu'elle recherchait des occupations pour moi. Et donc, j'ai été inscrite au stage. C'était des stages de hyper-réalisme. Et ce qui a permis d'approfondir mes techniques, et j'ai vraiment beaucoup aimé. Donc, après, j'ai accepté j'ai voulu continuer en faisant des cours à l'année. Et ce qui m'a permis d'approfondir mes techniques et ma passion pour l'art.
0: Tu dessines depuis toujours ?
1: Alors, oui, mais j'ai vraiment commencé à m'intéresser à l'art vers mes 9 ans.
0: Très bien. Et c'était un stage de combien de temps, du coup ? Parce qu'on a vu tout à l'heure qu'il y avait de 3 jours ou plus, par exemple.
1: C'était 3 jours.
0: D'accord. Et donc, suite à ce stage, tu t'es dit, tiens, j'aimerais bien continuer en faisant des cours, alors.
1: C'est exact.
0: Et comment se passent ces cours ? Alors, raconte-nous tout.
1: Alors, c'est... Eh bien, dans les cours... On est dans la joie et la bonne humeur, on s'entend bien, même si au début on se connaît pas pour les nouveaux. Dans mon cas, j'étais vraiment nouvelle vu que c'était ma première année et j'ai appris à connaître tout le monde. Et dans les cours, on a de la joie, de la bonne humeur, mais du sérieux aussi vu qu'on travaille sur nos dessins. Nous avons des thèmes et même si on peut dire qu'on fait ce qu'on veut, on a des thèmes bien précis comme par exemple... Si on nous dit de faire un thème sur de l'art moderne, on doit faire comme ça, mais on peut choisir nos dessins même.
0: D'accord, et toi justement tu travailles sur quoi alors ?
1: Alors moi je préfère plus tout ce qui est dessin comme dans les BD ou manga, mais j'ai appris à faire de nouvelles choses, à changer mon expérience et mon point de vue pour m'ouvrir à tout. Pour expérimenter et apprécier l'art dans tous ses points de vue.
0: Donc tu décrirais ton expérience de cours comment alors pour donner envie aux gens de venir ?
1: Intéressant et passionnant parce que ce qui est bien avec Mathieu, c'est que on peut parler de choses en même temps de dessiner et on est dans la joie et la bonne humeur tout en travaillant. On peut parler, discuter.
0: Oui, c'est pas chacun est sur son dessin concentré.
1: Oui, on n'est pas comme en classe. On est vraiment en train de discuter, apprécier le moment. C'est des cours à peu près de 2 heures, donc ça peut être long, mais on peut bouger pour aller chercher du matériel, pour se dégourdir les jambes. On a le temps qu'on veut. On pas la liberté, mais on peut vraiment être dans un milieu bien intéressant et inspirant.
0: Et est-ce que à la fin de l'année, je sais pas moi, les œuvres sont un peu exposées ou pas du tout au public
2: Alors il y a une exposition collective, donc là on ne sait pas encore quand elle sera à l'heure actuelle, mais chaque année il y a une exposition collective qui est organisée avec donc les élèves et chacun des élèves donc qui le souhaite est exposé et à l'occasion on crée un fanzine spécial pour cette exposition.
0: Très bien, donc tu vas participer alors à l'exposition de cette année ?
1: Oui.
0: Ok, et j'imagine que tu t'inscris pour l'année suivante ?
1: Oui, c'est exact.
0: Très bien. Alors justement, comment ça se passe si on a été piqué par la curiosité du témoignage de Elsa et qu'on a envie de s'inscrire au cours, et puis on parlera après des stages. Les cours, on a une petite promo je crois en plus.
2: Oui, alors en ce moment, donc jusque fin juillet, il y a moins 10%, donc si vous vous inscrivez pour les cours. Et donc pour s'inscrire, c'est simple, allez sur la page Hello Asso de l'association, donc Crew 333. Le lien est disponible donc sur notre page Facebook et sur notre page Instagram, et aussi sur Internet évidemment. Pour faire le lien avec les stages, vous pouvez également vous inscrire, donc toujours sur Hello Asso, pour nos stages de cet été.
0: C'est un bon moyen justement de tester un petit peu, de voir comment ça se passe en faisant un stage de 3 jours avant de s'inscrire pour l'année, quoi.
2: Voilà, tout à fait.
0: On peut peut-être rappeler du coup la durée des stages précisément.
2: Ouais. Alors, donc, le stage musique et cinéma, donc, c'est sur une journée. Il y en a 2 cet été, donc le 6 et le 27 juillet. Le stage de céramique objet culte, donc c'est du 7 au 8 juillet, donc c'est en 2 jours. Le stage céramique découverte de la terre, donc c'est le 9 juillet. Le stage de graffiti, donc il y en a 2, il y a du 10 au 12 et du 24 au 26. Le stage BD également, donc du 10 au 12 et du 24 au 26 juillet. Et dessin d'observation le 17 juillet sur une journée. Le stage nuage et mer le 18 juillet, dessin avec modèle le 19 juillet et fanzine BD, donc c'est vraiment un module fanzine et BD en même temps, du 20 au 22 juillet.
0: Très bien, alors nuage et mer, ça intrigue un petit peu peut-être, c'est quoi qui se cache derrière cette appellation?
2: Alors en fait ça va être vraiment construire donc des nuages, la mer, avec des techniques à l'aquarelle et je crois avec de la gouache.
0: Ça peut être très joli comme résultat, effectivement.
2: Effectivement.
0: Très bien. Et puis, bien sûr, on peut s'inscrire à plusieurs stages, j'imagine.
2: Oui, oui, bien sûr. Vous pouvez vous inscrire à des stages, aux courses. Il n'y a rien qui... Enfin, vous pouvez faire... Tous les stages ne sont pas en même temps, même s'il y en a qui sont dans la même journée. En fait, il y en a qui sont que le matin et d'autres qui sont que l'après-midi. Donc, à ce moment-là, vous pouvez faire plusieurs stages. Il n'y a pas de souci.
1: Et en plus, ce qui est intéressant, c'est que... On apprend des techniques, même si on est des débutants. On peut apprendre des trucs sérieux tout en restant débutant, sans vouloir aller trop dans l'extrême, ni dans le trop simple. On apprend des choses très intéressantes et qui augmentent notre culture, vu qu'on remonte aussi, pas dans le temps, mais dans le sens où on va chercher d'où ça vient et de quelle culture ça vient.
0: Oui, on peut en apprendre plus sur l'histoire de l'art, j'imagine. Et puis c'est vrai qu'on n'a pas besoin de savoir dessiner au final.
2: Oui, c'est ouvert à tous.
0: Et au-delà de 88 ans, par exemple.
2: Oui, c'est juste...
1: un âge en moyenne.
2: Voilà, voilà. Mais vraiment, si vous avez 90 ans, vous pouvez venir sans souci.
0: Et bah, très bien. Alors, on n'hésite pas à contacter Crew333. On a déjà dit sur les réseaux tout ça, vous êtes très accessible. Et vous êtes situé où dans Toul exactement?
2: Alors, nous sommes situés donc, au 263 avenue Jean Jaurès. Donc derrière le carrefour, voilà, à Toul.
0: Donc on n'hésite pas aussi à franchir la porte, tout simplement.
2: Voilà, n'hésitez pas.
0: Un mot pour la fin?
2: Je voudrais juste dire que nous, on voit l'art comme un outil de réflexion et pas juste de l'art pour faire joli. Il y a vraiment un côté de réflexion derrière.
1: Et c'est aussi une façon de parler à sa manière, exprimer quelque chose que nous-mêmes, on n'arriverait pas à parler ou quelque chose à transmettre aux personnes pour... dire pourquoi on fait ça, pourquoi on est comme ça, qui on est.
0: Eh bien, merci beaucoup, en tout cas, Elsa, pour ce témoignage qui nous a bien donné envie de s'inscrire.
1: De rien.
0: Et puis, bonne poursuite des cours. Alors, tu fais des stages aussi cet été, du coup?
1: Non, cette année, je pourrais pas, mais l'an prochain, j'essaierai de les faire en dehors des vacances d'été quand même, ou si j'y arrive pendant les vacances d'été.
0: Puis de toute façon, tu auras encore les cours aussi.
1: Oui.
0: Et puis, merci beaucoup Claire-Marie, Azel, Massieu de nous avoir parlé de ces stages, de ces cours et de l'association Crew333 en global. Merci beaucoup et puis bon stage d'été alors.
2: Merci.
1: Merci, au revoir.
0: Au revoir. Et je vous propose maintenant d'écouter un titre de Don McLean qui s'appelle Vincent. Ce titre est un hommage à Vincent Van Gogh. Et juste après, on va parler non pas d'agenda sur 15 jours comme je fais habituellement dans l'émission Ça vaut le détour, mais je vous en avais parlé, si vous avez écouté l'émission Décodeur citoyen de la veille, eh bien je vous avais parlé de la salle au trésor de la cathédrale de Toul qui comporte maintenant une exposition tout au long de cet été. L'exposition a été inaugurée samedi 20 juin. Et donc je voulais vous en parler un petit peu plus en profondeur de cette exposition. Donc je vais me consacrer à ça dans quelques instants, juste après. Donc la chanson de Don McLean, Vincent.

0: Et c'était donc Vincent, le titre de Don McLean, qui est consacré à Vincent Van Gogh. Un bel hommage. Et donc, je vous propose maintenant de nous tourner vers la cathédrale de Toul, et plus particulièrement dans la salle au trésor. C'est le moment d'y aller. Il fait un peu plus frais dans la cathédrale qu'en ce moment à l'extérieur. Donc, profitez-en, puisque depuis donc samedi 20 juin et jusqu'au 20 septembre, il y a l'exposition des croix pectorales qui est proposée à la salle du trésor. Depuis plusieurs années, la ville de Toul développe autour de sa cathédrale Saint-Étienne une programmation culturelle assez vaste qui fait dialoguer patrimoine, création artistique et transmission. Il y a les concerts du Festival Bach, le parcours lumineux qui passe notamment par le cloître de la cathédrale. Il y a aussi des expositions patrimoniales et artistiques dans la cathédrale, le cloître et donc la salle du trésor. C'est justement de cette exposition que j'aimerais vous parler, l'exposition Croix pectorale, qui est un nouveau temps fort patrimonial après le succès plutôt remarqué de l'exposition consacrée aux crosses épiscopales et celle aussi consacrée aux anneaux épiscopaux. Et donc là, cette nouvelle exposition va vous plonger dans l'histoire de ces objets singuliers, des signes de divinité, objets de dévotion, marqueurs d'identité spirituelle, autant que chef-d'œuvre d'orfèvrerie. Elle interroge cette exposition la manière dont l'art sacré rend visible l'invisible, comment un objet porté sur la poitrine, une croix, devient à la fois signe de foi, langage symbolique et œuvre d'art. Portées sur la poitrine au plus près du cœur, les croix pectorales ne sont pas de simples ornements liturgiques. Depuis des siècles, elles incarnent une tension féconde entre visibilité et intériorité, entre pouvoir symbolique et vie spirituelle, et donc entre aussi artisanat d'exception et chemin de foi. Une sélection remarquable de pièces historiques a été faite et vous est proposée donc dans cette exposition, présentée dans le cadre exceptionnel de la salle du trésor de la cathédrale Saint-Étienne de Toul. L'exposition est ouverte en accès libre le temps de l'ouverture de la cathédrale, donc c'est-à-dire quasiment tous les jours, donc du 20 juin au 20 septembre. L'entrée est libre, mais si vous voulez avoir plus d'explications, il y a plusieurs panneaux qui sont déjà installés avant d'entrer dans la salle du trésor. Et pour compléter, vous avez aussi à 8 euros un ouvrage qui reprend donc cette exposition avec des explications supplémentaires et de très belles photos. Pour vous en parler un petit peu plus en détail de cette exposition lors de l'inauguration, j'ai eu le plaisir de rencontrer Bernard Berthaud, président de Europaï Trésorerie et conservateur du musée d'art religieux de Fourvières à Lyon. Il nous en dit plus justement sur cette collaboration entre l'association Europaï Trésorerie et la ville de Toul et comment cette exposition a pu se mettre en place. Et il nous dit aussi d'autres objets que nous pourrions voir dans les années à venir. Je vous propose de l'écouter tout de suite.
1: Alors, comme président d'Europaï Trésorerie, l'association Europa Thesauri est une association européenne de conservateurs de musées religieux. Et il se trouve que le trésor de la cathédrale de Toul et son responsable, M. Ald Armand, fait partie de notre association. Et donc, cette association a pour but de faciliter justement les expositions de nos collègues par un réseau de conservateurs. Et c'est pour ça qu'il y a ici des pièces qui sont prêtées d'un peu partout en France, de Belgique, de Suisse, pour alimenter, si vous voulez, des expositions que nous promouvons pour que le plus grand public possible ait accès à l'art religieux.
0: Et comment ont été sélectionnées alors ces croix ?
1: Alors, justement, comme pour les précédentes expositions, M. Armand et son équipe font appel aux membres de l'association en disant, ben voilà, je vais, nous pensons faire une exposition sur les croix pectorales. Qu'est-ce que vous pouvez nous proposer? Quel bel exemplaire vous pouvez nous proposer? Et donc, ensuite, on a des propositions. On fait un choix parce qu'évidemment, déjà, il y en a beaucoup, mais on peut pas tout mettre, hein. Et donc, on fait un choix en fonction de la qualité, en fonction de ce qu'on veut dire aussi, des choses plus anciennes, des choses modernes, récentes même. Et donc, c'est un travail d'équipe, si vous voulez, hein. Et Ald Armand et la municipalité de Toul nous offrent ce bel écrin de ce trésor pour présenter cette exposition. Vous voyez, c'est une mutualisation des efforts à travers cette association de conservateurs du musée d'art diocésain. On est à peu près soixantaine d'institutions, vous voyez, à travers l'Europe, en Espagne, Italie, Belgique, Pays-Bas, Allemagne, Suisse, Lituanie, France bien sûr. Et nous faisons ici à Toul, mais nous promouvons aussi d'autres expositions au musée de Fourvière que je dirige, au musée de Carcassonne, diocésain de Carcassonne, au musée diocésain de Liège, au trésor de la cathédrale de Liège. Vous voyez, nous essayons d'être assez présents en Europe pour ces manifestations.
0: Vous étiez déjà aussi en lien alors pour les cross épiscopales de l'année passée.
1: Oui. Et les anneaux aussi. Ça fait 4 ans que le trésor prend de l'ampleur et

0: trésor, c'est toujours en rapport avec la liturgie de l'Église ou des choses qui concernent l'évêque, puisque la cathédrale est la maison de l'évêque, c'est là où l'évêque siège. Hein. Donc il faut qu'évidemment, dans un trésor de cathédrale, on présente des choses qui aient un rapport, si vous voulez. Le touriste qui vient visiter cette cathédrale, qui est fort belle, s'attend à ce que lui parle d'une autre manière de la cathédrale, c'est-à-dire la liturgie qui s'y passe.
1: Alors, quels autres objets on pourrait voir peut-être dans le futur ?
0: Il y a des tas de choses. Il y a le vestiaire, il y a les mitres d'évêques, il y a des tas de choses possibles. Il y a aussi l'évêque, on parlait aussi l'évêque, pas en promenade, mais en visite. Quand l'évêque, surtout au Moyen-Âge, jusqu'au 19e siècle, va visiter son diocèse, eh bien, il y a des objets particuliers qu'il emmène avec lui. Hein. Il a un bagage un peu particulier, donc on peut parler de ça. On peut parler aussi des souliers. Les souliers, c'est très important, hein, à tout point de vue. Il y a beaucoup de sujets. Hein. Je pense qu'on n'est pas prêt d'épuiser les possibilités. Et puis aussi, faire venir tel ou tel, on en parlait aussi, tel ou tel trésor d'une cathédrale d'Europe, si vous voulez, que ce soit Burgos, ou de Conques, ou d'Anvers, pour faire partager la beauté, les habitudes, les usages d'une autre église. Donc il y a beaucoup de possibilités.
1: Merci beaucoup Bernard Berthaud, président de Europae Trésorerie et conservateur du musée d'art religieux de Fourvière à Lyon, de nous avoir parlé donc de cette exposition. Et pour compléter son interview, je vous propose aussi d'entendre l'architecte scénographe de la salle du Trésor, Philippe Marf. Il va nous en dire plus justement sur ce que fait un architecte scénographe.
2: En fait, un trésor, c'est un lieu particulier, un lieu d'exposition, mais en même temps, c'est un lieu sacré. Et il a toujours la même place d'ailleurs dans une cathédrale de trésor. C'est toujours une petite salle à l'angle sud entre le chœur et le transept. Et c'est un lieu où on conservait habituellement les pièces du trésor de la cathédrale. Donc en fait, c'est un lieu qui doit associer la capacité de présenter des œuvres d'art, d'en expliquer le fonctionnement et de conserver le caractère sacré de ces objets. Là, c'est pas un simple lieu d'exposition comme le serait un musée.
1: Donc si je résume, c'est vous en fait qui décidez, on met cet objet-là.
2: Non. Alors non, ça c'est le commissaire, le conservateur, en l'occurrence ici monsieur le maire, et qui a beaucoup travaillé lui en tant qu'historien sur ce trésor-là. Et donc en fait, nous, notre travail, c'est de mettre en forme en fait le discours qu'il y a autour des objets et de leur histoire. Parce qu'en fait, dans les objets sacrés, je pense que vous avez pu discuter avec monsieur le maire et avec Bernard Berthaud, chaque objet a un sens et la mise en espace doit continuer ce sens. En fait, c'est une mise en espace, mais une mise en espace de sens. Voilà. Donc on travaille sur la lumière, le volume, les couleurs, l'organisation générale, la disposition, les outils de médiation. Mais tout ça, c'est au profit du sens qu'on veut donner aux choses.
1: Merci beaucoup Philippe Marf, architecte scénographe. On en sait plus maintenant sur comment est mis en place bien notre belle salle du Trésor à la cathédrale Saint-Étienne de Toul. Je vous rappelle les dates pour l'exposition du 20 juin au 20 septembre. N'hésitez pas à y aller pour découvrir donc l'exposition des croix pectorales. C'est la fin de ce Ça vaut le détour. Donc n'oubliez pas de vous inscrire et au stage de Crous 333 et donc d'aller voir l'exposition. Et sinon, je vous souhaite à toutes et à tous une très bonne journée sur Radio Déclic et encore une fois, bon courage avec cette chaleur.

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1: 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Son répertoire, comme son nom l'indique, se compose de chansons plutôt rock, telles que Queen, Indochine, Tina Turner, Rita Mitsouko, Elton John, les Beatles et bien d'autres. Les choristes et leurs musiciens seront très heureux de vous faire partager leur passion. À très vite.
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0: Eh oui, c'est parti. Nous sommes bien, vous êtes bien sur Radio Déclic. Nous continuons notre tournée des 40 ans et aujourd'hui, on a décidé de poser nos valises à l'EREA de Flavigny. Est-ce qu'il y a du monde dans la salle ?
1: Oui !
0: Est-ce que vous êtes motivés ?
1: Oui !
0: Alors, je proposais en introduction, Aline, que tu puisses te présenter, mais aussi rappeler un peu notre partenariat. Qu'est-ce qu'on fait là ?
2: Eh ben, bonjour tout le monde, bonjour Aurélien. Aujourd'hui, voilà, nous sommes bien en direct sur Radio Déclic. Nous fêtons leurs 40 ans, comme Aurélien vient de dire. Alors, joyeux anniversaire à Radio Déclic. Voilà, je suis éducatrice spécialisée au sein de l'EREA de Flavigny-sur-Moselle. Nous avons créé une web radio il y a 3 ans. Et nous avons signé un partenariat avec Radio Déclic afin d'améliorer les compétences de cet outil éducatif et pédagogique pour travailler l'oralité. Et grâce à Radio Déclic, nous pouvons préparer un direct. Et aujourd'hui, donc, le programme, voilà, de la journée, notamment un groupe qui va venir, donc les fils de flûte. Nous allons enchaîner avec la Batucadale par Karine et donc des jeunes élèves de l'EREA de Flavigny-sur-Moselle. Puis nous partirons sur un débat sur la culture et l'intégration. Voilà, je te relaisse la parole, Aurélien. En tout cas, merci beaucoup à Radio Déclic et merci à tous les jeunes présents et tous les jeunes qui participent à Radio Déclic. Merci à mes collègues. Je suis un peu émue. Stéphanie et Zinedine, merci beaucoup.
0: Merci beaucoup. Eh ben, merci beaucoup. Alors, comme on l'a dit, quand on a réfléchi les 40 ans, on se disait, qu'est-ce qu'a fait Radio Déclic pendant 40 ans? Naturellement, Radio Déclic s'est tourné vers l'éducation. Ça a été créé par beaucoup d'instituteurs, il faut savoir. Qu'est-ce qui nous tient à cœur? La culture, le monde du spectacle vivant dans son ensemble, et d'où la création de cet événement. Alors, on va laisser... on va arrêter de parler et on va passer directement à notre premier concert. Mais il faut les appeler. 5, 4, 3, appelez-les. Fils de flûte.
2: Les fils de flûte.
0: Fils de flûte.
2: Les fils de flûte. Allez, on applaudit.

0: Salut les amis, ça va? Vous êtes bien là? Vous avez bien mangé? Non, parce que nous on a trop mangé par exemple. Et du coup c'est dur là. Alors vous savez comment on s'appelle? Oh, ben on l'a dit tout à l'heure. Les fils de flûte. Et vous savez pourquoi on s'appelle les fils de flûte? Parce que il y a de la
1: flûte.
0: De la flûte à bec, bien sûr. Frédéric, montre-nous ce bel instrument qu'est la flûte à bec. Vous connaissez la flûte à bec?
1: Oui.
0: Qui a été traumatisé par cet instrument? Voilà, tu vois, hein, ils nous ont fait jouer des trucs horribles à l'école, là. Oui. Tu te souviens? Ça, c'est horrible, ça. Eh ben, nous, on est là pour réhabiliter la flûte à bec dans le monde moderne. Ça vous dit, ça? Tu vas voir qu'on peut jouer autre chose que je ne sais pas quelle musique, pas super. On y va? Vous êtes prêts, les amis?
1: Oui!
0: Alors, okay. C'est parti.
2: Alors, let's dance, les amis. Hein.

0: Merci beaucoup. Vous avez reconnu le morceau ?
1: Oui.
0: C'est quoi ?
2: Michael Jackson, exactement.
0: Bravo. Je vous signale qu'après, dans quelques chansons, il y a un quiz géant.
2: Un blind test.
0: Un blind test où on peut gagner des nounours. Et celui qui a gagné quelques nounours gagnera un camping-car. Offert par la Radio des Clics, mesdames et messieurs.
2: Merci la Radio des Clics.
0: On peut les applaudir.
2: Merci des Clics.
0: 653 000 euros le camping-car.
2: Hein. DTC.
0: J'espère que vous avez vos permis de conduire. Sinon, ça va être compliqué. Frédéric.
2: Voilà, alors pour ça, jeunes gens, vous allez devoir participer au quiz qui aura lieu tout à l'heure. Mais en attendant, vous allez constituer ce qu'on appelle la section rythmique de ce deuxième morceau. C'est pas très compliqué, vous allez faire exactement la même chose que moi. Et surtout, continuez, comme moi, j'arrêterai de prendre ma flûte. Ça va ?
0: Allez, on y va !

0: toute l'ambiance dans le rythme en plus. Vous êtes formidable. Christophe, chanson numéro combien?
1: Alors, la chanson numéro d'après, la troisième, là, il va falloir chanter avec nous. Ça va aller ou pas? C'est une chanson d'amour, bien évidemment, puisque les fils de flûte propagent l'amour. Nous allons faire une chanson d'amour. Frédéric, c'est à toi. Allez.

0: Mais quel merveilleux public!
1: Incroyable.
0: Incroyable.
1: Flavigny, la capitale du disco.
0: Flavigny, Boule à Facettes.
1: J'ai vu l'usine de Boule à Facettes à l'entrée, là, non? C'est ça, hein? Et je savais que Flavigny était la capitale du disco. C'est la... Vous êtes la capitale du disco?
2: Oui!
1: Évidemment! Le prochain morceau est un hommage à ma correspondante allemande, quand j'étais jeune.
0: Ah oui.
1: Quand j'étais très jeune, il y a longtemps. Pas aussi long, pas aussi vieux que Radio Déclic, hein, puisqu'on est là pour les 40 ans de Radio Déclic. Je crois qu'on peut faire du bruit pour cette radio, s'il vous plaît. Les 40 ans de Radio Déclic, Frédéric et moi n'étions pas nés, bien sûr.
0: Mais non.
1: Mais quand même. Donc cette correspondante allemande, Gudrun.
0: Qui veut dire goudron en français.
1: Qui veut dire goudron en français. On lui rend un... La première fois que j'ai fait un... Ça va aller, Frédéric, car il y a Frédéric qui s'approche de vous. Attention, Frédéric...

0: Alleluia!
1: Mais quelle chaleur à Flavigny!
0: Une chaleur de bête. Une chaleur de dingue, mais ça va pas nous empêcher de faire un petit rock and roll. Flavigny, vous êtes prêts pour le rock and roll? Alléluia!
1: Allez, faut que ça danse, faut que ça pète là-dedans!
0: Allez, on y va!
1: On est bien là! On est super! On ne lâche rien!

cœur. Exceptionnel, Flavini, vous êtes exceptionnel ce soir, cet après-midi, ce matin. Oh, je ne sais plus où j'en suis, moi. C'est le décalage horaire. On revient d'une énorme tournée au Vatican. Bien, Frédéric, bien, bravo. Alors, le prochain morceau. Le prochain morceau est... Est-ce qu'il y a des boxeurs?

0: boxeurs à Flavigny?
1: Oui, monsieur.
0: Où sont les boxeurs à Flavigny? Un, il y en a un. Alors tu es prêt, ce morceau est pour toi. Ah là, deux. Vous êtes prêts? On y va, vous allez reconnaître, dites-moi ce que c'est.
2: Allez, faut que ça danse là-dedans.

0: Bienvenue, vous êtes là. Alléluia. Bravo.
1: Mais quel public, quels danseurs et danseuses. Ah là là.
0: Ne bougez pas, on va faire un dernier morceau juste avant le quiz, le blind test, de façon à ce que vous gagniez quelques nounours si vous avez trouvé les bonnes réponses, mais seulement si vous avez trouvé les bonnes réponses. Ce morceau, vous le connaissez tous, c'est un chanteur électricien. Et
1: oh bah comme ah, vous le savez,
0: oh bah ils ont gagné des nounours avant de démarrer déjà. Alors on y va, Frédéric, on joue le morceau et après on fait le blind test. C'est parti. On peut taper dans les mains. Ouais, mais en rythme.
1: Oui, mais en rythme. On va faire ça au rythme, sinon c'est dégueulasse.
0: Attention, on y va en rythme.
1: On recommence comme lui.
0: On essaye. Je crois qu'il y a une belle batucada après. C'est le moment de montrer que vous êtes rythmiquement des monstres. On y va. 1, 2, 3, et...

0: 声音。Yeah!
1: Magnifique,
2: superbe,
1: wunderbar.
2: Aussi rythmicien que danseur que chanteur, Falvini, vous êtes incroyable. Incroyable. Est-ce que vous êtes prêt à repartir avec des milliers de nounours? À savoir que ça nous prend une place de dingue dans la voiture, donc nous on n'en veut plus. Vous le savez ça, hein? Alors donc, Frédéric ici présent, qu'on peut applaudir à la flûte avec cet après-midi. Va vous jouer une note, peut-être deux notes, peut-être trois notes de flûte à bec. Il faudra trouver, bien évidemment, le titre de la chanson et bien évidemment, le nom de la chanteuse ou du chanteur. Ça va aller, les amis? Si vous avez la bonne réponse, vous gagnez un nounours. Vous êtes prêts ou pas? Alors, vous voyez, on est entouré de notre service d'ordre. Stéphanie et Aline. Nos chauffeurs de salle, service d'ordre, qui vont vous distribuer les nounours. Vous êtes prêts, Flavini? Vous êtes prêts ou pas? Ok, Frédéric, on est parti. Chanson numéro 2. Ah. Il a fait qu'une note. Concentrez-vous, Flavini, concentrez-vous. Qu'est-ce que c'est, ça? Ah non, Zizou, hein, Zizou, tu peux pas...
1: Ah, j'ai entendu la bonne réponse.
2: Oh là là, il y en a deux, là. Il y a deux bonnes réponses.
1: Là, il y en a un.
2: Oui.
1: Alors, on va la faire.
2: Alors, on y va, on la fait un coup pendant qu'on distribue deux, trois nounours.

0: etc.
1: etc. Bien sûr, bravo.
0: Bravo, jeune homme qui a trouvé tout de suite, magnifique.
1: Levez le bras, les vainqueurs, là. Non, les vainqueurs. Qui a eu des nounours? Ah. Oh, magnifique, superbe. Frédéric Chanson, numéro 711. Waouh. Oh, c'est quoi ça? Emmenez-moi au pays.
2: Qui a dit ça, emmenez-moi au pays des merveilles?
1: Emmenez-moi au pays.
2: C'est la bonne réponse, c'est magnifique au bout de notre. Et on se la fait.
1: Emmenez-moi au pays.

0: il y a du niveau là-dedans. Au bout de deux notes, on applaudit, jeune homme, vraiment, t'as assuré.
1: Bravo, on peut l'applaudir. Bravo. T'as eu ton nounours, oh, il a eu le plus beau en plus. Alors, chanson Frédéric, chanson numéro 8206. Waouh, ça veut dire qu'on en a un paquet. Hein. Ah. Là, Flavigny, on dirait que vous êtes devant votre exercice de maths. Vous ne savez pas comment faire. Quoi. C'est quoi ça? Ouh là là là là! Ouh là là, il y a du nounours là! Ouh là, il y a du nounours là!

0: Et Madonna, bien
1: alors,
0: sûr.
1: J'ai encore entendu Madonna, là, la jeune fille et le jeune homme. Madonna, j'ai bien entendu. Ah, la jeune fille, là, qui se bat avec le nounou, ces deux sont très forts.
0: Félicitations. Frédéric, chanson numéro 1.
2: Ouais.
0: Tu t'es gouré de radio, Frédéric. Allez, on y va. Oula.

0: Alors j'ai entendu la bonne réponse là, je crois qu'il y a au moins une dizaine de nounours qui doivent partir. Mais je ne sais pas où.
1: Moi je lui dis, moi je lui dis.
2: La boulia.
1: Ouais, Charlie.
3: Allez, on prend
2: ça. Ah, pour un nounours quand même, c'est pas grave. Alors Frédéric, il nous reste encore un petit peu de temps pour le quiz ou pas?
0: Ah bah je crois qu'on est un peu limité par le temps, tu sais qu'on est en direct sur cette magnifique radio des clips qu'on salue, qui fête ses 40 piges. Waouh! Ça c'est beau pour une radio, vraiment.
2: Alors, donc on en fait un petit dernier pour le quiz là, je sais pas quelle heure il est, on a le temps bien sûr.
4: 20 minutes.
2: Il reste 20 minutes? 20 minutes, donc un petit dernier pour le quiz et après on repart en musique comme des balles, comme des maboules dans la ville. Frédéric, chanson numéro 3. Ouh, c'est quoi ça? C'est quoi ça?
0: J'ai entendu du Marc Lavoine, mais ce n'est pas un Marc Lavoine.
2: Ah bah d'accord, on a balancé tous les nounours. C'est Eddie Mitchell, la couleur Montano. Moi je vous propose. Eh les amis, écoutez-moi une demi-seconde. Je vous propose qu'on reparte en musique comme des balles, mais que Stéphanie et Aline, qui sont ici, notre service d'ordre, nos danseuses et choristes, qui vont venir chanter le prochain refrain avec nous. Mais en attendant, elles vont vous distribuer le reste de nounours à ceux qui n'en ont pas eu. Ceux qui n'en ont pas eu seulement. D'accord ? Et tout ça dans le calme, parce qu'on revient sur ce chanteur électricien.

0: qu'on peut applaudir Aline.
1: Aline de Toul et Stéphanie de Monaco.
0: Et bien sûr, on peut applaudir aussi Franck et aussi Aurélien et aussi les deux demoiselles tout à l'heure qui nous ont tous, cette équipe qui nous a accueillis parce qu'on a été super bien reçus, super bien accueillis. Le café, les croissants étaient incroyables.
1: Sans oublier Sissou qui nous a installé ce magnifique light show. Sans lequel le spectacle serait pas le même. Merci Sissou.
0: Exactement.
1: Shukran bzaf.
0: On repart sur une petite série disco pour le fun. Ça c'est pour les danseurs.

Excellent Flavelli, ne quittez pas la piste de danse. On est là, ça continue. Et ça c'est quoi ça?

Bravo. Il nous reste 5 minutes, mesdames et messieurs. Ne quittez pas la piste de danse. On va faire un dernier morceau avant, je vois s'installer la sublime Batucada. Je peux dire le nom d'ailleurs. La Batucadal. Et vous savez pourquoi il s'appelle comme ça? Parce qu'ils ont toujours la dalle. Nous, on a passé un super moment avec Radio Déclic, avec vous, à l'area de Flavigny. C'était sublime. On y va pour le dernier morceau. Vous êtes prêts ?

0: Merci beaucoup. On vous souhaite un bel été. C'était merci les fils de flûte. Les fils de flûte pour les 40 ans de Radio Déclic à l'ARA de Flavigny. On vous aime. À très bientôt.
1: Bye bye. Ciao.
2: Et vous pouvez les applaudir. Et vous êtes toujours sur Radio Déclic dans notre balade culturelle depuis l'EREA de Flavigny. Nous venons de vivre un moment hors du temps. Quelqu'un pourrait m'aider peut-être. Tu peux m'aider et dire un peu ce que tu as vu cet après-midi.
3: J'ai vu un beau spectacle. On va voir un spectacle de Batucada. Donc j'ai hâte.
2: Ah, ça t'a fait plaisir?
3: Oui, ça m'a fait plaisir, oui.
2: Eh ben, merci pour tes retours. Alors, on remercie chaleureusement les fils de flûte pour leur intervention et leur énergie, ainsi que le public qui était avec eux. Pendant que la Batucada s'installe, qui va être prête dans quelques instants. C'est pas grave. Un mot pour les auditeurs?
4: Non, c'est bon.
2: Alors, ils sont presque prêts. J'espère, chers auditeurs, que vous voulez continuer cette balade à Flavigny depuis l'EREA. Et cette fois, c'est les jeunes, du coup, qui préparent, ils s'entraînent à la Batucada régulièrement, qui vont vous préparer, vous proposer un set de 2-3 musiques. Ça arrive petit à petit. Eh oui. Alors on vous rappelle, pendant ce temps, les 40 ans, c'est encore de nombreuses manifestations. Des manifestations un peu partout sur le territoire en terre de Lorraine. Qui ont eu lieu pendant presque un mois en tout cas, et ça continue avec cette dimension, cette envie de porter différents axes un peu partout en terre de Lorraine, notamment de la culture, de l'éducation, des interrogations sur les quartiers populaires aussi. On a fait concours de rap, etc., etc. Et du coup, on va laisser place à la Batucada.
5: Voilà, donc on a décidé de... Vu comme ça. Donc, c'est parti. 1, 3, 4. 1, 2.

0: pourri. Sacha.
1: On n'est pas connecté.
2: Petit incident technique, faux départ de la Batucadal. C'est pour vous conserver le suspense, chers auditeurs. Mais on est toujours là avec vous. C'était pour voir si vous suivez. Et je crois qu'un jeune auditeur a un message. Ah non, c'est reparti.

0: Waouh.
1: Donc avec nous, il y avait Léana.

0: La première.
1: Et c'est reparti pour un tour.
0: Allez.
1: La première, s'il vous plaît.
0: La première. Pump it. 3, 4.

0: Vous pouvez les applaudir. Nous sommes toujours en direct sur Radio Déclic. C'était la Batucadal qui nous proposait de partager son énergie. Voilà. Merci pour l'intervention. Du coup, nous vous proposons de continuer notre émission en, après un temps, une bouffée d'oxygène, de culture, de musique et surtout un public qui a dansé et transmis son énergie aussi. Nous vous proposons de continuer nos réflexions avec un débat sur la culture et l'intégration. Et notre animatrice se prépare.
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0: Alors s'il vous plaît, dans la salle, on va enchaîner avec un petit débat sur la culture et l'intégration. Vous pourrez intervenir pendant l'émission, mais là c'est pas le moment. On va, Élise va vous présenter déjà qu'est-ce qui va se passer. Et c'est à toi, Élise.
2: Donc oui, nous allons poursuivre, ça va être un petit peu plus calme, encore que on ne sait pas, c'est un débat. Donc nous sommes toujours à l'EREA Joubert de Favigny sur Moselle. Vous venez d'entendre donc une super batucada juste avant les fils de flûte. Merci à eux pour ce super concert malgré la chaleur. Et donc il y a du monde au studio, tellement que j'arrivais même pas à trouver une petite place. Donc avec moi pour débattre sur la culture, est-ce qu'elle permet réellement de favoriser l'intégration ou ses effets sont-ils limités? Il y a donc, nous avons pour représenter le maire de Flavigny-sur-Moselle, nous avons Fanny Cardo, adjointe à la commission communication et culture. Nous avons aussi Jean-François Quentin, membre du MRAP. Nous avons pour représenter la Filoche, le médiathécaire Pierre Lemaire. Nous avons Jérôme Roisin, directeur RH et développement média pour l'OHS de Lorraine. Et nous avons aussi Cédric Senlis, directeur de la vie universitaire et de la culture. Et enfin le directeur de l'EREA de Flavigny et aussi parmi nous Philippe Gliner. Voilà, tout ce beau monde est là pour parler avec les jeunes de Flavigny sur le sujet de la culture et de l'intégration. Dans un premier temps, nous allons voir comment la culture peut être un puissant vecteur d'intégration et puis après nous verrons aussi eh bien, si cela suffit ou s'il y a d'autres alternatives également. Et pour commencer, on va peut-être voir un petit peu ce que c'est aussi la culture et l'intégration. On va voir un peu les définitions et pour cela j'appelle au micro Amy. Quelqu'un va lui amener un micro. Quelqu'un lui a déjà amené un micro, merci Stéphanie. Donc Amy, on va voir un petit peu avec toi ce que c'est donc la culture et l'intégration.
3: Bonjour à tous. Pour traiter ce thème, il me semblait déjà important de revoir avec vous les définitions de la culture et de l'intégration. Alors pour vous, chers chroniqueurs, c'est quoi la culture ?
2: Alors les chroniqueurs, c'est donc vous autour de la table. Donc qui veut répondre justement à cette interrogation de Amy ? Allez-y, monsieur Lemaire.
4: Alors, pour moi, la culture, bon, je travaille, donc, je suis médiathécaire à la Filoche. On travaille, en fait, avec différents publics. Ça peut être tout ce qui est jeux vidéo, films, cinéma, séries. C'est un langage commun qu'on a, justement, voilà, tous qui nous rapproche. La Filoche, par exemple, c'est un lieu qui permet, justement, on appelle ça un troisième lieu, qui permet des rencontres, en fait, avec toutes les sortes de publics, à des seniors, des personnes en situation de handicap. Enfin voilà, donc c'est un mélange. On a des ateliers aussi. C'est aussi la culture. On crée du dessin. On a des escape games, des choses comme ça. Donc c'est un ensemble de choses qui permettent en fait de se rapprocher et bah, d'échanger malgré nos différences, si on peut dire ça, et donc de se rassembler et puis de d'être inclusif en fait simplement.
3: La culture, c'est tout ce qu'une personne apprend en vivant dans la société, comme la langue qu'elle parle, les traditions qu'elle a, les valeurs qu'on lui transmet, la musique qu'elle écoute, les plats qu'elle mange, les fêtes qu'elle célèbre et même certaines façons de penser ou de se comporter. On peut décrire deux sortes de cultures, la culture d'un groupe ou d'un pays comme les traditions ou les costumes. La culture personnelle, c'est la connaissance ou des expériences d'une personne. Il est aussi important de rappeler ce qu'est l'intégration. Chers chroniqueurs, pour vous, c'est quoi l'intégration ?
2: Alors, qui veut répondre à cette question ? C'est quoi pour vous l'intégration ? Vaste question, justement. Est-ce que le directeur de Flavigny veut répondre ou pour le MRAP ? Alors, il faudra répondre dans le micro pour que les auditeurs aussi puissent vous entendre.
1: Alors, avant de parler de l'intégration, par rapport à la question précédente, notamment sur la culture, je n'aurais pas mis des noms derrière. Pour moi, la culture, c'est avant tout être curieux et favoriser en vous la curiosité et prendre plaisir. Alors, des fois, on peut être curieux pour aller découvrir quelque chose et on n'y prend pas plaisir. Mais alors, quand on arrive à associer la curiosité et le plaisir, nécessairement, on va se donner une culture. Donc ça, je voulais donner ce petit point. Maintenant, concernant l'intégration, en fait, je pense que c'est plus la notion de partage et que je vois derrière l'intégration, c'est-à-dire permettre vraiment à toutes et tous de profiter au maximum des lieux de vie, des lieux culturels et de partager ces moments avec ses propres moyens et en fonction de ses besoins. Donc c'est ça l'intégration, c'est pour moi tout le monde peut profiter au même moment et au même instant.
3: S'intégrer, c'est devenir membre d'un groupe ou d'une société en créant des liens avec les autres et en participant à la vie commune. Je vais donner un exemple pour expliquer. Pour moi, un élève qui arrive dans un établissement scolaire se sent intégré quand il s'est fait des amis, quand il respecte le règlement ou quand il se sent accepté par les autres.
2: Très bien. Est-ce que quelqu'un veut réagir à ce que vient de dire Rémi ?
5: Allez-y.
6: Alors déjà, merci pour l'invitation. Moi, je travaille à l'Université de Lorraine, en fait. Donc, je suis responsable du service de développement culturel et plus globalement de développement des services de la vie universitaire. Ça couvre des notions d'accueil aussi, et on travaille en fait à tous les niveaux. Donc merci pour l'invite, et c'est super ce que j'ai vu avant. En fait, quand je suis arrivé, j'ai vu un temps culturel. J'ai vu deux temps culturels, puisque j'ai eu la chance de voir la fin de la prestation des fils de flûte, et puis cette batucada qui, j'imagine, est issue d'un atelier qui est tenu au long cours. Et en fait, c'est ça la culture. C'est probablement quelque chose qui doit se déterminer dans le temps et qui permet à un moment ou à un autre de montrer. En fait, la culture, c'est tout ce qu'on partage, c'est tout ce qu'on se montre. Et là où on a besoin aussi de recourir à des arts pour pouvoir exprimer ce qui est de l'ordre du sensible, en fait, tout ne se voit pas directement. Et c'est là où on passe à l'art, en fait, finalement. C'est quand on partage et que finalement, on arrive à sortir du sensible. Alors c'est intéressant parce qu'on a eu les deux définitions, la culture d'un côté, donc moi j'ai une acception assez large de ce qu'est la culture globalement. On travaille avec beaucoup de formes culturelles, et donc vous avez un groupe là qui se produit, et puis en fait vous avez des gens qui simplement sont mis ensemble et qui produisent quelque chose. La deuxième chose a pour moi encore plus de valeur, parce que la culture, c'est un droit en fait. Et c'est le droit à s'exprimer en respectant l'expression de l'autre en fait. Donc je retiens une définition de quelqu'un qui disait la culture, c'est la peau, c'est l'espace transitionnel entre notre intimité et le monde des autres. Alors ça dialogue énormément avec la notion d'intégration. La notion d'intégration, c'est une notion intéressante. Moi, je prends le contre-pied, je la définirais à l'envers, en ayant une acception large de la culture. L'intégration, c'est se soucier du fait que personne ne soit empêché à. Et ça, c'est un travail sans fin, en fait. Puisque globalement, il y a des formes d'empêchement, d'ailleurs plus ou moins difficiles, qui posent plus ou moins des interrogations en matière d'intégration, d'accès à l'expression, d'accès aussi à l'expression des autres. Et c'est un travail qu'on ne termine jamais. Donc les deux dialoguent ensemble. On a d'un côté, en fait, finalement, ce qu'on partage. En fait, il y a très peu de temps, on se retrouve vraiment complètement tout seul. Même avec un bon bouquin, c'est un bon moment culturel. En fait, vous discutez avec un auteur ou une autrice, c'est très sympa. et l'intégration, c'est ça, c'est se soucier du fait que, bah, en fait, tout le monde puisse accéder. Et en fait, c'est une quête quotidienne parce qu'en fait, c'est jamais gagné, jamais, et pour plein de raisons. J'arrête de m'exprimer, je laisse la parole aux autres.
2: Est-ce que quelqu'un d'autre veut réagir avant que je redonne la parole aux jeunes ou...
4: Non, bah, je reviens effectivement bah, sur cette définition où c'est justement, bah, c'est la culture, c'est quelque chose qui se construit en fait sans arrêt. Je parle vraiment en termes de métier là. C'est j'ai des collègues, enfin ludothécaires, enfin voilà, multimédia, etc. En fait, ça se construit toujours un atelier. On peut faire des ateliers artistiques. Chacun aura sa forme d'art, son expression, et en même temps, ça se mélange aux autres. En fait, c'est ça qui est super beau dans la culture, c'est que c'est sans cesse, en fait, un moyen de s'exprimer, de parler avec les autres, de faire. Enfin, il y a un langage commun, en fait, c'est ce qui nous rapproche. C'est dans le sens là aussi que la culture est très importante.
2: Très bien, merci beaucoup pour ces deux interventions. Alors on va poursuivre avec Nathanaël et Elsa. Je pense qu'ils ont préparé un petit quelque chose pour parler justement toujours de la culture.

0: C'est large. Mais en tout cas, il y a plein de lieux culturels qui existent et qui permettent de nouvelles rencontres, de partager et partager des choses avec les autres plus facilement.
1: Je pense aussi que la culture permet de mieux comprendre la manière dont fonctionnent certains pays, par exemple. Quand on veut vivre dans un autre pays, si on s'y intéresse, je pense que cela aide à mieux comprendre les habitudes. Et même si on n'a pas plus de facilité à se sentir intégré, en tout cas, ça doit faciliter les échanges, je pense.
0: Pour résumer, la culture aide à s'intégrer, mais pour moi, ce n'est pas le seul facteur pour se sentir intégré. On peut partager les mêmes valeurs, habitudes ou religions et ne pas se sentir intégré. Je pense qu'on a tous en tête des moments où on ne s'est pas senti intégré, alors qu'on est entouré de personnes avec qui on partageait un peu la même culture.
1: Oui, c'est clair, on peut faire tous les efforts du monde pour s'intégrer, mais si l'environnement dans lequel on est n'aide pas, ça sera plus facile de se sentir intégré. Pour vous, chers chroniqueurs, à part la culture, qu'est-ce qui peut aider à l'intégration ?
2: Oui, Jean-François.
3: Oui, bonjour, Jean-François. Je suis donc du mouvement contre le racisme et pour l'amitié entre les peuples. Et évidemment, c'est des questions qu'on se pose beaucoup. Comment est-ce que les hommes peuvent vivre ensemble en bonne entente ? Et alors, il n'y a pas deux personnes parmi les 8 milliards d'êtres humains qui sont pareils, déjà. Et à part toutes sortes de différences, physiques, etc., il y a les différences culturelles. On a parlé des langues. Vous savez combien il y a de langues dans le monde actuellement ? Vous allez être surpris. Il y a 6000 langues. Bon, certaines sont très petites, mais c'est pour dire la variété. Mais on pourrait dire la même chose pour les musiques, les fêtes, les façons d'enterrer ses morts, les religions, les façons de se nourrir, etc. Donc l'humanité est d'une extraordinaire variété. Ce qui s'est passé, c'est que pendant longtemps, à cause de la difficulté des moyens de transport, chacun vivait plus ou moins dans un petit espace géographique et développé un peuple, une communauté. Mais maintenant que tout le monde circule partout dans le monde, on se rencontre. C'est fini de vivre localement avec ses petites habitudes et ses petites cultures. Et on vit maintenant, alors nous, il y a une expression que j'aime bien, moi, c'est de parler du village planétaire. La planète est devenue un grand village et il faut qu'on y vive ensemble. Alors, vous dites souvent, on découvre qu'on pense les mêmes choses, qu'on a les mêmes cultures. Moi, je pense que c'est pas forcément qu'on pense la même chose et qu'on vit de la même façon. Le problème, c'est de connaître la façon dont vivent les autres, et de la respecter, et de l'apprécier. Alors pendant longtemps, il y a eu, moi, mon peuple c'était le meilleur, et les autres c'était des sauvages. Mais depuis un certain temps, on a appris à connaître, à découvrir la culture des autres, à apprécier ou pas d'ailleurs, mais à la connaître. J'y pensais tout à l'heure quand j'écoutais la Batucada, je me disais, si entendait la Batucada, il serait un peu surpris, je pense. Oui, mais au XXe siècle, on a découvert des formes qu'on a d'abord méprisées, des musiques de sauvages, on tape boum boum boum boum, et puis on a découvert que c'était aussi riche et aussi intéressant et que les autres musiques. Donc oui, je pense que être intégré maintenant, c'est pas forcément de faire disparaître les différences, c'est les reconnaître, les connaître et puis apprendre à les apprécier et à savoir qu'on vit dans la diversité et que c'est très bien comme ça.
2: Merci Jean-François Quentin pour cette intervention. Est-ce que quelqu'un d'autre veut réagir ? Après le micro, non ? Personne d'autre ? Si ?
4: Du coup, effectivement, je rebondis effectivement sur ce que Jean-François vient de dire. C'est effectivement, enfin.

0: Voilà, se construire aussi dans la différence, accepter l'autre comme il est. Et notamment, j'en parlais au début de la présentation, on voit par exemple la Philoge, les établissements, les bibliothèques, médiathèques, comme un troisième lieu. Ce sont des lieux en fait de rencontre où il y a plein justement de personnes avec leurs croyances, etc., qui se rencontrent et c'est ce qui permet d'échanger en fait. Par exemple, on a aussi bientôt l'ouverture de la médiathèque de Flavigny aussi qui va permettre ça, où il y a aussi un mélange avec des plus petits aussi. C'est plein de partenariats aussi avec des crèches, etc. Ça va permettre de construire en fait des échanges avec les plus petits, avec des plus grands. De vraiment rapprocher en fait les gens. Et il y a des lieux en fait, tout ce qui est partenariat. Nous tous là qui sommes autour de cette table aussi, on permet aussi à la culture de grandir. On favorise aussi l'intégration, on favorise justement ce vivre ensemble et ce respect en fait des uns et des autres.
1: Je me lance, bonjour à tous, merci également de nous recevoir ici à l'REA. Je passe souvent à proximité de l'établissement et je m'y arrête aujourd'hui pour la première fois. C'est un beau lieu de culture s'il en est. Pour répondre à la question posée par une personne dans le public, je ne sais pas si à part la culture, il peut y avoir finalement beaucoup d'autres choses qui facilitent l'intégration. On dit souvent, c'est un petit peu un poncif, un stéréotype comme ça, que la culture c'est ce qui peut nous rester quand on a tout oublié. Alors ouais, peut-être, c'est valable aussi pour les personnes âgées ou qui ont des maladies neurodégénératives. On finit par oublier, par perdre sa mémoire immédiate, mais on se souvient des choses anciennes, et finalement il nous reste toujours une certaine forme de culture. Alors la culture, moi je vois ça un petit peu comme à la fois l'éducation qu'on a reçue, mais pas seulement du tout, c'est aussi toutes les connaissances qu'on a pu acquérir, tout ce qui finalement a contribué à forger notre personnalité, à stimuler notre imaginaire, et surtout c'est pas quelque chose de figé. La culture, à mon avis, dans ce qui est culturel, il y a toujours une part d'ouverture. Et l'ouverture, c'est pas si facile que ça. Ça veut dire qu'à un moment donné, il faut franchir le pas. Il faut être capable d'aller vers l'autre. Et inversement, l'autre doit aussi faire un effort et être capable de venir vers vous. Et je pense que dans ce qui concerne l'intégration, j'y vois comme une forme d'adaptation. Alors ça peut être à une situation, à un contexte, à une société peut-être qu'on intègre si on est un migrant par exemple. Et donc ça nécessite à la fois un travail sur soi. Je vois ça comme ça, un travail sur soi. Il n'y a pas seulement ce que la société ou ce que l'État peut mettre en place pour nous permettre de nous intégrer, avec tous les dispositifs qu'on peut imaginer, avec tous les événements culturels qu'on peut organiser. Il y a aussi le travail qu'on fait sur soi pour essayer d'aller vers l'autre. Et finalement, entre culture et intégration, il y a un dialogue fécond. Je trouve que c'est une très bonne chose d'avoir imaginé ce thème, parce que il y a des correspondances fréquentes entre les deux, et finalement, peut-être que ça se stimule, peut-être que les deux, l'intégration et la culture, entrent en résonance pour nous faire grandir en tant que citoyens du monde, je ne sais pas. Voilà.
2: Un petit mot sur l'interculturalité, parce que c'est un thème intéressant. La question qu'on peut se poser, c'est est-ce que sans différence entre les individus, on peut faire culture? C'est Huxley, quoi. C'est globalement, si vous êtes dans une situation où tout le monde est identique, on n'a plus rien à partager, finalement. Donc c'est bel et bien la différence qui nous permet de faire culture. Alors, l'histoire, j'aime beaucoup la spéciation culturelle du monde. C'est assez intéressant, mais effectivement, c'est ça. Hein, c'est l'isolation de certaines parties du monde qui fait qu'on a des cultures qui se différencient très fortement. En revanche, on le sait aussi, dans ces parties du monde, si elles se nourrissent pas à un moment de quelque chose, elle n'existe plus à l'heure où on parle. Donc concrètement, même une culture isolée, si elle n'est pas confrontée finalement à d'autres éléments culturels, en fait, elle disparaît de fait, en fait. C'est bien la confrontation, la différence, c'est ce qui est intéressant avec la culture, et c'est ce qui a été dit par notre médiathécaire, c'est comme ça, pardon. J'ai l'habitude de dire bibliothécaire de mon côté. ça se construit en permanence, en fait. C'est là où c'est génial, c'est globalement, on ne sait pas vraiment où on va, mais qu'à partir du moment où on est dans une position d'acceptation et dans l'idée de partager, de faire culture, d'intégrer à tout prix, vous voyez, on peut même aller jusque là, et ben globalement il y a une aventure qui se passe, et ce qui compte c'est d'avoir de belles aventures dans la vie.
3: Merci pour cette belle phrase, monsieur Senlis. Alors je vais redonner la parole à Elsa et Nathanaël.
4: Alors je pense qu'effectivement il y a plein d'autres choses qui permettent de s'intégrer, comme le travail. On est intégré dans une équipe sans que la culture ne ne rentre en compte.
5: Pour finir, ce qu'on peut quand même dire, c'est que même si on a des cultures différentes, ce n'est pas pour autant qu'il ne faut pas essayer de s'intégrer ou mettre les autres de côté. Car la différence, c'est aussi une grande richesse. Et en ayant des cultures différentes, on peut justement tous apporter des connaissances des uns des autres.
3: Merci beaucoup à tous les deux. Alors, s'il y a d'autres jeunes qui veulent intervenir que ceux que j'appelle au micro, qui n'hésitent pas surtout à lever la main, Stéphanie et Aline peuvent vous passer le micro, il n'y a aucun souci. Mais il me semble que Rose et Léonie aussi ont préparé quelque chose. Alors, si les micros sont prêts, je peux du coup leur donner la parole.
6: Pour moi, la culture est un outil d'intégration parce que la culture permet aux personnes de mieux comprendre la société dans laquelle elles vivent. En découvrant la langue, les traditions, la musique, la cuisine ou encore les fêtes d'un pays, il devient plus facile de communiquer avec les autres et de partager des moments ensemble. La culture crée aussi des occasions de rencontres, par exemple participer à un festival, aller au cinéma, visiter un musée ou pratiquer une activité artistique permet d'échanger avec d'autres personnes. Ces moments favorisent le dialogue et le respect entre les différentes cultures. On peut également parler de culture générale. Avoir des connaissances sur l'histoire, l'actualité, la littérature ou les grands événements permet de participer plus facilement aux discussions et de mieux comprendre le monde qui nous entoure. La culture générale aide donc à créer des liens avec les autres et se sentir davantage intégré dans la société. La culture peut donc rapprocher les individus et les aider à trouver leur place dans la société. C'est pourquoi on peut dire qu'elle est un véritable outil d'intégration.
3: Merci beaucoup Rose pour cette explication. Est-ce que Léonie aussi veut dire quelques mots ?
7: Bah, pour moi, en fait, la culture, effectivement, c'est un grand outil d'intégration, que ce soit pour, je ne sais pas, rencontrer l'amour ou tout simplement rencontrer une belle connaissance et se retrouver après sur les routes. C'est franchement, pour moi, oui, c'est un beau sujet. Ça permet effectivement de regarder, de voir des nouvelles choses, comme par exemple d'aller dans un musée d'un thème assez assez particulier et puis se retrouver en fait à se dire que oui, effectivement, c'est pas mal.
3: Tu voulais dire autre chose ? Ben, merci beaucoup Léonie pour ce partage. Est-ce qu'il y a d'autres jeunes qui veulent partager même un petit mot sur leur expérience d'intégration ou
8: les professeurs ?
3: Ou les professeurs, tout à fait. Aline, est-ce que tu veux passer le micro à...
8: Je vais passer le micro à Madame Fizen.
9: Eh bien, la culture, pour moi, c'est un sac à dos dans lequel on va... disposer, mettre plein de choses, faire un mix et puis essayer d'apporter quelque chose aussi à quelqu'un. Parce que c'est... Alors, bon, d'aller vers l'autre. Aller vers l'autre, c'est se cultiver parce que l'autre est différent et, eh bien, plein de richesses. Et que ben, ces richesses-là, mutualisées, partagées, eh ben, ça, c'est toujours un plus et une construction. Voilà. Merci.
3: Merci à vous. Oui, pour
8: je passe le micro au voisin, je me permets. Hein.
3: Eh ben, vas-y, vas-y.
10: Bonjour, ben, je ne vais pas rajouter grand-chose. Mais, pour moi, culture et intégration, c'est vrai que ça peut être lié, puisque la culture peut être un outil de communication différent de la communication langagière ou écrite qu'on a l'habitude d'avoir. On peut s'exprimer par des outils culturels, et ça peut se permettre aussi de parfois être compris par des moyens autres.
11: Il marche le micro ? Ah oui. Il y a aussi Dolores qui avait répondu à la question.
12: La culture peut être un outil d'intégration important dans une société. Elle permet de créer un langage commun entre des personnes d'origine différente à travers la musique, le sport ou la cuisine. Les individus peuvent échanger plus facilement. Ensuite, elle favorise la reconnaissance des différentes identités culturelles. Cela permet aux individus de se sentir respectés et acceptés. Il y a aussi des espaces de rencontre, comme les festivals ou les associations. La culture joue un rôle éducatif, notamment à l'école. Découvrir d'autres cultures aide à développer la tolérance et l'ouverture d'esprit. Elles peuvent aussi faciliter l'intégration sociale et professionnelle, mais la culture ne suffit pas à elle seule pour intégrer d'autres facteurs comme l'emploi ou le logement sont essentiels. Il faut aussi éviter de privilégier une seule culture dominante. Ainsi, la culture est un outil efficace, mais elle doit être accompagnée d'autres actions.
11: Merci beaucoup pour ton témoignage. Je crois qu'il y avait le directeur de l'ERIA qui voulait réagir.
13: Oui, en fait, je m'adresse à vous, les élèves, et c'est un peu pour expliquer aux personnes invitées ici. Madame Fizène disait la culture, c'est comme un sac à dos. Et moi, ce que je voulais, et vous allez sûrement quand même le confirmer, c'est qu'à chaque rentrée scolaire, quand vous vous retrouvez tous ici, vous venez pas du même collège, vous venez même pas de la même ville, vous venez pas de la même région, et vous arrivez avec votre culture à vous, vos particularismes, vos différences, et très vite, c'est justement par les échanges, par cette curiosité, l'envie d'aller vers l'autre, que vous constituez alors un espace commun qui s'appelle les REA, puis on continue avec les éducateurs, le projet éducatif pour vous faire découvrir. Mais vous-même, quand vous apportez, vous répondez aux besoins des autres en allant nécessairement vers eux, parce que vous avez vos connaissances et vos savoirs. Et ce qui vous unit, c'est aller vers l'autre. Et c'est vraiment important avec cette envie de partager. Alors des fois, quand vous arrivez ici, c'est oh, bah moi j'aime la musique, je vais me forcer et je vais te faire écouter ce que moi j'aime bien. Moi je suis sportif, moi j'y suis pas. Ça m'intéresse. Alors les éducs accompagnent, aident, les professeurs aident parce que c'est voilà, c'est notre savoir. Mais toute cette différence, elle est cristallisée ici, ils arrivent, ils se connaissent pas. Ils viennent pas du même lycée, pas du même collège, pas de la même ville. Ils sont obligés de s'appréhender. Et souvent, ils s'appréhendent justement parce que ils ont des envies, ils ont des savoirs. Et ça, c'est votre richesse à vous. Donc, quand vous arrivez ici, vous êtes déjà riche. Alors, quand vous en sortez, vous êtes encore plus riche.
2: Je sais pas si je peux réagir parce que moi ça me parle un petit peu. L'université c'est 58 000 étudiants, des gens qui viennent effectivement de partout, tout horizon, avec plein de choses. Et c'est un espace en fait qui est pensé en tout cas par les équipes. On est nombreux, on est 7000 personnels permanents, donc c'est quand même très institutionnalisé, mais et très politisé aussi. Mais ce qu'il en ressort, c'est une politique très forte en termes de vivre ensemble. Je vais rapidement décrire un petit peu les choses. On a une politique qu'on appelle égalité, diversité, inclusion maintenant. Donc on s'est débarrassé même du terme intégration finalement. Le terme intégration, pour moi, il porte en lui le fait qu'il y a peut-être un modèle à atteindre. Alors que l'inclusion, elle dit juste que globalement, on ne doit refuser personne. Et c'est vrai que voilà, c'est des batailles de termes universitaires, hein, ne vous en faites pas. Mais concrètement, c'est extrêmement intéressant. On avait un statut, par exemple, qui permettait d'accueillir des étudiants porteurs de handicap. Vous savez, il y a une reconnaissance pour avoir un tiers-temps. Vous êtes obligé de passer devant un médecin. C'est un statut. On appelait ça des régimes spécifiques d'études. Et ben, à l'heure où je vous parle, on a bel et bien une reconnaissance pour des jeunes qui veulent faire reconnaître leur handicap. On a également un statut qui permet de reconnaître le fait qu'on a une charge de famille. On a un statut qui permet de reconnaître qu'on est un étudiant artiste. On a un statut qui permet de reconnaître qu'on est un étudiant de sportif de haut niveau. On a un statut qui permet de reconnaître qu'on est un étudiant entrepreneur. En fait, vous voyez, je commence à aller vers des choix. En fait, ce qu'on reconnaît maintenant, c'est pas forcément un empêchement subi.
14: C'est la sonnerie de l'intégration.
2: Ok, très bien. Elle tombe comme ça. Il faut faire quelque chose. Il y a un... Mais oui, c'est très bien et bravo, bravo.
13: N'arrive pas à la couper surtout, c'est pour ça.
2: Bah, ça fait partie des empêchements aussi de certains types d'établissements, ce genre de on a exactement la même chose. Vous parlez d'empêchement subi, mais vous voyez bien qu'on est aussi sur l'empêchement choisi. C'est-à-dire que on est dans une logique maintenant où on appelle ça plutôt de l'individualisation des parcours, finalement. C'est l'accueil de la diversité des personnes qui nous rejoignent comme elles sont, en essayant effectivement de leur donner un maximum de chances pour qu'elles puissent atteindre le but de leur projet. Et donc c'est aussi simple que ça, d'où cette logique d'inclusion. Je suis obligé un petit peu de parler de ça et de réagir aussi à ces logiques-là, parce qu'on le vit au quotidien. L'université, c'est beaucoup d'étudiants internationaux. Ça veut dire quelque chose qui est différent sur les territoires en matière de culture. C'est aussi des jeunes qui viennent partout avec plein d'horizons, avec plein d'aspirations différentes, et ça crée aussi des dynamiques comme ça peut exister autour de l'établissement ici, et comme ça existe autour de chaque établissement d'éducation, qui sont essentiellement tous des établissements culturels.
3: Eh bien, merci beaucoup.
11: Il y a Aaron aussi qui avait voulu répondre à la question.
15: La culture est un excellent outil d'intégration car elle nous permet de découvrir de nouvelles langues et de se lier d'amitié avec des personnes venant du monde entier, comme d'Italie, de l'Inde, de Chine et de plein d'autres pays. La culture passe aussi par des éléments du quotidien que nous partageons tous, la musique, l'art, la nourriture et ou encore la télévision. Par exemple, mon premier jour à la rentrée, j'avais un peu peur. J'ai commencé à parler à ma voisine et nous sommes devenus amis. À partir de là, on a commencé à se faire plein d'autres amis, copains. Voilà.
3: Effectivement, oui. Donc là, je pense qu'on est arrivé un peu au terme du début de cette discussion où j'ai l'impression qu'on est à peu près tous d'accord pour dire que c'était un bon vecteur. Aline, tu me fais quoi?
16: Oui, j'interviens juste deux minutes parce que je vais passer le micro à Zinedine. Moi, je voudrais juste dire un petit mot pour le premier débat. Du coup, c'est ça. Je vais parler la web radio parce que on l'a mise en place au sein de l'ERA depuis 3 ans et je trouve que personnellement c'est un bel outil d'intégration pour nous les jeunes au final, parce que au-delà de travailler des recherches d'actualité, travailler l'écrit, parce qu'il y a énormément de travail d'écriture en amont.

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0: Donc on lui donnera la parole juste après, mais on va parler donc entre nous le temps que les jeunes... Est-ce que pour vous, pour que la... migration possible.
1: De ma part, c'est pour ça qu'on y a guillemets c'est notaire culturellement bah, et par avoir je pense cet atelier d'écriture etc permet en fait de le vendre à les personnes avec des appréhensions etc. Par exemple, je vois pour un escape game, c'est un groupe qui a pu fonctionner et cette action a été plus un meuble ou quelque chose, et c'est ça aussi qui permet, enfin la culture, oui, des freins, c'est pas toujours effectivement peut-être un vecteur, toujours cette intégration de partage, et ça permet en fait toujours de...
2: Voilà. Oui. En abonder un petit peu ce que tu dis ou ce que vous dites. C'est une notion tellement composite que dynamique, la culture finalement, on peut faire par la façon de, qu'on a, on peut plutôt, on peut forger, acquérir une culture par la façon qu'on a de faire société. Mais je parlais de rentrée dure. Qui va être la nôtre, mais l'éducation c'est plutôt quelque chose qui peut être imposé. Alors peut-être une limite, en parlant d'éducation, on choisit pas son éducation, en général c'est quelqu'un ou la famille, peut-être la société dans laquelle on grandit qui nous l'impose d'une certaine façon. Alors ça peut être un des freins, peut-être. Mais on pense à des institutions comme l'éducation, tiens, il y a le mot éducation dans l'éducation nationale, pour nous permettre finalement de nous élever et d'accéder à un certain nombre d'événements culturels, j'en parlais tout à l'heure, ou de choses, de dispositifs, de bibliothèques, de médiathèques, de lieux où on va, et je reprends la notion d'ouverture que j'évoquais tout à l'heure.
3: Oui, merci. Radio Déclic d'avoir été habile comme toujours de par diviser les aspects pour les aspects je pense en effet pas mal. Ça, c'est un gros problème, je l'ai dit tout à l'heure, fatalement historique sont mises à se rencontrer meilleur ou pour le je vais prendre un exemple aux États-Unis. Les Africains, les 12 millions d'Africains déportés aux, enfin en Amérique en général plutôt, sont venus avec leur culture et de la tout simplement. Eh bien, ils ont été réprimés. On leur a confié les instruments possibles. Et on n'a pas les colons qui les exploitaient, qui les utilisaient. Non, culture, c'est... des esclaves domestiques qui vivaient dans la famille. Nous, un blocage, malgré le fait qu'ils vivaient côte à côte. L'histoire, c'est que cette elle a fini par donner des phases, mais le jazz qui est héritier des musiques africaines, et aussi, et quand il est arrivé en France, c'est du début du XXe siècle, et je pense à quelqu'un qui est Becker, qui représentait juste cette culture afro-américaine, bien, elle est extrêmement moquée, ridicule, non reconnue pour son apport culturel. Elle est d'autres choses, mais c'est pour culture ni. Si vous avez la cérémonie olympique à Paris, Si vous avez la cérémonie olympique à Paris, il y a une chanteuse, Anna Kamura, qui chante.
4: C'est ça.
3: Mais chanté en partie en langue française, en langue africaine, il y a eu un déchaînement de haine contre elle, bien que ce n'est pas une évidence que la rencontre des cultures s'impose d'elle-même. Et c'est vrai. Et la question des immigrants de gens. Est-ce qu'on a... C'est une des formes de la culture. Vous savez bien, certaines religions... de gens qui vivent dans le même quartier ensemble. Donc, moi, ma conclusion est une évidence. C'est un mouvement historique qu'il faut pousser forcément tout.
5: Accompagner les choses. Et dans l'accompagnement des choses, ça a été dit au tout départ, et souvent on fait de la prescription culturelle. Le canton éducatif au niveau de l'Empire, comme on doit le décrire. C'est-à-dire, prisonnier d'une. Il y a ce qu'on embrasse, ce qu'on nous. Il y a de la violence. Moi, je le décris. Et donc. Moi, je pense que c'est évident que les cultures. Il y a nécessité à accompagner ce frottement, créer des dégâts. Deux dégâts qui sont les plus bas. Généralement, c'est les cons qui, historiques de ce qu'on peut appeler la culture. Bon, c'est le jazz, on a pu dire le blues, hein, aussi. Moi, j'étais, oui, le jazz. Il y a cette danse brésilienne que j'ai oubliée, là, qui, en fait, la capoeira, voilà, qui est un grand classique. Et la culture. Et il y en a plein. En fait, la plupart des cultures, enfin, qu'on va désigner comme des cultures populaires ou des marques et plutôt populaires, c'est-à-dire naissent de contre-culture et de réaction finalement à des formes d'oppression. C'est là où ça devient un petit peu intéressant, l'histoire. Parce que globalement, si on estime que la culture, elle naît de la différence, d'où naît, et les différences, elles sont deux, peuvent être évidentes. Mais elles sont aussi complètement fabriquées d'un point de vue social. Donc c'est exactement ce qu'on appelle les positions dans d'autres groupes. Nous, ce qui fait qu'on exclut les autres. Si nous avons quelque chose qui faisons commun, ça veut dire qu'il y en a d'autres qui ne sont pas communs. Et l'histoire, je vous le dis, à l'heure culture. Une partie de l'humanité n'est humaine. Et clairement, dit, c'est très fort. Hein. C'est pas une question d'histoire. En fait, c'est encore là. Moi, c'est comme ça que j'aurais tendance à voir les choses. Il n'y a pas un sens de l'histoire du progrès. Il y a un sens de l'histoire, effectivement, à vivre des périodes, plus ou moins vivre ensemble, plus ou moins s'exclure, les avoir plus ou moins... s'exclure complètement. Enfin, il y a extrêmement. Alors moi, je pense pas que ça veut dire que intrinsèquement on ne s'aime pas. De se retrouver. Et en fait, c'est beaucoup plus facile de se retrouver contre quelque chose. Est-ce qu'on dit depuis tout à l'heure, on fait culture, on se retrouve pour quelque chose. On vient tous chercher quelque chose. On va chercher. Et en fait, le fait de le faire ensemble, on sait pas où ça nous met du bien. Et c'est autre chose. Finalement, les effets secondaires sont pas si... Le problème, il est pas là. Le problème est que les êtres humains aussi se réunissent contre les choses. Et se réunir contre les choses, moi, j'amène les gens à penser. Réunissez contre quelque chose. Je pense qu'il y a de bonnes raisons, hein, pour le faire. Mais attention, quand on le fait, il faut vraiment négocier les conditions de la réunion. Et ça, je pense que ça doit être dit maintenant, et c'est extrêmement complexe. Et donc on ne peut pas traiter les collectifs qui se réunissent pour quelque chose comme on traite les collectifs qui se réunissent contre quelque chose. Voilà. Je vous laisse réfléchir avec ça, mais la limite, en fait, elle est quand on sort de la culture et de la capacité de faire culture, finalement. Et donc, c'est de l'inculture, l'incapacité de s'ouvrir à d'autres cultures.
2: Oui, oui, oui, c'est pour ça que je défendais cette notion d'ouverture tout à l'heure. C'est vrai qu'une culture, ça peut être quelque chose de négatif, mais est-ce encore vraiment de la culture ? On entend beaucoup parler en ce moment dans les médias, à la radio, de cette culture masculiniste qui est en train de se répandre sur le web. Est-ce que c'est une bonne chose ? Je pense que c'est pas du tout une bonne chose, au contraire. Mais est-ce vraiment une forme de culture ? Ou est-ce que c'est quelque chose qui est déviant par rapport à la notion de culture qui est, à mon avis, nous élever ensemble, enfin, et parler tout à l'heure, ça veut dire une société qui soit dressée contre d'autres, certains groupes humains.
0: Je vois qu'on approche bientôt de la fin. Il y a encore quelques jeunes qui ont convoqué avant, mais sûrement vers bas, cette discussion. Effectivement, alors nous sommes face à qui maintenant, Stéphanie ?
4: Eh bien, on va écouter Rose.
6: Mais très importante, elle ne suffit pas à elle seule pour s'intégrer. Connaître les traditions, l'histoire ou les habitudes d'un pays peut aider à mieux comprendre la société, mais cela ne garantit pas une intégration complète. La culture générale est également un atteignant sur l'actualité, l'histoire et la littérature ou les grands sujets de société permet de participer aux discussions et de mieux comprendre son environnement. Les échanges avec les autres avantages ne dépendent pas uniquement de la culture. Il est important de créer des liens avec les autres. On peut avoir une grande culture générale et connaître la culture d'un pays, mais si elle reste isolée ou ne participe pas à la vie de la société, sera plus difficile. C'est une aide précieuse pour s'intégrer, mais qu'elle ne suffit pas à elle seule. La communication et la participation à la vie quotidienne.
0: Aline, oui, il y a...
7: Je vais passer à Justin qui a un petit mot à dire par rapport aux limites de la culture.
8: Je pense qu'il y a des limites comme les goûts, moyens financiers. Moi, par exemple, j'ai la chance de pouvoir aller au cinéma et d'aller au cinéma.
7: Pour la pensée de Justin, c'est que oui, l'intégration, enfin la culture, l'intégration a ses limites, notamment au point de vue financier, avec le cours de la vie actuelle pour ça, pour les jeunes, pour s'intégrer culture, tout ce qui est sportif, parce que malheureusement, il y a des parents, quand ils ont 2-3 ans, c'est quoi, ça devient un coup. Et justement, l'intégration pour certains jeunes, ils n'ont plus de pouvoir pratiquer du sport ou, comme dit Justin, de pouvoir aller. Donc, je pense que... Et d'aller
8: au théâtre.
7: Théâtre, enfin, tout ce réel, du coup. Voilà, je pense que les limites de l'intégration, on peut en parler aussi, proviennent de soucis financiers quand même.
1: Rapidement, du coup, justement, la création des troisièmes lieux, comme ça, ça permet de réduire les freins, c'est différent. On programme, on organise des projections cinéma gratuites ouvertes à tous, des ateliers gratuits ouverts à tous. Enfin, voilà, c'est pour ça que je parlais vraiment en termes de partenariat entre les professionnels, entre des élus, entre des politiques, etc., permet aussi de inégaliser cette norme, en fait, pour...
7: Merci.
0: Oui, merci beaucoup et merci beaucoup à Justin d'avoir encore évoqué. Alors malheureusement, le temps passe extrêmement vite puisqu'il ne nous reste plus que 5 minutes globalement. Alors j'aimerais déjà remercier les jeunes de l'EREA, de Flavigny d'avoir participé à cette discussion, d'avoir bien préparé leurs arguments. Merci beaucoup à vous. Et je tiens aussi à remercier à tous ceux qui sont autour de la table. Donc Jean-François Quentin, membre du MRAP, Pierre Lemaire, médiathécaire de la Filoche, Jérôme Roisin, directeur RH et développement média pour l'OHS de Lorraine, Cédric Sainte-Terre et de la Culte donc ici, et nous avons aussi donc Philippe Gliner, directeur de l'UIN, et nous étions aussi accompagnés de Ferdo qui est adjointe à la commission et qu'il de avec le directeur.
9: Merci. Je suis moins à l'aise. J'aimerais parce que vous avez été bien préparé, très intéressant entre et un d'avoir également aussi une salle aussi. C'est important de pouvoir intégrer tout le monde. Spectacle, puisqu'on va venir, donc on fera en seulement accueilli bien sa structure.
0: Merci beaucoup, madame. On va terminer avec les risques. Je voudrais aussi remercier les filles qui ont fait tout à l'heure. Kada aussi. Que vous avez pu entendre, si vous l'avez loupé, vous pouvez podcast sur notre site internet radiodéclic.net dans le canton. Voilà. Ah, pardon, Aline.
7: Non, bah, juste à conclure parce que j'ai fait l'ouverture avec Aurélien. Ça a été un d'émotion. Là, ça me suffit ce débat. Ah, non. Qui font partie, je remercie à tous les cadets avec les jeunes. Je remercie la web radio et encore des larmes, c'est atroce. C'est un beau point à cœur et pour eux, on est chiant, des fois que je démarre. Mais c'est un petit fait pédagogique qui soit un peu plus aussi pédagogique. C'est un important éducatif pour tout dans un établissement. Dans cette dîner, je vous laisse.
2: Merci. Merci. Dans l'établissement et le qui veut, c'est avant tout les élèves, deux élèves de Paris de Léon, de offrir tout. Ça a un peu un lien quand même avec tous et déjà à des premiers travail, c'est les rendre curieux, se battre avec celui-ci, toujours la curiosité. Donc, de le reste. C'est aucun. Parce qu'elle avait été. Ça serait.
8: La culture sainte. À tout. Culture entre les indiens, compris mutuel. Intégration, avoir un emploi est essentiel pour être autonome et reconnu. Le logement et les conditions de vie jouent un rôle majeur. La,
10: La maîtrise de la langue est un indispensable pour communiquer et participer à la société. Sans elle, les échanges restent limités. Il existe aussi des obstacles comme les discriminations. Certaines personnes peuvent être exclues malgré leurs efforts. Les politiques publiques influencent fortement l'intégration. L'école et les institutions accompagnent ce processus.
0: On peut l'applaudir et puis vous pouvez tous vous applaudir. Et c'est donc la fin de ce débat. Et je vous remercie à tous de l'avoir suivi. Je crois de toute façon nous ne sommes plus peut-être à l'antenne, je ne sais pas. Si, ah, merci Franck. Et bien alors chers auditeurs et auditrices aussi, merci d'avoir suivi ce débat qui se conclut donc. Je vous remercie et bonne journée à tous. Non, Aurélien, tu veux parler.
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11: Eh bien, merci beaucoup, on vous souhaite une bonne fin de journée à tous et on va rendre l'antenne. Au revoir.
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0: 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Bonjour à toutes et à tous et bienvenue dans ce nouveau numéro de Ça vaut le détour. Aujourd'hui, on va s'intéresser à Crew 333, une association artistique qui propose des stages pour cet été. Et pour nous en parler, nous avons Claire-Marie Azaël Massieu. Bonjour.
1: Bonjour.
0: Et elle est accompagnée aujourd'hui de Elsa, qui est une élève de cours de Mathieu Exposito, qui a commencé par des stages d'été. Donc justement, elle va pouvoir témoigner. Bonjour Elsa.
2: Bonjour.
0: Alors, vous allez nous parler des stages de cet été, parce que déjà, oui, Crew 333 propose des stages pour l'été, mais c'est vrai que peut-être que des auditeurs ne connaissent pas Crew 333, donc on va commencer par l'habituelle présentation de l'association. Donc, qui est Crew 333 ?
2: Donc, l'association Crew 333 est un lieu de transmission artistique et nous organisons aussi des événements durant l'année, des expositions collectives comme la sous-soupe où des artistes peuvent venir vendre leurs créations dans les locaux de l'asso.
0: Oui, il n'y a pas longtemps, le week-end du 12, 13, 14 juin, vous avez même ouvert aussi les ateliers où il y avait plusieurs artistes qui sont venus exposer avec qui on pouvait discuter.
2: Oui, c'est ça. Donc, c'était plus l'association qui soutenait Mathieu Exposito qui ouvrait son atelier, mais ça rentre dans les actions de l'asso qui soutiennent les artistes.
0: Elle se compose de combien de personnes, l'association, exactement ?
2: Donc, on a plusieurs bénévoles, je ne saurais pas dire le nombre, mais nous avons plusieurs artistes qui travaillent avec nous. Donc, nous avons notamment Mathieu Exposito, qui est artiste plasticien, Magali Carrière, qui est céramiste d'art, Mathieu Regnault, qui est pianiste au Conservatoire de Nancy et compositeur. Et dans les prochains mois, nous allons agrandir ce panel d'artistes avec notamment une conservatrice de livres et on va chercher à développer encore plus voilà ce côté artistique.
0: Oui, l'idée c'est vraiment de couvrir en fait un peu tous les domaines artistiques.
2: Oui, tout à fait.
0: Alors on l'a évoqué, donc il y a des stages pour cet été, ils commencent quand exactement ces stages ?
2: Alors les stages commencent le 6 juillet et jusqu'au 27 juillet. Le panel des stages est assez élevé. Nous avons des stages de musique et cinéma, de céramique, du graffiti, de la BD, du dessin d'observation, un stage nuage et mer, du dessin avec modèle et la création d'un fanzine. Et donc, il y a des stages vraiment donc de 2 jours, de 1 jour, de 3 jours, ça dépend en fonction des stages. Et c'est de 8 à 88 ans. Mais chaque stage est possible pour enfants et pour adultes.
0: Donc on peut faire par exemple un stage en famille.
2: Voilà, tout à fait. Il y a des stages qui sont plus propices à faire en famille, comme notamment découverte de la terre ou musique et cinéma. Mais dans l'idée, ça peut être un moment pour passer un moment en famille.
0: C'est quoi un fanzine exactement ?
2: Alors un fanzine, c'est un peu comme un magazine, mais fait vraiment. C'est dans la culture plus punk où c'est vraiment fait à partir de ce qu'on peut faire. Donc dans le fanzine, il y a des dessins, il y a des textes, des choses comme ça.
1: Tout ce qui est fait maison.
0: Très bien. Tu en as fait, toi, alors, Elsa, des fanzines peut-être ?
1: Alors on en a fait un peu en cours, mais pas en stage.
0: Parce que du coup, oui, il y a des cours à l'année aussi.
2: Oui.
0: Alors, on va revenir au stage peut-être après, mais peut-être évoquer aussi les cours. Comment ça se passe exactement ?
2: En fait, pendant l'année, les mercredis et les samedis, donc les mercredis, c'est plus pour les enfants / ados, et le samedi, c'est plus pour les adultes, le samedi matin. Et c'est des cours où, en fait, à l'heure actuelle, il n'y a que Mathieu Exposito, mais durant l'année prochaine, ça va changer. Il y aura d'autres artistes qui vont donner des cours. Et donc l'idée, c'est de balayer toutes les disciplines et un maximum de médiums, de transmettre et d'apprendre en expérimentant en fait des techniques. Donc c'est des cours de quelques heures. Et tout au long des cours, vraiment, il y a ce côté apprendre quelque chose de manière vraiment plus approfondie que dans des cours classiques qu'on peut voir à l'école ou dans d'autres types de structures. Là, il y a vraiment un contact artiste et élève où l'artiste peut transmettre son savoir et ses connaissances.
0: On est combien par cours à peu près ?
2: En général, entre 6, 8, ça, on va dire ça dépend des, au niveau des inscriptions, mais...
0: Oui, c'est un petit comité.
2: Voilà, c'est fait. Petit comité, c'est ce qui permet aussi de pouvoir plus échanger et d'avoir vraiment un appui, enfin, pouvoir apprendre directement avec des vrais conseils qui sont appliqués à chacun.
0: Alors justement, Elsa, tu participes à ces cours, mais tu as découvert ces cours grâce au stage d'été, c'est ça ?
1: Oui, c'est exact.
0: Alors raconte-nous un petit peu ton expérience.
1: Alors, pour expliquer, les stages, c'est ma mère qui a trouvé parce qu'elle recherchait des occupations pour moi. Et donc, j'ai été inscrite au stage. C'était des stages de hyper-réalisme. Et ce qui a permis d'approfondir mes techniques, et j'ai vraiment beaucoup aimé. Donc, après, j'ai accepté j'ai voulu continuer en faisant des cours à l'année. Et ce qui m'a permis d'approfondir mes techniques et ma passion pour l'art.
0: Tu dessines depuis toujours ?
1: Alors oui, mais j'ai vraiment commencé à m'intéresser à l'art vers mes 9 ans.
0: Très bien. Et c'était un stage de combien de temps du coup ? Parce qu'on a vu tout à l'heure qu'il y avait de 3 jours ou plus par exemple ?
1: C'était 3 jours.
0: D'accord. Et donc suite à ce stage, tu t'es dit tiens, j'aimerais bien continuer en faisant des cours alors ?
1: C'est exact.
0: Et comment se passent ces cours ? Alors raconte-nous tout.
1: Alors c'est... Eh bien dans les cours... On est dans la joie et la bonne humeur, on s'entend bien, même si au début on se connaît pas pour les nouveaux. Dans mon cas, j'étais vraiment nouvelle vu que c'était ma première année et j'ai appris à connaître tout le monde. Et dans les cours, on a de la joie, de la bonne humeur, mais du sérieux aussi vu qu'on travaille sur nos dessins. Nous avons des thèmes et même si on peut dire qu'on fait ce qu'on veut, on a des thèmes bien précis comme par exemple... Si on nous dit de faire un thème sur de l'art moderne, on doit faire comme ça, mais on peut choisir nos dessins même.
0: D'accord, et toi justement tu travailles sur quoi alors ?
1: Alors moi je préfère plus tout ce qui est dessin comme dans les BD ou manga, mais j'ai appris à faire de nouvelles choses, à changer mon expérience et mon point de vue pour m'ouvrir à tout. Pour expérimenter et apprécier l'art dans tous ses points de vue.
0: Tu décrirais ton expérience de cours comment alors pour donner envie aux gens de venir ?
1: Intéressant et passionnant parce que ce qui est bien avec Mathieu, c'est que on peut parler de choses en même temps de dessiner et on est dans la joie et la bonne humeur tout en travaillant. On peut parler, discuter.
0: Oui, c'est pas chacun est sur son dessin concentré.
1: Oui, on n'est pas comme en classe. On est vraiment en train de discuter, apprécier le moment. C'est des cours à peu près de 2 heures, donc ça peut être long, mais on peut bouger pour aller chercher du matériel, pour se dégourdir les jambes. On a le temps qu'on veut. On pas la liberté, mais on peut vraiment être dans un milieu bien intéressant et inspirant.
0: Et est-ce que à la fin de l'année, je sais pas moi, les œuvres sont un peu exposées ou pas du tout au public
2: Alors il y a une exposition collective, donc là on ne sait pas encore quand elle sera à l'heure actuelle, mais chaque année il y a une exposition collective qui est organisée avec donc les élèves et chacun des élèves donc qui le souhaite est exposé et à l'occasion on crée un fanzine spécial pour cette exposition.
0: Très bien, donc tu vas participer alors à l'exposition de cette année ?
1: Oui.
0: Ok, et j'imagine que tu t'inscris pour l'année suivante ?
1: Oui, c'est exact.
0: Très bien. Alors justement, comment ça se passe si on a été piqué par la curiosité du témoignage de Elsa et qu'on a envie de s'inscrire au cours, et puis on reparlera après des stages. Les cours, on a une petite promo je crois en plus.
2: Oui, alors en ce moment, donc jusque fin juillet, il y a moins 10%, donc si vous vous inscrivez pour les cours. Et donc pour s'inscrire, c'est simple, allez sur la page Hello Asso de l'association, donc Crew 333. Le lien est disponible donc sur notre page Facebook et sur notre page Instagram, et aussi sur Internet évidemment. pour faire le lien avec les stages, vous pouvez également vous inscrire, donc toujours sur Hello Asso, pour nos stages de cet été.
0: C'est un bon moyen justement de tester un petit peu, de voir comment ça se passe en faisant un stage de 3 jours avant de s'inscrire pour l'année, quoi.
2: Voilà, tout à fait.
0: On peut peut-être rappeler du coup la durée des stages précisément.
2: Ouais. Alors, donc le stage musique et cinéma, donc c'est sur une journée. Il y en a 2 cet été, donc le 6 et le 27 juillet. Le stage de céramique objet culte, donc c'est du 7 au 8 juillet, donc c'est en 2 jours. Le stage céramique découverte de la terre, donc c'est le 9 juillet. Le stage de graffiti, donc il y en a 2. Il y a du 10 au 12 et du 24 au 26. Le stage BD également, donc du 10 au 12 et du 24 au 26 juillet. Et dessin d'observation le 17 juillet sur une journée. Le stage nuage et mer le 18 juillet. Dessin avec modèle le 19 juillet. Et fanzine BD, donc c'est vraiment un module fanzine et BD en même temps, du 20 au 22 juillet.
0: Très bien. Alors, nuage et mer, ça intrigue un petit peu peut-être. C'est quoi qui se cache derrière cette appellation?
2: Alors en fait, ça va être vraiment construire donc des nuages, la mer, avec des techniques à l'aquarelle et je crois avec de la gouache.
0: Ça peut être très joli comme résultat, effectivement.
2: Effectivement.
0: Très bien. Et puis, bien sûr, on peut s'inscrire à plusieurs stages, j'imagine.
2: Oui, oui, bien sûr. Vous pouvez vous inscrire à des stages, aux courses. Il n'y a rien qui... Enfin, vous pouvez faire... Tous les stages ne sont pas en même temps, même s'il y en a qui sont dans la même journée. En fait, il y en a qui sont que le matin et d'autres qui sont que l'après-midi. Donc, à ce moment-là, vous pouvez faire plusieurs stages. Il n'y a pas de souci.
1: Et en plus, ce qui est intéressant, c'est que... On apprend des techniques, même si on est des débutants. On peut apprendre des trucs sérieux tout en restant débutant, sans vouloir aller trop dans l'extrême, ni dans le trop simple. On apprend des choses très intéressantes et qui augmentent notre culture, vu qu'on remonte aussi, pas dans le temps, mais dans le sens où on va chercher d'où ça vient et de quelle culture ça vient.
0: Oui, on peut en apprendre plus sur l'histoire de l'art, j'imagine. Et puis c'est vrai qu'on n'a pas besoin de savoir dessiner au final.
2: Oui, c'est ouvert à tous.
0: Et au-delà de 88 ans, par exemple.
2: Oui, c'est quand même... c'est juste
1: un âge en moyenne.
2: Voilà. C'est... Mais vraiment, si vous avez 90 ans, vous pouvez venir sans souci.
0: Et bah très bien. Alors, on n'hésite pas à contacter Crew333. On a déjà dit sur les réseaux tout ça. Vous êtes très accessible. Et vous êtes situé où dans Toul exactement?
2: Alors, nous sommes situés donc au 263 avenue Jean Jaurès. Donc derrière le carrefour, voilà, à Toul.
0: Donc on n'hésite pas aussi à franchir la porte, tout simplement.
2: Voilà, n'hésitez pas.
0: Un mot pour la fin?
2: Je voudrais juste dire que nous, on voit l'art comme un outil de réflexion et pas juste de l'art pour faire joli. Il y a vraiment un côté de réflexion derrière.
1: Et c'est aussi une façon de parler à sa manière, exprimer quelque chose que nous-mêmes, on n'arriverait pas à parler ou quelque chose à transmettre aux personnes pour... dire pourquoi on fait ça, pourquoi on est comme ça, qui on est.
0: Eh bien, merci beaucoup, en tout cas, Elsa, pour ce témoignage qui nous a bien donné envie de s'inscrire.
1: De rien.
0: Et puis, bonne poursuite des cours. Alors, tu fais des stages aussi cet été, du coup?
1: Non, cette année, je ne pourrais pas, mais l'an prochain, j'essaierai de les faire en dehors des vacances d'été quand même, ou si j'y arrive pendant les vacances d'été.
0: Puis de toute façon, tu as encore les cours aussi.
1: Oui.
0: Et puis, merci beaucoup Claire-Marie, Hazel, Massieu de nous avoir parlé de ces stages, de ces cours et de l'association Crew333 en global. Merci beaucoup et puis bon stage d'été alors.
2: Merci.
1: Merci, au revoir.
0: Au revoir. Et je vous propose maintenant d'écouter un titre de Don McLean qui s'appelle Vincent. Ce titre est un hommage à Vincent Van Gogh. Et juste après, on va parler non pas d'agenda sur 15 jours comme je fais habituellement dans l'émission Ça vaut le détour, mais je vous en avais parlé, si vous avez écouté l'émission Décodeur citoyen de la veille, eh bien je vous avais parlé de la salle au trésor de la cathédrale de Toul qui comporte maintenant une exposition tout au long de cet été. L'exposition a été inaugurée samedi 20 juin. Et donc je voulais vous en parler un petit peu plus en profondeur de cette exposition. Donc je vais me consacrer à ça dans quelques instants, juste après. Donc la chanson de Don McLean, Vincent. 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

0: Et c'était donc Vincent, le titre de Don McLean qui est consacré à Vincent Van Gogh. Un bel hommage. Et donc, je vous propose maintenant de nous tourner vers la cathédrale de Toul et plus particulièrement dans la salle au trésor. C'est le moment d'y aller. Il fait un peu plus frais dans la cathédrale qu'en ce moment à l'extérieur. Donc, profitez-en puisque depuis donc samedi 20 juin et jusqu'au 20 septembre, il y a l'exposition des croix pectorales qui est proposée à la salle du trésor. Depuis plusieurs années, la ville de Toul développe autour de sa cathédrale Saint-Étienne une programmation culturelle assez vaste qui fait dialoguer patrimoine, création artistique et transmission. Il y a les concerts du Festival Bach, le parcours lumineux qui passe notamment par le cloître de la cathédrale. Il y a aussi des expositions patrimoniales et artistiques dans la cathédrale, le cloître et donc la salle du trésor. C'est justement de cette exposition que j'aimerais vous parler, l'exposition Croix pectorale, qui est un nouveau temps fort patrimonial. Après le succès plutôt remarqué de l'exposition consacrée aux crosses épiscopales et celle aussi consacrée aux anneaux épiscopaux. Et donc là, cette nouvelle exposition va vous plonger dans l'histoire de ces objets singuliers, des signes de divinité, objets de dévotion, marqueurs d'identité spirituelle, autant que chef-d'œuvre d'orfèvrerie. Elle interroge cette exposition la manière dont l'art sacré rend visible l'invisible, comment un objet porté sur la poitrine, une croix, devient à la fois signe de foi, langage symbolique et œuvre d'art. Portées sur la poitrine au plus près du cœur, les croix pectorales ne sont pas de simples ornements liturgiques. Depuis des siècles, elles incarnent une tension féconde entre visibilité et intériorité, entre pouvoir symbolique et vie spirituelle, et donc entre aussi artisanat d'exception et chemin de foi. Une sélection remarquable de pièces historiques a été faite et vous est proposée donc dans cette exposition présentée dans le cadre exceptionnel de la salle du trésor de la cathédrale Saint-Étienne de Toul. L'exposition est ouverte en accès libre le temps de l'ouverture de la cathédrale, donc c'est-à-dire quasiment tous les jours, donc du 20 juin au 20 septembre. L'entrée est libre, mais si vous voulez avoir plus d'explications, il y a plusieurs panneaux qui sont déjà installés avant d'entrer dans la salle du trésor. Et pour compléter, vous avez aussi à 8 euros un ouvrage qui reprend donc cette exposition avec des explications supplémentaires et de très belles photos. Pour vous en parler un petit peu plus en détail de cette exposition, lors de l'inauguration, j'ai eu le plaisir de rencontrer Bernard Berthaud, président de Europaï Trésorerie et conservateur du musée d'art religieux de Fourvière à Lyon. Il nous en dit plus justement cette collaboration entre l'association Europaï Trésorerie et la ville de Toul et comment cette exposition a pu se mettre en place. Et il nous dit aussi d'autres objets que nous pourrions voir dans les années à venir. Je vous propose de l'écouter tout de suite.
1: Alors, comme président d'Europaï Trésorerie, l'association Europa Tesauri est une association européenne de conservateurs de musées religieux. Et il se trouve que le trésor de la cathédrale de Toul et son responsable, M. Ald Armand, fait partie de notre association. Et donc, cette association a pour but de faciliter justement les expositions de nos collègues par un réseau de conservateurs. Et c'est pour ça qu'il y a ici des pièces qui sont prêtées d'un peu partout en France, de Belgique, de Suisse, pour alimenter, si vous voulez, des expositions que nous promouvons pour que le plus grand public possible ait accès à l'art religieux.
0: Et comment ont été sélectionnées alors ces croix ?
1: Alors, justement, comme pour les précédentes expositions, M. Armand et son équipe font appel aux membres de l'association, en disant, ben voilà, nous pensons faire une exposition sur les croix pectorales, qu'est-ce que vous pouvez nous proposer, quel bel exemplaire vous pouvez nous proposer. Et donc, ensuite, on a des propositions, on fait un choix, parce qu'évidemment, déjà, il y en a beaucoup, mais on ne peut pas tout mettre, hein. Et donc, on fait un choix en fonction de la qualité, en fonction de ce qu'on veut dire aussi, des choses plus anciennes, des choses modernes, récentes même. Et donc, c'est un travail d'équipe, si vous voulez, hein. Et Ald Armand et la municipalité de Toul nous offrent ce bel écrin de ce trésor pour présenter cette exposition. Vous voyez, c'est une mutualisation des efforts à travers cette association de conservateurs du musée d'art diocésain. On est à peu près soixantaine d'institutions, vous voyez, à travers l'Europe, en Espagne, Italie, Belgique, Pays-Bas, Allemagne, Suisse, Lituanie, France bien sûr, hein, et nous sommes ici à Toul, mais nous promouvons aussi d'autres expositions au musée de Fourvière que je dirige, au musée de Carcassonne, diocésain de Carcassonne, au musée diocésain de Liège, au trésor de la cathédrale de Liège. Vous voyez, nous essayons d'être assez présents en Europe pour ces manifestations.
0: Vous étiez déjà aussi en lien alors pour les cross épiscopales de l'année passée.
1: Oui. Et les anneaux aussi. Ça fait 4 ans que le trésor prend de l'ampleur et propose une exposition d'été. Et depuis l'origine de cette manière de faire, nous sommes là.
0: Effectivement, oui, il y a déjà eu les anneaux, les crosses, les croix. Qu'est-ce qu'il peut encore y avoir ?
1: Nous avions fait la première exposition qui était plus modeste, si vous voulez, mais qui était très intéressante, était sur les peignes dits liturgiques, hein, des peignes médiévaux jusqu'à la Renaissance, qui sont des pièces ornées d'iconographie de la Bible évangélique et autres. Et j'espère que l'année prochaine, ça continuera. On proposera sans doute un autre thème, mais toujours en rapport, si vous voulez, comme on est dans une cathédrale, comme on est dans un trésor, c'est toujours en rapport avec la liturgie de l'Église ou des choses qui concernent l'évêque, puisque la cathédrale est la maison de l'évêque, c'est là où l'évêque siège. Hein. Donc il faut qu'évidemment, dans un trésor de cathédrale, on présente des choses qui aient un rapport, si vous voulez. Le touriste qui vient visiter cette cathédrale, qui est fort belle, s'attend à ce que lui parle d'une autre manière de la cathédrale, c'est-à-dire la liturgie qui s'y passe.
0: Alors, quels autres objets on pourrait voir peut-être dans le futur ?
1: Il y a des tas de choses. Il y a le vestiaire, il y a les mitres d'évêques, il y a des tas de choses possibles. Il y a aussi l'évêque, on parlait aussi l'évêque pas en promenade, mais en visite. Quand l'évêque, surtout au Moyen-Âge, jusqu'au 19e siècle, va visiter son diocèse, eh bien, il y a des objets particuliers qu'il emmène avec lui. Hein. Il a un bagage un peu particulier, donc on peut parler de ça. On peut parler aussi des souliers. Les souliers, c'est très important, hein, à tout point de vue. Il y a beaucoup de sujets. Hein. Je pense qu'on n'est pas prêt d'épuiser les possibilités. Et puis aussi, faire venir tel ou tel, on en parlait aussi, tel ou tel trésor d'une cathédrale d'Europe, si vous voulez, que ce soit Burgos, ou de Conques, ou d'Anvers, pour faire partager la beauté, les habitudes, les usages d'une autre église. Donc il y a beaucoup de possibilités.
0: Merci beaucoup Bernard Berthaud, président de Europae Trésorerie et conservateur du musée d'art religieux de Fourvière à Lyon, de nous avoir parlé donc de cette exposition. Et pour compléter son interview, je vous propose aussi d'entendre l'architecte scénographe de la salle du Trésor, Philippe Marf. Il va nous en dire plus justement sur ce que fait un architecte scénographe.
2: En fait, un trésor, c'est un lieu particulier, un lieu d'exposition, mais en même temps, c'est un lieu sacré. Et il a toujours la même place d'ailleurs dans une cathédrale de trésor. C'est toujours une petite salle à l'angle sud entre

0: travail, c'est de mettre en forme, en fait, le discours qu'il y a autour des objets et de leur histoire. Parce qu'en fait, dans les objets sacrés, je pense que vous avez pu discuter avec Monsieur Le Maire et avec Bernard Berthaud, chaque objet a un sens. Et la mise en espace doit continuer ce sens. En fait, c'est une mise en espace, mais une mise en espace de sens. Voilà. Donc on travaille sur la lumière, le volume, les couleurs, l'organisation générale, la disposition, les outils de médiation. Mais tout ça, c'est au profit du sens qu'on veut donner aux choses.
1: Merci beaucoup Philippe Marf, architecte scénographe. On en sait plus maintenant sur comment est mis en place bien notre belle salle du Trésor à la cathédrale Saint-Étienne de Toul. Je vous rappelle les dates pour l'exposition du 20 juin au 20 septembre. N'hésitez pas à y aller pour découvrir donc l'exposition des croix pectorales. C'est la fin de ce Ça vaut le détour. Donc n'oubliez pas de vous inscrire et au stage de Crous 333 et donc d'aller voir l'exposition. Et sinon, je vous souhaite à toutes et à tous une très bonne journée sur Radio Déclic et encore une fois, bon courage avec cette chaleur.

Le retour du vinyle doit beaucoup au visuel de la pochette. Le CD, qui avait phagocyté presque complètement le vinyle en à peine 10 ans à la fin du siècle dernier, est en train lui-même d'être mis au banc des oubliettes. Et oui, retour de manivelle, malgré les multiples possibilités d'écoute. En 2025, les ventes de vinyle ont à nouveau dépassé celles du CD, certes avec des volumes bien moindres. C'est significatif qu'avec le bon vieux vinyle encombrant, on détient véritablement un objet que certains vénèrent, et pas que des vieux, entre guillemets. En effet, une étude révèle que 40% des acheteurs de vinyle ont moins de 34 ans. Mais ce n'est pas tout, figurez-vous que même minoritaire par rapport au vinyle, les ventes de CD ont tendance à remonter. En effet, les plateformes de streaming commencent à nettoyer leur énorme base de données et certains titres ne seront bientôt plus disponibles. Ce qui fait que les ventes de produits physiques reprennent du poil de la bête. Nous assistons à un retour de manivelle phénoménal. C'est l'occasion pour cette 225e émission de Jungle Fever de vous parler de quelques pochettes de disques insolites, parfois surprenantes, surtout des années 70, qui peuplent les étagères des plus anciens d'entre nous. Elles sortent de l'ordinaire, soit par leur graphisme ou leur forme, le CD ayant quelque peu remisé les excentricités. Donc voici un petit tour d'horizon de ces extravagances. Pour certains des plus connus, citons le double album blanc des

Les Beatles, avec le nom du groupe écrit en relief, c'est la première fois, et je crois rarement repris, comme idée de ne rien imprimer sur une pochette et de la laisser en blanc. Plus osé, il y a bien sûr la braguette de Sticky Fingers, des Rolling Stones, pas très bien vu pour classer ce disque à côté des autres, et surtout qui s'est révélé très fragile, mais beaucoup plus commercial, qui ne fut pas repris pour les rééditions, ce qui en fait un collector. Toujours chez ces sacrés Rolling Stones, tout le monde se souvient de la pochette de Their Satanic Majestic's Request, avec une photo à l'effet lenticulaire, qui a fait hérisser les cheveux des responsables de Decca par son coup. Les Stones voulaient rivaliser avec les Beatles et leur Sgt. Peppers. La pochette hexagonale de Throw the Past Darkly, une compilation sortie en 1969, est aussi à mentionner, ainsi que Some Girls, la pochette qui se retourne avec d'autres visages. On écoute les Rolling Stones dans Citadel.

Et oui, je profite de cette émission sur les pochettes pour vous parler du premier album du Velvet Underground, en anecdote, ou du moins de la pochette justement. Le Velvet Underground nous a donné le goût de la banane grâce à Andy Warhol. En effet, cet album, devenu culte, est sorti en 1967 avec une banane jaune sur fond blanc, créée par ce célèbre artiste américain. Et si c'est ce fruit qui a été choisi, ce n'est pas par hasard. Sur la pochette très épurée, au point qu'il n'y a même pas le nom du groupe ou de l'album sur sa première version, on retrouve tout bonnement une grosse banane accompagnée du nom du peintre américain. Mais ce qui compte vraiment, c'est ce qu'il y a sous la peau du fruit jaune. Sur l'édition originale, au sommet de la banane, une courte phrase indique « Peel slowly and see » pour éplucher lentement et vous verrez. En effet, dès qu'un fan achetait le vinyle du Velvet, il pouvait décoller l'autocollant pour découvrir une belle banane rose faisant étrangement penser à un pénis. Chaque autocollant présent sur les exemplaires de The Velvet Underground et Nico, c'est le titre officiel, était placé à la main. Un travail d'orfèvre qui a entraîné un report de la sortie de l'album de plusieurs mois. Désormais, les vinyles originaux, avec l'adhésif qui se détache mais restait intact, produits jusqu'en 1971, sont devenus des pièces rares. La pochette et le concept autour de l'autocollant créé par Warhol sont volontairement provocateurs. Le but de cette œuvre est bien sûr d'associer la banane à un sexe masculin, d'où la couleur chair que l'on retrouve sous la peau du fruit. La banane a fait de cette pochette une sorte d'œuvre d'art érotique, disait Lou Reed. Pas peu fier du résultat final. Sorti en 1967, ce fameux album fut ultra controversé. Aujourd'hui, la cover est autant emblématique que le disque lui-même, une prouesse bien trop rare dans le monde de la musique et est désormais complètement ancrée dans l'histoire de la musique et il est devenu représentatif du pop art datant de cette époque. Malgré les objections de Lou Reed lorsqu'il était encore en vie et John Kell, la fondation Warhol ne s'est pas gênée à utiliser ce symbole sur un tas de produits dérivés, sacs, chaussures, porte-clés et même coques de téléphone. Malheureusement, les liens forts entre les membres du groupe et Warhol se sont très vite distendus. Alors que le Velvet a rencontré un franc succès plus tard après la première séparation, c'était loin d'être le cas à la sortie de The Velvet Underground et Nico. En réalité, après 5 ans dans la musique, le groupe n'avait vendu que 30 000 albums, score honorable ramené à notre époque actuelle. Cela a déclenché de nombreuses discordes au sein du collectif, amenant Lou Reed à se séparer de Nico et à s'embrouiller avec Warhol, qui n'était alors pas seulement l'auteur de la pochette, mais aussi le directeur artistique et le producteur de cet album du Velvet, leur premier. Et bien voilà, c'est justement l'occasion d'écouter le Velvet dans I'm Waiting for the Man.

On continue avec du plus simple et moins connu, par exemple le groupe Stray qui a sorti son premier album avec la première d'une couverture ouvrante tout en blanc aussi, mais avec les lettres de leur logo découpées, formant un pochoir, laissant entrevoir la photo de la troisième de couve. Ce groupe de hard rock progressif a sorti une dizaine d'albums dans les années 70 et 80, on les écoute dans It's All In Your Mind.

Le quatrième album studio des Small Faces, Ogden's Not Gone Flake, est sorti en 1968. L'album, dont le titre et la pochette sont une parodie d'une marque de tabac du nom de Ogden's Not Gone Flake, est sorti en vinyle sous un écrin alors totalement inédit et novateur que Public Image Jimmy Todd reprendra en 1979 pour leur Metal Box, et j'en reparlerai plus tard. Une boîte métallique et ronde, format 33 tours, imitant la boîte métallique de la marque de tabac parodiée. Rien que pour ça, ce disque psychédélique dont la face B est conceptuelle est important. Mais en même temps, Ogden's Not Gone Flake, la noix d'Ogden est devenue un flocon, aurait été important, car le disque est vraiment réussi. On écoute les Small Faces dans Lazy Sunday.

Certains artistes se sont amusés en mettant des pop-up dans leurs pochettes. Vous savez, ces illustrations qui deviennent mobiles lorsque l'on ouvre un livre, ou une pochette de disque dans notre cas. Les Chaussettes Noires l'ont fait avec leur album intitulé le 2 000 000e album des Chaussettes Noires. Il y a eu aussi Jess Rotul dans l'album Stand Up, où l'on voit la silhouette en carton des membres du groupe se lever lorsque l'on ouvre la pochette avec Gatefold. L'occasion d'écouter Jess Rotul dans 17.

La pochette d'origine de l'album LA Woman des Doors avait les coins arrondis. Elle présentait une fenêtre qui montrait une pochette intérieure jaune. Une fois sortie, le visage des quatre musiciens apparaissait en fond et déplié, on voyait une femme crucifiée sur un poteau téléphonique et certains y voient Morrison lui-même. On écoute les Doors dans The Changeling.

Les pochettes des albums d'Alice Cooper ont presque tout un aspect original. Billion Dollar Babies avec un dollar immense, Muscle Love Love avec sa pochette en carton dépliable, celle du vinyle original de l'album Schools Out représentait un pupitre d'écolier avec un pliage au dos permettant d'extraire un piétement et sur la face un rabat. Dessous se trouvait le vinyle emballé dans une culotte de fille en papier. Ce disque et son emballage doivent être très rares maintenant. Eh bien, on écoute Alice Cooper dans Schools Out.

Le groupe Led Zeppelin soignait ses pochettes d'albums. Celle du troisième, simplement intitulée 3 en chiffres romains, présente dans l'édition originale une roue sur laquelle sont imprimées des images diverses et des photos des membres du groupe. Et sur le devant de la pochette, différents trous laissent apparaître les images lorsque l'on tourne la roue. Et bien on écoute Led Zeppelin dans Immigrant Song.

La pochette de l'album Gold, une compilation de Creedence Clearwater Revival, est aussi atypique. Le verso s'ouvre en différents volets, avec quatre profils découpés en décalage et de couleurs unies différentes du plus bel effet. On écoute Creedence Clearwater Revival dans Fortunate Son.

Public Image Limited, on y revient, en 1979, a repris l'idée des Small Faces en publiant Metal Box dans une boîte métallique ronde avec les initiales PIL, P-I-L, gravées en travers et contenant trois vinyles 30 cm tournant en 45 tours. 60 000 copies ont été fabriquées, pas une de plus. Les trois maxi à la gravure large donnaient à la base Jar Wobble un son énorme. Un coffret qui se négocie maintenant dans les 250 euros. En février 1980, la réédition s'est faite en double LP sous pochette conventionnelle et titrée Second Edition. On écoute donc Public Image Limited dans Albatros. C'est une partie de la version live à Paris en 2013, bien plus intense que sur le disque d'origine, avec un Johnny Rotten complètement possédé.

Ah, c'était Albatros, une version atomique de Public Image Limited. J'en fais mon coup de cœur de l'émission. Allez. Le deuxième album de Téléphone, Crache ton venin, est sorti le 2 avril 1979 avec une pochette où l'on y voit les quatre membres du groupe debout. Elle est constituée d'un calque coulissant où sont imprimés leurs vêtements. Quand on le retire, surprise, on voit les membres du groupe complètement nus. Autant dire que le disque original tel quel est devenu rare. Les téléphones ne sont pas les seuls à avoir posé nus. Plusieurs stars ont osé, surtout parmi la jeune féminine. Mais c'est surtout John Lennon et Yoko Ono qui semblent avoir sauté le pas. En 1968, et en pleine folie des Beatles, John Lennon prend le temps de réaliser un album expérimental avec sa compagne, baptisé Unfinished Music No. 1 to Virgins. Le disque se veut provocant et la pochette enfonce le clou. On y voit en effet le jeune couple nu de face sur le recto et de dos sur le verso. Plusieurs maisons de disques refusent de le distribuer. La police en saisit même 30 000 exemplaires pour cause de pornographie. Mais le disque sera malgré tout mis en rayon, enroulé de papier Kraft et d'autocollants cachant les parties intimes des deux artistes. De leur côté, Starshooter ont voulu marquer leur temps en 1980 en proposant leur troisième album chez les autres, emballé dans un sac plastique transparent, sérigraphié, avec un graphisme de Kiki Picasso. C'est ce qu'il restait du projet qu'ils avaient imaginé au départ, un système où le vinyle lui-même était illustré et inséré dans un emballage en plastique ajouré, lui aussi illustré. L'image était modifiée selon la manière dont le disque était inséré dans sa pochette, un projet bien trop coûteux et abandonné. On va écouter Téléphone, dont Je suis parti de chez mes parents, suivi de Starshooter chez les autres.

Un dernier exemple avec le groupe suédois The Pushwingers, qui a sorti son LP Here We Go Again en 1986 avec une pochette originale. Une charmante pin-up blonde aux formes rebondies avec une robe qui, rendue détachable, ne laissant plus rien ignorer aux heureux possesseurs du premier pressage de l'anatomie de la jeune dame qui s'exhibe culotte sur les chevilles au recto de l'objet. Play It Again, le label belge, n'a hélas pas jugé bon de renouveler l'opération pour les rééditions. Plusieurs versions existent ou ont existé avec des robes de différentes couleurs, au moins 5 ou 6. Avis aux amateurs à la recherche de cet objet. En attendant, musicalement, on a affaire à un très bon groupe de power pop, auteur de 5 ou 6 albums bien plaisants, en route pour Ticket to Paradise, The Pushwingers.

Voilà, c'était quelques exemples de disques aux pochettes extravagantes qu'on n'imagine plus très bien de nos jours. Ceci au moment où les ventes de disques vinyles sont au plus haut depuis le début du siècle. 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

0: du Sama.
1: Mon corps ne bidouille pas mon doudou. Cela aurait pu être une soirée très tranquille dans la famille de Pierre, oui, mais... Non, non, non et non, je ne mangerai pas ma soupe, protesta Pierre en poussant son assiette. Mais enfin, s'énerva sa maman, ça va durer combien de temps cette histoire? C'est pourtant délicieux la soupe. Et puis ça fait grandir, renchérit son grand-père. Il paraît même que ça fait rosir, plaisanta sa grand-mère. M'en fiche, moi ça me donne surtout envie de vomir, grommela Pierre. Et de toute façon, j'ai craché la sorcière Cornebidouille dedans. Tu es devenu complètement zinzin, mon pauvre garçon, tempêta son papa. Il y en a ras la soupière de cette Cornebidouille. Et si tu as vraiment craché dans cette soupe, il est hors de question que nous la mangions. Donc premièrement, tu vas dans les toilettes. Deuxièmement, tu me vides tout ça dans la cuvette. Et troisièmement, oui, je sais, répondit Pierre d'un ton las. Je file dans ma chambre. Adieu, ma petite sorcière adorée. Je crois que tu vas me manquer. Puis il partit dans sa chambre où il s'endormit très, très profondément. Mais vers minuit, toute la maison se mit à trembler. Papy et mamie, vous ronflez trop fort, soupira Pierre dans son sommeil. Or, il ne s'agissait nullement de ses grands-parents, car du côté des toilettes, ah, petit pétouillé du grand fessu, stupide vermisseau de camembert, pourri infâme, crotichot de capouillot. Non seulement j'ai failli me noyer, mais tu oses me jeter au cabinet. Quant à ta soupe cornepitrouillette, elle n'est toujours pas mangée. Murmura-t-elle en réfléchissant. Je pourrais t'écraser sur le champ, te dévorer goulûment, t'anéantir prestement. Cependant, ce serait encore bien trop gentil pour toi. Non, cette fois-ci, je vais t'infliger la pire souffrance de ta vie, car... Je vais te voler ton doudou. Et Cornebidouille s'empara tout doucement du doudou de Pierre pour ne pas le réveiller, puis repartit lourdement vers les toilettes sans se retourner. Pierre se réveilla soudain au milieu de la nuit. Mon doudou, s'affola-t-il. Où est mon doudou? Il chercha sous les draps, mais rien du tout. Sous le lit, encore rien du tout. Dans l'armoire, toujours rien du tout.

0: C'est alors qu'il aperçut le rouleau de papier toilette dévidé jusqu'au cabinet. Il comprit tout de suite ce qui s'était passé. « Ah, maudite cornebidouille, tu m'as volé mon doudou !» ronchonna Pierre en serrant les dents. « Eh bien, tu vois, ma grosse mémère assoupière, je ne vais pas me laisser faire. » Il fouilla aussitôt dans son coffre à jouets, s'empara d'un masque de plongée et fila vers les toilettes. Il prit une longue inspiration à la une, à la deux, à la trois, vers l'infini et au-delà, et plongea dans le côté obscur de la fosse. Il rencontra une chaussette abandonnée, Burk, une vieille culotte toute trouée, Burk, un asticot sentant mauvais, Burk. Mais il nagea encore vers la petite lumière, là-bas au bout du tunnel, et arriva enfin dans les toilettes de Cornebidouille. Pierre s'avança prudemment. Quelle étrange maison, pensa-t-il. Énorme sur son lit, Cornebidouille ronflait paisiblement. Pierre commença à tirer délicatement sur son doudou pour le récupérer. « Doudou, câlin, un bébé !» soupira Cornebidouille dans son sommeil. Il s'arrêta aussitôt, puis tira de nouveau très doucement. Mais elle se mit à renifler. « Ça sent la chair pas très fraîche ici. » Il est vrai que Pierre empestait le tuyau de cabinet. Ouvre un œil, puis deux, elle le vit filant vers la porte. « Ah, sacré pion !» rugit Cornebidouille. « C'est donc toi qui puces si fort le prout de dinosaure ?» Son visage devint aussi rouge qu'un volcan en furie. « Nom d'un pétard de cafard, tu ne m'échapperas pas, car cette fois-ci, je te sors la grosse artillerie. » Et digne de ses yeux énormes, elle lança un éclair pour l'immobiliser. « Raté !» fit Pierre en s'échappant dans le couloir. Digne, un deuxième éclair lui passa au-dessus de la tête. « Encore raté, décidément, vous n'êtes pas très douée, Madame Cornebidouille. » Pierre se précipita dans une drôle de pièce remplie de livres et de flacons bizarres. Mais il ne pouvait plus s'échapper et Cornebidouille approchait. Il eut alors une idée. Il s'empara d'un petit miroir posé sur la table et le cacha derrière son dos. « Ha ha ha, enfin je te tiens, sale petit galopin !» « Oh, je sens que je vais être affreusement méchante, » jubila-t-elle en le détaillant. « Car non seulement je vais garder ton doudou, mais je vais te transformer en un horrible crapaud tout boutonneux. Tu seras tellement laid que même ton reflet ne voudra pas te regarder. »« Non, je veux pas, » protesta Pierre coincé contre le mur. « Et puis vous n'êtes qu'un caca de merluchon. Comment ? Vous avez vraiment de gros nichons. Comment ? Une tête de paillasson. Comment ? » Alors les yeux de Cornebidouille se mirent à fumer comme des fusées, et toute la pièce se mit à trembler. Cette fois-ci, c'est fini, face de pissenlit. Mais Pierre tendit aussitôt le miroir devant lui et renvoya l'éclair sur Cornebidouille. « Cornefripouille, » fit-elle en rétrécissant. « À l'aide ! Voilà que je me crapouillote, que je m'emboutonne, que je me rabougrisse, que je m'unisculuse. » Ah ah, fit Pierre en rigolant. Bienvenue chez les crapauds, ma petite sorcière de caniveau. Pierre s'empara du crapaud nigedouille et l'enferma dans un bocal, qu'il rangea soigneusement dans l'armoire à grimoire. Puis une fois dans les toilettes, allez zou mes doudous chéris, en route pour notre lit, lança-t-il joyeusement en plongeant dans la cuvette. Et le lendemain matin, au petit déjeuner, oh Pierre, je trouve que tu ne sens pas très bon, s'inquiéta sa maman. « Tu as eu un petit souci cette nuit ?»« Non, maman, » répondit-il timidement. « Tu as peut-être nagé dans les toilettes ?» reprit son grand-père en plaisantant. « Ou alors tu as avalé la cuvette ?» poursuivit sa grand-mère en souriant. « Eh bien, moi, » fit le papa, fort mécontent, « quitte à te voir avaler quelque chose, je préférerais que ce soit ta soupe. Qu'est-ce que tu en penses, fiston ?»« Non, je veux pas, » répondit Pierre en serrant tendrement ses doudous dans ses bras.
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1: À retrouver tous les mois sur...
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0: 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Bonjour à toutes et à tous et bienvenue dans ce nouveau numéro de Ça vaut le détour. Aujourd'hui, on va s'intéresser à Crew 333, une association artistique qui propose des stages pour cet été. Et pour nous en parler, nous avons Claire-Marie Azaël-Massieu. Bonjour.
1: Bonjour.
0: Et elle est accompagnée aujourd'hui de Elsa, qui est une élève de cours de Mathieu Exposito, qui a commencé par des stages d'été. Donc justement, elle va pouvoir témoigner. Bonjour Elsa.
2: Bonjour.
0: Alors, vous allez nous parler des stages de cet été, parce que déjà, oui, Crew 333 propose des stages pour l'été, mais c'est vrai que peut-être que des auditeurs ne connaissent pas Crew 333, donc on va commencer par l'habituelle présentation de l'association. Donc, qui est Crew 333?
2: Donc, l'association Crew 333 est un lieu de transmission artistique et nous organisons aussi des événements durant l'année, des expositions collectives comme la sous-soupe où des artistes peuvent venir vendre leurs créations dans les locaux de l'asso.
0: Oui, il n'y a pas longtemps, le week-end du 12, 13, 14 juin, vous avez même ouvert aussi les ateliers où il y avait plusieurs artistes qui sont venus exposer, avec qui on pouvait discuter.
2: Oui, c'est ça. Là, c'était plus l'association qui soutenait Mathieu Exposito qui ouvrait son atelier, mais ça rentre dans les actions de l'asso qui soutiennent les artistes.
0: Elle se compose de combien de personnes, l'association, exactement?
2: Donc, on a plusieurs bénévoles. Je ne saurais pas dire le nombre, mais nous avons plusieurs artistes qui travaillent avec nous. Donc nous avons notamment Mathieu Exposito, qui est artiste plasticien, Magali Carrière, qui est céramiste d'art, Mathieu Regnault, qui est pianiste au Conservatoire de Nancy et compositeur. Et dans les prochains mois, nous allons agrandir ce panel d'artistes avec notamment une conservatrice de livres. Et on va chercher à développer encore plus, voilà, ce côté artistique.
0: Oui, l'idée, c'est vraiment de couvrir en fait un peu tous les domaines artistiques.
2: Oui, tout à fait.
0: Alors, on l'a évoqué, donc il y a des stages pour cet été. Ils commencent quand exactement ces stages?
2: Alors, les stages commencent le 6 juillet et jusqu'au 27 juillet. Le panel des stages est assez élevé. Nous avons des stages de musique et cinéma, de céramique, du graffiti, de la BD, du dessin d'observation, un stage nuage et mer, du dessin avec modèle et la création.

0: D'un fanzine. Et donc, il y a des stages vraiment donc de 2 jours, de 1 jour, de 3 jours. Ça dépend en fonction des stages. Et c'est de 8 à 88 ans. Mais chaque stage est possible pour enfants et pour adultes.
1: Donc, on peut faire, par exemple, un stage en famille.
0: Voilà, tout à fait. Il y a des stages qui sont plus propices à faire en famille, comme notamment Découverte de la Terre ou Musique et Cinéma. Mais dans l'idée, ça peut être un moment pour passer un moment en famille.
1: C'est quoi un fanzine exactement ?
0: Alors un fanzine, c'est un peu comme un magazine, mais fait vraiment... c'est dans la culture plus punk, où c'est vraiment fait à partir de ce qu'on peut faire. Donc dans le fanzine, il y a des dessins, il y a des textes, des choses comme ça.
2: Tout ce qui est fait maison.
1: Très bien. Tu en as fait, toi, alors, Elsa, des fanzines, peut-être ?
2: Alors, on en a fait un peu en cours, mais pas en stage.
1: Parce que du coup, oui, il y a des cours à l'année aussi.
2: Oui.
1: Alors, on va revenir au stage peut-être après, mais peut-être évoquer aussi les cours. Comment ça se passe exactement ?
0: En fait, pendant l'année, les mercredis et les samedis, donc les mercredis, c'est plus pour les enfants / ados, et le samedi, c'est plus pour les adultes, le samedi matin. Et c'est des cours où, en fait, à l'heure actuelle, il n'y a que Mathieu Exposito, mais durant l'année prochaine, ça va changer. Il y aura d'autres artistes qui vont donner des cours. Et donc, l'idée, c'est de balayer toutes les disciplines et un maximum de médiums, de transmettre et d'apprendre en expérimentant, en fait, des techniques. Donc, c'est des cours de quelques heures. Et tout au long des cours, vraiment, il y a ce côté apprendre quelque chose de manière vraiment plus approfondie que dans des cours classiques qu'on peut voir à l'école ou dans d'autres types de structures. Là, il y a vraiment un contact artiste et élève où l'artiste peut transmettre son savoir et ses connaissances.
1: On est combien par cours à peu près ?
0: En général, entre 6... 8, ça, on va dire, ça dépend au niveau des inscriptions, mais...
1: Oui, c'est un petit comité.
0: Voilà, c'est petit comité, c'est ce qui permet aussi de pouvoir plus échanger et d'avoir vraiment un appui, pouvoir apprendre directement avec des vrais conseils qui sont appliqués à chacun.
1: Alors justement, Elsa, tu participes à ces cours, mais tu as découvert ces cours grâce au stage d'été, c'est ça ?
2: Oui, c'est exact.
1: Alors raconte-nous un petit peu ton expérience.
2: Alors, pour expliquer, les stages, c'est ma mère qui a trouvé parce qu'elle recherchait des occupations pour moi. Et donc, j'ai été inscrite au stage. C'était des stages de... hyper-réalisme, et ce qui a permis d'approfondir mes techniques, et j'ai vraiment beaucoup aimé. Donc après, j'ai accepté j'ai voulu continuer en faisant des cours à l'année, et ce qui m'a permis d'approfondir mes techniques et ma passion pour l'art.
1: Tu dessines depuis toujours ?
2: Alors, oui, mais j'ai vraiment commencé à m'intéresser à l'art vers mes 9 ans.
1: Très bien. Et c'était un stage de combien de temps, du coup, ce qu'on a vu tout à l'heure, qu'il y avait de 3 jours ou plus, par exemple ?
2: C'était 3 jours.
1: D'accord. Et donc, suite à ce stage, tu t'es dit, tiens, j'aimerais bien continuer en faisant des cours, alors ?
2: C'est exact.
1: Et comment se passent ces cours ? Alors, raconte-nous tout.
2: Alors, Eh bien, dans les cours... on est dans la joie et la bonne humeur, on s'entend bien, même si au début on ne se connaît pas pour les nouveaux. Dans mon cas, j'étais vraiment nouvelle, vu que c'était ma première année, et j'ai appris à connaître tout le monde. Et dans les cours, on a de la joie, de la bonne humeur, mais du sérieux aussi, vu qu'on travaille sur nos dessins. Nous avons des thèmes, et même si on peut dire qu'on fait ce qu'on veut, on a des thèmes bien précis, comme par exemple, si on nous dit de faire un thème sur de l'art moderne, on doit faire comme ça, mais on peut choisir nos dessins même.
1: D'accord, et toi justement, tu travailles sur quoi alors ?
2: Alors, moi je préfère plus tout ce qui est dessin, comme dans les BD ou manga, mais j'ai appris à faire de nouvelles choses, à changer mon expérience et mon point de vue pour m'ouvrir à tout, pour expérimenter et apprécier l'art dans tous ses points de vue.
1: Donc, tu décrirais ton expérience de cours comment, alors, pour donner envie aux gens de venir ?
2: Intéressant et passionnant, parce que ce qui est bien avec Mathieu, c'est que on peut parler de choses en même temps de dessiner, et on est dans la joie et la bonne humeur tout en travaillant. On peut parler, discuter.
1: Oui, c'est pas chacun mais sur son dessin concentré.
2: Oui, on n'est pas comme en classe. On est vraiment en train de discuter, apprécier le moment. C'est des cours à peu près de 2 heures, donc ça peut être long, mais on peut bouger pour aller chercher du matériel, pour se dégourdir les jambes. On a le temps qu'on veut. Pas la liberté, mais on peut vraiment être dans un milieu bien intéressant et inspirant.
1: Et est-ce que à la fin de l'année, je sais pas moi, les œuvres sont un peu exposées ou pas du tout au public?
0: Alors il y a une exposition collective, donc là on sait pas encore quand elle sera à l'heure actuelle, mais chaque année il y a une exposition collective qui est organisée avec donc les élèves, et chacun des élèves donc qui le souhaite est exposé, et à l'occasion on crée un fanzine spécial pour cette exposition.
1: Très bien, donc tu vas participer alors à l'exposition de cette année?
2: Oui.
1: Ok, et j'imagine que tu t'inscris pour l'année suivante?
2: Oui, c'est exact.
1: Très bien. Alors justement, comment ça se passe si on a été piqué par la curiosité du témoignage de Elsa et qu'on a envie de s'inscrire au cours, et puis on parlera après des stages. Les cours, on a une petite promo, je crois, en plus.
0: Oui, alors en ce moment, donc jusque fin juillet, il y a moins 10%, donc si vous vous inscrivez pour les cours. Et donc pour s'inscrire, c'est simple, allez sur la page Hello Asso de l'association, donc Crew 333. Le lien est disponible donc sur notre page Facebook et sur notre page Instagram, et aussi sur Internet évidemment. Pour faire le lien avec les stages, vous pouvez également vous inscrire, donc toujours sur Hello Asso, pour nos stages de cet été.
1: C'est un bon moyen justement de tester un petit peu, de voir comment ça se passe en faisant un stage de 3 jours avant de s'inscrire pour l'année, quoi.
0: Voilà, tout à fait.
1: On peut peut-être rappeler du coup la durée des stages précisément.
0: Ouais. Ouais. Alors, donc le stage musique et cinéma, donc c'est sur une journée. Il y en a 2 cet été, donc le 6 et le 27 juillet. Le stage de céramique objet culte, donc c'est du 7 au 8 juillet, donc c'est en 2 jours. Le stage céramique découverte de la terre, donc c'est le 9 juillet. Le stage de graffiti, donc il y en a 2. Il y a du 10 au 12 et du 24 au 26. Le stage BD également, donc du 10 au 12 et du 24 au 26 juillet. Et dessin d'observation le 17 juillet sur une journée. Le stage nuage et mer le 18 juillet. Dessin avec modèle le 19 juillet. Et fanzine BD, donc c'est vraiment un module fanzine et BD en même temps, du 20 au 22 juillet.
1: Très bien. Alors, nuage et mer, ça intrigue un petit peu peut-être. C'est quoi qui se cache derrière cette appellation?
0: Alors en fait, ça va être vraiment construire donc des nuages, la mer, avec des techniques à l'aquarelle et je crois avec de la gouache.
1: Ça peut être très joli comme résultat, effectivement.
0: Effectivement.
1: Très bien. Et puis, bien sûr, on peut s'inscrire à plusieurs stages, j'imagine.
0: Oui, oui, bien sûr. Vous pouvez vous inscrire à des stages, aux courses. Il n'y a rien qui... Enfin, vous pouvez faire... Tous les stages ne sont pas en même temps, même s'il y en a qui sont dans la même journée. En fait, il y en a qui sont que le matin et d'autres qui sont que l'après-midi. Donc, à ce moment-là, vous pouvez faire plusieurs stages. Il n'y a pas de souci.
2: Et en plus, ce qui est intéressant, c'est que... On apprend des techniques, même si on est des débutants. On peut apprendre des trucs sérieux tout en restant débutant, sans vouloir aller trop dans l'extrême, ni dans le trop simple. On apprend des choses très intéressantes et qui augmentent notre culture, vu qu'on remonte aussi, pas dans le temps, mais dans le sens où on va chercher d'où ça vient et de quelle culture ça vient.
1: Oui, on peut en apprendre plus sur l'histoire de l'art, j'imagine. Et puis, c'est vrai qu'on n'a pas besoin de savoir dessiner, au final.
0: Oui, c'est ouvert à tous.
1: Et au-delà de 88 ans, par exemple?
0: Oui, c'est juste...
2: un âge en moyenne.
0: Voilà. Mais vraiment, si vous avez 90 ans, vous pouvez venir sans souci.
1: Et bah, très bien. Alors, on n'hésite pas à contacter Crew 333. On a déjà dit sur les réseaux tout ça, vous êtes très accessible. Et vous êtes situé où dans Toul exactement?
0: Alors, nous sommes situés donc au 263 avenue Jean Jaurès. donc derrière le carrefour, voilà, à Toul.
1: Donc on n'hésite pas aussi à franchir la porte, tout simplement.
0: Voilà, n'hésitez pas.
1: Un mot pour la fin ?
0: Je voudrais juste dire que nous, on voit l'art comme un outil de réflexion et pas juste de l'art pour faire joli. Il y a vraiment un côté de réflexion derrière.
2: Et c'est aussi une façon de parler à sa manière, exprimer quelque chose que nous-mêmes, on n'arriverait pas à parler, ou quelque chose à transmettre aux personnes pour dire pourquoi on fait ça, pourquoi on est comme ça, qui on est.
1: Eh bien, merci beaucoup, en tout cas, Elsa, pour ce témoignage qui nous a bien donné envie de s'inscrire.
2: De rien.
1: Et puis, bonne poursuite des cours. Alors, tu fais des stages aussi cet été, du coup ?
2: Non, cette année, je pourrais pas. Mais l'an prochain, j'essaierai de les faire en dehors des vacances d'été quand même, ou si j'y arrive pendant les vacances d'été.
1: Puis de toute façon, tu auras encore les cours aussi.
2: Oui.
1: Et puis, merci beaucoup Claire-Marie, Azel, Mathieu, de nous avoir parlé de ces stages, de ces cours et de l'association Crew 333 en global. Merci beaucoup et puis bon stage d'été alors.
0: Merci.
2: Merci, au revoir.
1: Au revoir. Et je vous propose maintenant d'écouter un titre de Don McLean qui s'appelle Vincent. Ce titre est un hommage à Vincent Van Gogh. Et juste après, on va parler non pas d'agenda sur 15 jours comme je fais habituellement dans l'émission Ça vaut le détour, mais je vous en avais parlé, si vous avez écouté l'émission Décodeur citoyen de la veille, eh bien je vous avais parlé de la salle au trésor de la cathédrale de Toul qui comporte maintenant une exposition tout au long de cet été. L'exposition a été inaugurée samedi dernier, samedi 20 juin. Et donc je voulais vous en parler un petit peu plus en profondeur de cette exposition. Donc je vais me consacrer à ça dans quelques instants. Juste après, donc la chanson de Don McLean, Vincent. 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

0: Et c'était donc Vincent, le titre de Don McLean, qui est consacré à Vincent Van Gogh. Un bel hommage. Et donc, je vous propose maintenant de nous tourner vers la cathédrale de Toul, et plus particulièrement dans la salle au trésor. C'est le moment d'y aller. Il fait un peu plus frais dans la cathédrale qu'en ce moment à l'extérieur. Donc, profitez-en, puisque depuis donc samedi 20 juin et jusqu'au 20 septembre, il y a l'exposition des croix pectorales qui est proposée à la salle du trésor. Depuis plusieurs années, la ville de Toul développe autour de sa cathédrale Saint-Étienne une programmation culturelle assez vaste qui fait dialoguer patrimoine, création artistique et transmission. Il y a les concerts du Festival Bach, le parcours lumineux qui passe notamment par le cloître de la cathédrale. Il y a aussi des expositions patrimoniales et artistiques dans la cathédrale, le cloître et donc la salle du trésor. C'est justement de cette exposition que j'aimerais vous parler, l'exposition Croix pectorale, qui est un nouveau temps fort patrimonial après le succès plutôt remarqué de l'exposition consacrée au cross épiscopal et celle aussi consacrée aux anneaux épiscopaux. Et donc là, cette nouvelle exposition va vous plonger dans l'histoire de ces objets singuliers, des signes de divinité, objets de dévotion, marqueurs d'identité spirituelle, autant que chef-d'œuvre d'orfèvrerie. Elle interroge cette exposition la manière dont l'art sacré rend visible l'invisible, comment un objet porté sur la poitrine, une croix, devient à la fois signe de foi, langage symbolique et œuvre d'art. Portées sur la poitrine au plus près du cœur, les croix pectorales ne sont pas de simples ornements liturgiques. Depuis des siècles, elles incarnent une tension féconde entre visibilité et intériorité, entre pouvoir symbolique et vie spirituelle, et donc entre aussi artisanat d'exception et chemin de foi. Une sélection remarquable de pièces historiques a été faite et vous est proposée donc dans cette exposition présentée dans le cadre exceptionnel de la salle du trésor de la cathédrale Saint-Étienne de Toul. L'exposition est ouverte en accès libre le temps de l'ouverture de la cathédrale, donc c'est-à-dire quasiment tous les jours, donc du 20 juin au 20 septembre. L'entrée est libre, mais si vous voulez avoir plus d'explications, il y a plusieurs panneaux qui sont déjà installés avant d'entrer dans la salle du trésor. Et pour compléter, vous avez aussi à 8 euros un ouvrage qui reprend donc cette exposition avec des explications supplémentaires et de très belles photos. Pour vous en parler un petit peu plus en détail de cette exposition lors de l'inauguration, j'ai eu le plaisir de rencontrer Bernard Berthaud, président de Europaei Trésorerie et conservateur du musée d'art religieux de Fourvières à Lyon. Il nous en dit plus justement sur cette collaboration entre l'association Europaei Trésorerie et la ville de Toul et comment cette exposition a pu se mettre en place. Et il nous dit aussi d'autres objets que nous pourrions voir dans les années à venir. Je vous propose de l'écouter tout de suite.
1: Alors, comme président d'Europaei Trésorerie, l'association Europa Trésorerie est une association européenne de conservateurs de musées religieux. Et il se trouve que le trésor de la cathédrale de Toul et son responsable, M. Alde Armand, fait partie de notre association. Et donc, cette association a pour but de faciliter justement les expositions de nos collègues par un réseau de conservateurs. Et c'est pour ça qu'il y a ici des pièces qui sont prêtées d'un peu partout en France, de Belgique, de Suisse, pour alimenter, si vous voulez, des expositions que nous promouvons pour que le plus grand public possible ait accès à l'art religieux.
0: Et comment ont été sélectionnées alors ces croix ?
1: Alors, justement, comme pour les précédentes expositions, M. Armand et son équipe font appel aux membres de l'association, en disant, ben voilà, nous pensons faire une exposition sur les croix pectorales, qu'est-ce que vous pouvez nous proposer, quel bel exemplaire vous pouvez nous proposer. Et donc, ensuite, on a des propositions, on fait un choix, parce qu'évidemment, déjà, il y en a beaucoup, mais on peut pas tout mettre, hein. Et donc, on fait un choix en fonction de la qualité, en fonction de ce qu'on veut dire aussi, des choses plus anciennes, des choses modernes, récentes même. Et donc, c'est un travail d'équipe, si vous voulez, hein. Et Alde Armand et la municipalité de Toul nous offrent ce bel écrin de ce trésor pour présenter cette exposition. Vous voyez, c'est une mutualisation des efforts à travers cette association de conservateurs du musée d'art diocésain. On est à peu près 60 d'institutions, vous voyez, à travers l'Europe, en Espagne, Italie, Belgique, Pays-Bas, Allemagne, Suisse, Lituanie, France, bien sûr, hein, et nous faisons ici à Toul, mais nous promouvons aussi d'autres expositions au musée de Fourvière que je dirige, au musée de Carcassonne, diocésain de Carcassonne, au musée diocésain de Liège, au trésor de la cathédrale de Liège. Vous voyez, nous essayons d'être assez présents en Europe pour ces manifestations.
0: Vous étiez déjà aussi en lien alors pour cross épiscopal de l'année passée.
1: Oui. Et les anneaux aussi. Ça fait 4 ans que le trésor prend de l'ampleur et propose une exposition d'été. Et depuis l'origine de cette manière de faire, nous sommes là.
0: Effectivement, oui, il y a déjà eu les anneaux, les crosses, les croix. Qu'est-ce qu'il peut encore y avoir ?
1: Nous avions fait la première exposition qui était plus modeste, si vous voulez, mais qui était très intéressante, était sur les peignes dits liturgiques, hein, des peignes médiévaux jusqu'à la Renaissance, qui sont des pièces ornées d'iconographie de la Bible évangélique et autres. Et j'espère que l'année prochaine, ça continuera. On proposera sans doute un autre thème, mais toujours en rapport, si vous voulez, comme on est dans une cathédrale, comme on est dans un trésor, c'est toujours en rapport avec la liturgie de l'Église ou des choses qui concernent l'évêque, puisque la cathédrale est la maison de l'évêque, c'est là où l'évêque siège. Hein. Donc il faut qu'évidemment, dans un trésor de cathédrale, on présente des choses qui aient un rapport, si vous voulez. Le touriste qui vient visiter cette cathédrale, qui est fort belle, s'attend à ce que lui parle d'une autre manière de la cathédrale, c'est-à-dire la liturgie qui s'y passe.
0: Alors, quels autres objets on pourrait voir peut-être dans le futur ?
1: Il y a des tas de choses. Il y a le vestiaire, il y a les mitres d'évêques, il y a des tas de choses possibles. Il y a aussi l'évêque, on parlait aussi de l'évêque, pas en promenade, mais en visite. Quand l'évêque, surtout au Moyen-Âge, jusqu'au 19e siècle, va visiter son diocèse, eh bien, il y a des objets particuliers qu'il emmène avec lui. Hein. Il a un bagage un peu particulier, donc on peut parler de ça. On peut parler aussi des souliers. Les souliers, c'est très important, hein, à tout point de vue. Il y a beaucoup de sujets. Hein. Je pense qu'on n'est pas prêt d'épuiser les possibilités. Et puis aussi, faire venir tel ou tel, on en parlait aussi, tel ou tel trésor d'une cathédrale d'Europe, si vous voulez, que ce soit Burgos, ou de Conques, ou d'Anvers, pour faire partager la beauté, les habitudes, les usages d'une autre église. Donc il y a beaucoup de possibilités.
0: Merci beaucoup Bernard Berthaud, président de Europae Trésorerie et conservateur du musée d'art religieux de Fourvière à Lyon, de nous avoir parlé donc de cette exposition. Et pour compléter son interview, je vous propose aussi d'entendre l'architecte scénographe de la salle du Trésor, Philippe Marf. Il va nous en dire plus justement sur ce que fait un architecte scénographe.
2: En fait, un trésor, c'est un lieu particulier, un lieu d'exposition, mais en même temps, c'est un lieu sacré. Et il a toujours la même place d'ailleurs dans une cathédrale, le trésor. C'est toujours une petite salle à l'angle sud entre le chœur et le transept. Et c'est un lieu où on conservait habituellement les pièces du trésor de la cathédrale. Donc en fait, c'est un lieu qui doit associer la capacité de présenter des œuvres d'art, d'en expliquer le fonctionnement et de conserver le caractère sacré de ces objets. Voilà, c'est pas un simple lieu d'exposition comme le serait un musée.
0: Donc si je résume, c'est vous en fait qui décidez, on met cet objet-là,
2: non ? Alors non, ça c'est le commissaire, le conservateur, en l'occurrence ici monsieur le maire, et qui a beaucoup travaillé lui en tant qu'historien sur ce trésor-là. Et donc en fait nous, notre travail c'est de mettre en forme en fait le discours qu'il y a autour des objets et de leur histoire. Parce qu'en fait, dans les objets sacrés, je pense que vous avez pu discuter avec monsieur le maire et avec Bernard Berthaud, chaque objet a un sens. Et la mise en espace doit continuer ce sens. En fait, c'est une mise en espace, mais une mise en espace de sens. Voilà. Donc on travaille sur la lumière, le volume, les couleurs, l'organisation générale, la disposition, les outils de médiation. Mais tout ça, c'est au profit du sens qu'on veut donner aux choses.
0: Merci beaucoup Philippe Marf, architecte scénographe. On en sait plus maintenant sur comment est mis en place bien notre belle salle du Trésor à la cathédrale Saint-Étienne de Toul. Je vous rappelle les dates pour l'exposition du 20 juin au 20 septembre. N'hésitez pas à y aller pour découvrir donc l'exposition des croix pectorales. C'est la fin de ce Ça vaut le détour. Donc n'oubliez pas de vous inscrire et au stage de Crous 333 et donc d'aller voir l'exposition. Et sinon, je vous souhaite à toutes et à tous une très bonne journée sur Radio Déclic. Et encore une fois, bon courage avec cette chaleur.

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3: 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Bonjour à toutes et à tous, aujourd'hui pour cette nouvelle émission de coulisses sonores. Je peux vous assurer que vous êtes bien sur Radio Téléclic au 87.7, 100.3 et 89.6. Dans cette émission, nous allons parler de Clara Luciani, de ses débuts à la fin. J'espère que vous êtes prêts, car nous allons commencer tout de suite.
0: On fait quoi ?
1: Par quoi on commence ?
2: C'est qui ?
0: Qui fait quoi ?
1: Ça a commencé quand ?
3: Comment tout a vraiment commencé ? Clara Luciani naît le 10 juillet. Clara Luciani naît le 10 juillet 1992 à Martigues, dans le sud de la France. Elle grandit dans une famille aux origines corses, dans un environnement assez simple mais très marqué par la culture et la musique. Durant son enfance, elle est souvent décrite comme discrète, réservée et très observatrice. Elle développe rapidement un goût pour la littérature, les chansons françaises et les univers artistiques mélancoliques, qui influenceront plus tard son écriture et son univers musical. À l'école, Clara Luciani suit une scolarité classique, mais elle explique avoir longtemps manqué de confiance en elle. Sa grande taille, qu'elle considérait comme un complexe pendant son adolescence, lui donnait parfois le sentiment d'être différente. Avec le temps, elle transformera pourtant cette différence en véritable force scénique et en un élément marquant de son image artistique. Elle était particulièrement attirée par le français et la littérature. Une anecdote qu'elle a déjà racontée concerne une de ses professeurs de français qui l'encourageait beaucoup à écrire et à développer sa sensibilité artistique. Cette enseignante voyait déjà chez elle une vraie capacité à transmettre des émotions à travers les mots, bien avant qu'elle ne devienne chanteuse. Clara Luciani explique que cet encouragement a renforcé son intérêt pour l'écriture et les textes. Elle aurait même déclaré pendant un cours « Souvenez-vous de son nom, parce qu'un jour, on pourra acheter ses livres en librairie. » Avant de vivre de la musique, elle envisage plusieurs chemins, notamment dans les domaines de l'histoire et de l'art, ou du journalisme. Elle travaille également dans différents petits emplois avant de réussir à vivre pleinement de son art. Elle souffre aussi depuis longtemps d'une perte partielle de l'odorat appelée anomie, ce qui influence parfois sa manière de percevoir les souvenirs et les émotions. Malgré cela, elle développe une grande sensibilité artistique et émotionnelle dans son écriture.

C'était Monstre d'amour de Clara Luciani, sa première musique qu'elle a tournée en 2017. Donc. Avant sa carrière solo, Clara Luciani fait ses premiers pas dans la musique avec plusieurs groupes, notamment La Femme, où elle participe à quelques chansons et concerts. Cette expérience lui permet notamment de découvrir la scène et le travail en studio avant de rejoindre ensuite le groupe Hologramme. Petit à petit, elle développe son propre univers musical, mélangeant chansons françaises, pop moderne et inspiration vintage. Sa carrière solo débute véritablement en 2017 après un premier EP remarqué. Mais c'est surtout en 2018 qu'elle explose auprès du grand public grâce à son premier album, Sainte Victoire. L'album connaît un immense succès, notamment grâce au titre La Grenade, devenu un véritable hymne de confiance en soi et d'affirmation personnelle. La chanson marque la pop française moderne et propulse Clara Luciani parmi les artistes les plus importantes de sa génération. Elle enchaîne ensuite avec plusieurs morceaux populaires comme Nu, Respire encore ou Tout le monde sauf toi. Son style musical, inspiré par les sonorités disco et des années 70, devient rapidement reconnaissable. Son élégance, sa voix grave et ses textes personnels participent également à son succès. En 2021, elle sort l'album Cœur qui confirme sa popularité avec une ambiance plus lumineuse et dansante. Les chansons parlent d'amour, d'émotion, de liberté et de reconstruction personnelle. Grâce à cet album, elle remporte plusieurs récompenses importantes aux Victoires de la musique et devient une figure incontournable de la scène musicale française. En 2024, Clara Luciani revient avec Mon sang, un projet plus intime dans lequel elle évoque davantage sa famille, son évolution personnelle et ses émotions. Elle continue parallèlement les tournées, festivals et apparitions médiatiques, consolidant encore davantage sa place dans la musique française actuelle. En dehors de la musique, Clara Luciani est aussi une personne engagée. En septembre 2022, elle inaugure à Marseille la Maison des Femmes, dont elle est la marraine. Cette structure permet de refuge aux femmes confrontées aux violences physiques, sexuelles et psychologiques. En avril 2024, la chanteuse est nommée ambassadrice de l'UNICEF après un premier voyage au Bénin.

0: C'était Cette vie de Clara Luciani, donc sa dernière musique en date, en tout cas. On va passer à la fin.
1: Ok, mais on fait quoi après?
2: On continue?
3: Et maintenant?
1: C'est quoi la suite?
2: Pourquoi continuer?
3: Pourquoi s'arrêter?
0: Et si on continuait vraiment? Aujourd'hui, Clara Luciani continue de développer sa carrière entre concerts, écriture et nouveaux projets musicaux. Même si tous ses futurs projets ne sont pas encore officiellement annoncés, il est probable qu'elle poursuive les tournées et la création de nouveaux albums dans les prochaines années. Avec son évolution artistique constante, beaucoup imaginent également Clara Luciani explorer davantage le cinéma, l'écriture ou des collaborations internationales. Son univers visuel très travaillé, son style inspiré des années 70 et son identité musicale forte lui permettent de continuer à évoluer tout en gardant une place importante dans la chanson française moderne. C'était l'émission sur Clara Luciani. J'espère que ça vous aura plu et à la semaine prochaine.
4: Coulis sonore?
3: Mais non, c'est cool. Sonore.
1: Mais non, vous n'avez rien compris, c'est coulisses sonores.
3: Coulisses sonores, coulisses sonores.
1: Coulisses sonores, les sons d'une carrière, les coulisses d'un artiste.
3: Quand je dis coulisses, vous dites sonore. Coulisses.

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1: La chorale Rocker se produira ce jeudi 25 juin à l'Arsenal de Toul à partir de 20h30. Son répertoire, comme son nom l'indique, se compose de chansons plutôt rock, telles que Queen, Indochine, Tina Turner, les Rita Mitsouko, Elton John, les Beatles et bien d'autres. Les choristes et leurs musiciens seront très heureux de vous faire partager leur passion. À très vite.

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César. Souvent, le père de César leur racontait des histoires, surtout celles de leur pays. L'histoire que César préférait est celle de l'empereur des crocodiles, qui est très grand, très gros et qui n'a jamais peur. Quand je serai grand, je serai un empereur des oiseaux, dit César. Empereur, pourquoi pas, dit son père. Mais pour cela, il faudra retourner là-bas et là-bas, c'est dangereux. Il y a plein de crocodiles. Heureusement, ici, il n'y en a pas. Quand je serai grand, je serai un empereur des oiseaux et je mangerai un crocodile, dit César. C'était un dimanche après la distribution des graines. Il faisait beau. Soudain, César s'arrêta de chanter, se mit contre son père et chuchota « Papa, regarde la porte de la cage est ouverte et la fenêtre aussi. Viens, retourne chez nous au pays des crocodiles. » Il sauta sur le bord de la fenêtre. César s'écria à son père « Dehors, il y a des chats. Un empereur n'a jamais peur, » dit César. « Allez, viens, on s'en va. » « Je suis bien ici, » dit son père. « Je n'ai pas envie de recommencer ma vie, mais je comprends que tu veuilles voir le pays où tu es né. Vole vers le sud, toujours au sud. N'oublie pas et attention aux crocodiles. Papa, on a des ailes pour voler. C'est fait aussi pour s'échapper. Viens avec moi, César, j'entends venir quelqu'un. » César hésita, et d'un coup d'aile, il s'envola. Il revint aussitôt se poser sur une branche pour crier à son père. « Regarde, papa, je suis dehors !» Mais la fenêtre s'était refermée et dans les vitres, il n'y avait plus que le reflet du ciel. Alors il partit pour de bon, à voler. Quelle sensation merveilleuse! César était heureux, pourtant son père lui manquait. Déjà, alors de temps en temps, pendant qu'il volait, quelques larmes coulaient. Après un long voyage vers le sud, toujours au sud, César arriva au bord du nid, où justement dormait un crocodile. « C'est énorme un crocodile !» se dit-il, et plutôt inquiétant. Papa avait raison. Mais un empereur n'a jamais peur. César s'approcha donc du crocodile. Il remarqua que des mouches volaient autour de lui. « Miam, miam !» se dit-il. « C'est vous l'empereur de ce pays ?» fit-il pour engager la conversation. Le crocodile ouvrit un œil. « Vous savez, moi aussi je suis né ici !» dit César. « Dégage !» fit le crocodile charmant. « Dit César, pas étonnant que vous viviez seul avec cette mentalité !» Voyant le crocodile refermer son œil, César eut une idée. Il s'envola puis se posa entre ses yeux. « fit le crocodile. « Oh là là !» fit César. César s'envolait et se reposa exactement au même endroit. « Raté !»« Encore raté !»

C'est à chaque coup de dent du crocodile, César s'envola attraper quelques mouches et se reposer pour les croquer. Après tout, il n'est pas si gênant ce petit, se dit finalement le crocodile. Et puis s'il peut me débarrasser de ces mouches qui m'horrifient, je suis même assez content qu'ils me prennent pour domicile. Je suis bien plus en sécurité ici que dans une cage, se dit César. Grâce à son beau vieux crocodile, personne ne peut s'approcher. Il y a plein de mouches à manger et peut-être même, on ne sait jamais, un ami à qui parler. Au bout de quelques jours. En effet, difficile de manger un crocodile, dit César, à haute voix. Impossible de manger un oiseau, dit le crocodile. C'était de toute sa vie la phrase la plus longue que le vieux crocodile avait jamais prononcée. Le soir même, César décida d'écrire à son père. Voici comment sa lettre commence. Mon cher petit papa, dans notre pays, il fait très beau. Je me baigne souvent et me nourris comme il faut. Et figure-toi que le crocodile ne se mange pas. Mais plus tard, tu verras, je serai quand même l'empereur des oiseaux.

Les mots de Zaza, une histoire de Jacqueline Cohen, chez Bayard Jeunesse, édition Les Belles Histoires. Il était une fois une petite souris nommée Zaza, qui aimait faire des collections de plumes, des collections de poils, des collections de miettes, de graines, bref, de n'importe quoi. Zaza rangeait ses trouvailles dans sa chambre, dans le plus grand secret. Un matin, l'envie vient à Zaza de collectionner des mots. Mais où trouver des mots? Eh bien, rien de plus simple. Il y en a plein dans les journaux, dans les livres, les chansons, les conversations. La chambre de la souris en est vite envahi. Des mots lus, des mots entendus, ça forme un grand vocabulaire que Zaza range sous trois cloches. Une petite, une moyenne et une grosse. Sous la petite cloche, Zaza y range les petits mots. Gentil, joli, souris, des mots qui zozotent comme Zaza, Zoulou, bis et bisous, des mots en hête comme grisette, coquette, pitchounette. Sous la moyenne cloche, Zaza range les mots moyens. Les mots de tous les jours, table, maman, papa, jouet, jambon, purée, écriture, des mots utiles et très utilisés. Enfin, sous la grosse cloche, Zaza glisse les gros mots, certains énormes même, des insultes terribles, des mots méchants, moqueurs et quelques mots à faire peur. D'abord, c'est la petite cloche que Zaza préfère. Elle la secoue un peu pour entendre

Enfin, Zaza se met à adorer, mais vraiment adorer, sa grosse cloche pleine de gros mots. À la moindre dispute, pour un oui de maman, pour un non de papa, la souris court à sa chambre et claque la porte. À peine secouée, la grosse cloche entonne son chant guerrier. Ses parents inquiets tentent de lui parler. Allons, ma chérie, c'est fini, fini. Viens nous faire un gros bibi. La réponse ne se fait pas attendre. Je t'y foutrons du crapouillis, roux et gras, sacré blabla ératafien, croûte à molle et zut, vlan, tiens. Un soir, arrive un invité, Monsieur Souricot. Ça fait très longtemps qu'il n'a pas vu Zaza. Il lui tapote les joues gaiement. Alors, ma jolie, on grandit, bon les pattes, rugit Zaza. Ben quoi, gna gna, souricot à la noix, fichtre croupion du vieux rafio. À ces mots, maman souris rougit. Papa souris ouvre la bouche. Monsieur souricot redresse le col de son manteau. Zaza est conduite à sa chambre. Mais pendant tout le dîner, l'invité entend la grosse cloche tinter.

0: Trois jours plus tard, c'est l'anniversaire de Zaza. Il y a l'oncle Léon et la tante Charlotte avec leurs enfants, Charlie, Riri et Nana. Il y a l'oncle Thomas et la tante Josépha avec leurs enfants, Claudie, Zizette et Jeannot. L'oncle Nestor et la tante Margot, sans enfants. Enfin, il y a l'oncle Jules, tout seul. On allume les bougies plantées dans le camembert d'anniversaire. Zaza gonfle ses joues pour souffler. Lorsque l'oncle Jules l'arrête. « Je tiens à faire un discours très court. Je vous raconterai quelques souvenirs dont j'aime me souvenir en ce temps où les souvenirs ne sont plus que des souvenirs. » Zaza serre les dents. Elle sent monter quelques-uns de ces mots dont elle a le secret. Et... «
1: Suffit ! Basta ! Tonton tartelon du bidon ! Cornichon en caleçon !»
0: Pour des personnes bien élevées, le choc est rude. L'oncle Jules lâche son verre. Tante Charlotte s'évanouit dans un compotier. Tante Josépha se bouche les oreilles. L'oncle Thomas avale d'un coup 4 noyaux de cerise à l'eau de vie. Quant aux parents de Zaza, ils regardent leur fille dans les yeux d'un air furieux. Zaza, mal à l'aise, fait des vœux. Oh, pourvu qu'il se passe quelque chose, un tremblement de terre, tonnerre, des éclairs, je sais pas moi, quelque chose qui réchauffe l'atmosphère. Et la chose arrive, sous la forme d'un chat.
1: Oh chat, au secours, le voilà, aïe, aïe, aïe,
0: les cris fusent de tous côtés, sauf qu'il peut, panique dans la maison. Adieu oncle, tante, cousin, cousine, adieu camembert d'anniversaire. Zaza reste seule devant ce désastre. Et devant le chat. Vite, Zaza court à sa chambre. Elle secoue sa cloche à gros mots, fonce au devant du chat, et d'une voix terrible, elle crie « Hé ! Va donc, poudarant sur tête de gras, pestiflez ça de fesses de rat, mort infioliment au chat, là !» C'est un langage qu'aucun chat ne peut supporter. Celui-ci s'écroule, raide, mort sur le plancher. Un à un, encore tremblant, les membres de la famille sortent de leur cachette. Mais Zaza est si fatiguée après son exploit qu'elle n'a pas envie d'être fêtée. Elle va se coucher dans son lit. Pour une fois, elle a tout ce qu'elle demande. Du thé au lait avec 7 sucres, un gâteau sec entier, un carré de chocolat, 2 oreillers en plus de celui qu'elle a déjà, un petit bout de coton pour se caresser le nez. Et malgré tout, il semble que quelque chose lui manque encore. Mais quoi ? Ah oui ! Quand son papa vient l'aborder, elle dit « Je voudrais ma petite cloche, ma cloche à petits mots. » Et avant de s'endormir, elle écoute longtemps la

0: Les oiseaux, un conte oriental, dit par Anne-Marie Goujot, dans le cadre du Printemps de la Palestine, organisé par l'association France-Palestine.
1: Les oiseaux, ils viennent de manger dans un grand champ de blé. Les oiseaux ont l'estomac, le gésier qui est tout plein. Ils ont bien mangé, ils ont le ventre bien gonflé. Ils s'envolent pour aller retrouver leur nid. Mais voilà qu'une tempête se lève. Les nuages sont tout noirs et on entend le tonnerre, les éclairs. Voilà qu'un coup de vent enlève toutes les plumes d'un petit oiseau. Le petit oiseau se retrouve tout nu, et il tombe sur un arbre. Il descend les branches de l'arbre. Il n'a plus ses plumes pour se retenir. Voilà des gros oiseaux, des rapaces, des gros oiseaux qui vont manger les petits poussins ou les souris. Et comme notre oiseau est tout nu, ils veulent le dévorer. Le petit oiseau qui est tout nu, il se prépare à se défendre contre ces gros oiseaux qui viennent sur lui. Et puis ses copains oiseaux, ils le cherchent partout. Où es-tu, petit oiseau? Où es-tu? Ah, il le retrouve enfin au pied de l'arbre en train de se défendre. Et juste au moment où les gros oiseaux allaient béquer le petit, tous les copains arrivent et ils font peur, ils chassent tous les rapaces.

papa s'envole. Ouf ! Mais il peut toujours pas voler notre petit oiseau. Alors, les copains, qu'est-ce qu'ils font ? Ils vont avec leur bec prendre une plume sous leur aile. Et chacun prend une plume sous son aile et ils mettent les plumes sur les ailes du petit oiseau tout nu, partout sur son corps. Et voilà notre petit oiseau qui peut de nouveau s'envoler avec ses copains, avec ses compagnons. Au revoir les oiseaux, à la prochaine fois.

Les fées de Sylvain Tesson. Ce Noël-là, le froid s'était abattu. La Bretagne était un oursin mauve et blanc, hérissé de glace. La houle torturait l'océan. Le vent sifflait, coupé par l'aiguille des pins. Les rafales froissaient la lande, battaient au carreau. Le ciel, en haillons, des cavaleries de nuages chargeaient devant la lune. L'eau de l'abreuvoir avait gelé. C'était rare chez nous. La ferme était bâtie au bord d'un talus surplombant la plage de l'Ostmack. Sur le côté du chemin, un menhir montait la garde depuis 6000 ans. Le jour, la mer remplissait les fenêtres percées vers l'ouest. La nuit, il faisait bon écouter le ressac à l'abri des murs de granit. La satisfaction de contempler la tempête par la fenêtre, assis auprès d'un poêle, est le sentiment qui caractérise le mieux l'homme sédentaire qui a renoncé à ses rêves. Nous étions 10 convives à la table du réveillon, Pauline, moi et les nôtres. Les uns, comme Alan et Morgane, étaient venus de Brest. Les autres vivaient sur la presqu'île. Nous avions éteint les lumières et nous flottions, un peu ivres, dans la lueur des bougies. À travers les bouteilles vides, les flammes projetaient leurs grimaces sur les murs nus. Parfois, un reflet dessinait une silhouette, fugace, tremblante, l'ombre des fées, dis-je. « Moi, j'y crois !» dit Pauline. « Ne commencez pas !» dit Pierre. Pierre était notre voisin. Sa maison occupait une position analogue à la nôtre, au sommet de la terrasse littorale, de l'autre côté de la plage de l'Ostmack. Un bouquet de pins nous en masquait la vue, mais du large, on distinguait nos bâtisses respectives qui se dressaient en miroir, séparées d'un kilomètre, flanquant les deux extrémités du croissant de sable. Deux tours jumelles veillant l'océan. Pierre s'était installé là, à son retour d'Afrique. 30 années, à superviser des mines d'uranium dans le Sahara nigérien, lui avait donné des envies d'embrun. Il coulait des heures calmes, s'occupait de sa maison, sortait ses chiens dans la lande et venait de temps en temps nous rendre visite à la ferme.

0: notre ami était l'ennemi de toute fantaisie. Les contes et légendes qui fleurissaient en Bretagne depuis 40 ans l'emmerdaient à mort. Il conspuait le folklore, haïssait les bignouseries. Il tenait pour des sommets de mauvais goût l'imagerie pré-raphaélite. L'engouement des peintres post-romantiques pour les créatures éthérées l'écœurait. Les représentations contemporaines des créatures mythologiques le consternaient. Pour lui, mettre des ailes aux femmes signifiait que la femme ne suffit pas. Il tenait la croyance en un peuple d'elfes, d'éfrites et d'ondines pour un détraquage de l'esprit. Le goût du fantastique pour un infantilisme. Il invoquait l'influence du climat sur les psychismes. Trop d'humidité aurait déréglé les sensibilités et donné aux Bretons un penchant pour l'invisible. Lorsque nous lui répondions qu'il ne s'agissait que de déceler dans l'expression des choses vivantes la manifestation du divin, il s'emportait. « Je me fous de vos fées !» Mais ce soir-là, personne ne ménagea Pierre. C'était Noël, on voulait défendre le merveilleux, la matière de Bretagne, la légende arthurienne, la source fraîche des mythes médiévaux à laquelle s'étaient abreuvés les conteurs. Chacun voulut y aller de son histoire. Nous espérions que Pierre ravalerait ses sarcasmes. Dehors, le vent redoublait. La fumée des cigares faisait un ciel au plafond. Les flammes des bougies battaient à pulsations régulières. L'armagnac avait des teintes de miel. « La nuit de Noël de l'année dernière, dit Alan, un chalutier errait dans la tempête près des récifs de la Roche Noire au large de Kerskoff. Il y a eu un article dans le Télégramme. C'était une nuit sans lune et les appareils de bord ne marchaient plus. Pourtant, le bateau est rentré au port en moins d'une demi-heure. Le capitaine m'a raconté avoir été guidé par des signaux qui brillaient sur les affleurements. Les lumières s'allumaient à l'approche du navire et s'éteignaient sitôt qu'il était passé. L'équipage a eu le sentiment d'être accompagné. Les hommes ont précisé qu'il ne s'agissait pas d'éclats de signalisation, mais d'une luminescence étrange, vivante, en suspens dans l'air. Le halo des fées les a guidés, dit Pauline.
1: Foutaise, dit Pierre. Est-ce qu'elle ne pouvait pas envoyer un remorqueur?
0: Tais-toi, dit Morgane. Il y a eu à Plouarnel, au début du siècle, un phénomène similaire d'irradiation. Le violoniste du village était un drôle de type, mi-fou, mi-ermite. Il refusait les invitations. Et le soir du réveillon, disparaissait dans la lande. « Je vais jouer pour les fées, » disait-il.

0: passait la nuit sur les chemins à semer des gigues. Le lendemain, il revenait épuisé, trempé, et s'asseyait au café. Il expliquait que personne ne pense jamais à la solitude des fées le soir de Noël. Il disait que la nouvelle religion avait éclipsé leur règne. Pendant que les hommes se réjouissent sous les feux du réveillon, elles ruminent leur peine dans la bruyère. Lui, il se chargeait de leur offrir gaieté et compagnie jusqu'à l'aube. Quand il est mort, il a été oublié dans un coin du cimetière. Mais chaque 24 décembre, sa tombe était baignée d'une étrange lueur, enveloppante, douce, insaisissable, dont l'œil était incapable de discerner la source.
1: « Des feux follets, dit Pierre, des vers luisants, des lampes frontales, le reflet de la lune !»

0: et l'histoire du couvent de Kerdonec ? Dit Alan.
1: Pitié ! Dit Pierre. Changeons de sujet.
0: Raconte ! Dit Pauline.
2: On en a beaucoup parlé à l'époque, dit Alan. C'était un couvent de bénédictines. Dans l'église, accroché au mur de la travée nord, il y avait un tableau. Une toile de maître du XVIIe siècle qui représentait la nef, vide, avec les chaises de bois alignées pour l'office.
1: La peinture n'avait pas grand intérêt. Elle était austère, sévère, et soignait l'ennui.
2: Dans le restaurant qui jouxtait le couvent, le propriétaire avait accroché une toile intitulée « Les Fées ». C'était un de ces tableaux dont les Britanniques étaient friands à la fin du 19e. On y voyait des créatures ailées, diaphanes, couronnées de fleurs, vêtues de robes blanches et baignant dans un clair automne. Les unes se miraient dans l'eau d'un étang, les autres dansaient des rondes dans un bois de bouleau.
1: « Vert !» dit Pierre.
2: Un soir de Noël, la messe battait son plein. Soudain, au milieu de l'homélie, le curé se trouva mal. Il s'appuya sur le pupitre et montra du doigt le mur de la travée en balbutiant. Les fées du tableau de l'auberge s'étaient incorporées au tableau de l'église. Elles se tenaient dans la toile, assises sur les chaises peintes. Les ailes repliées dans le dos, elles assistaient à l'office. Le tableau était vivant.
1: La panique fut indescriptible. L'église fut évacuée, on sonna les pompiers, les tableaux furent détruits.
3: « Merci, un service rendu au bon goût !» dit Pierre.
2: Il en avait assez entendu pour la soirée. Il était tard, on se quitta en se souhaitant joyeux Noël. J'insistais pour le raccompagner en voiture, mais Pierre voulait marcher un peu et rentrer chez lui par la plage. Il ajouta qu'il avait besoin du froid, du vent, du sel, pour dissoudre le fatras d'ineptie qu'on lui avait fait.

0: Le lendemain matin, à 8h, Pierre nous téléphona. Il avait une voix paniquée et nous pria d'accourir. La route qui menait chez lui contournait les dunes de l'Ostmack. Il était aussi rapide d'aller à pied par la plage, mais le vent n'était pas tombé. Un quart d'heure après son coup de fil, nous étions près de lui. Il se tenait debout devant la baie vitrée et il regardait l'océan, pâle, l'œil défait. « Je regrette pour hier. Venez voir. » Sans aucune explication, il enfila sa veste et sortit. Nous le suivîmes sur le sentier abrupt qui, du fond de son terrain, par une lande de fougères, donnait accès à la plage. Le vent s'acharnait sur le pays. Le ciel roulait des présages. L'océan était une babine de chiens, bavante. Nous luttions pour avancer. Pierre criait.
1: « Cette nuit, en rentrant, j'ai été saisi par le froid sur la plage. L'alcool peut-être, la chaleur chez vous, ou le vent de la nuit, je ne sais pas. J'ai eu un malaise et je me suis évanoui. Je me suis réveillé dans mon lit ce matin sans aucun souvenir. Et je suis descendu sur la plage pour essayer de retrouver l'endroit où j'étais tombé. Et alors voilà. »
0: Nous étions sur la grève à mi-chemin entre nos deux bâtisses et à quelques dizaines de mètres de l'estran. On voyait distinctement l'endroit où Pierre était tombé. Le corps avait creusé le sable. De là partaient deux traces parallèles, rectilignes, qui filaient vers la maison de notre ami. C'étaient les pieds de Pierre qui avaient traîné dans le sable et creusé leur double griffe pendant qu'on le soutenait. Il n'y avait nulle autre empreinte, aucune trace de ceux qui l'avaient porté. Et Pierre, éperdu, regardait ce sillon pendant que la houle s'écroulait sans répit.

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2: Salut, c'est moi Sama. Aujourd'hui, on va lire une histoire qui s'appelle « Loup gris se déguise ». Une histoire racontée par Gilles Bisouerne et illustrée par Ronan Badel. Loup gris n'a rien mangé depuis 5 jours. Il a faim, quelle misère, il traîne au bord d'une rivière. Être loup, c'est pas une vie. Dès qu'on m'aperçoit, on s'enfuit. J'en ai assez de jouer au chat et à la souris. À la surface de l'eau, flotte un vieux tronc d'arbre recouvert de mousse, un oiseau se pose à côté. Tout à coup, le tronc s'ouvre en deux. Des grandes dents apparaissent. Et croque, un crocodile vient d'avaler l'oiseau. « La classe !» se dit Loup Gris. « Pas besoin de courir pour attraper à manger. Il suffit de se déguiser en arbre. » Et oui, les oiseaux se posent aussi dans les arbres. Et moi, j'adore les oiseaux. C'est une super idée, je suis vraiment futée. Loup Gris s'enfonce dans la forêt. Il s'enduit le corps de résine toute collante et se roule par terre. Il se relève couvert de feuilles, des pattes jusqu'aux oreilles. Il plante solidement les pattes arrière dans le sol, les pattes avant en l'air, et se balance au gré du vent. Mon piège est parfait. Ha ha ha. Dans le ciel. Voilà demoiselle toute belle l'hirondelle. Tiens, un arbre a poussé par ici. Il a fait vite. T'es nouveau dans le coin, le feuillu ? Je m'appelle Mignonnette, petit arbre de la forêt. Viens te reposer dans mon doux feuillage. Bizarre, bizarre cet arbre, se dit demoiselle toute belle. Il a la posture d'un arbre, les feuilles d'un arbre, mais on dirait vraiment pas un arbre. Hihihi, c'est la première fois que je vois un arbre avec un museau. Je t'ai reconnu, Loup Gris, je m'approche pas, tu mourras pas. Mais j'ai un petit cadeau pour toi. Elle lâche une fiente, plof, en plein sur la tête de Loup Gris. Et demoiselle toute belle s'éloigne à tire-d'aile. Pouah, dit Loup Gris, c'est trop cracra. En plus, ce déguisement ne marche pas. Il tire sur les feuilles pour les enlever. Zut, elles sont bien collées. Au passage, il s'arrache quelques poils. Aïe, aïe, aïe. Loup Gris est un peu dépoilé. Sa fourrure est abîmée. Il a besoin d'un meilleur déguisement. Hé hé, j'ai trouvé, je vais me déguiser en brebis. Eh oui, les moutons sont attirés par les brebis et moi j'adore les moutons. Encore une bonne trouvaille, trop géniale. Loup Gris s'aventure près d'une bergerie. Au sol, il trouve des bouts de laine de brebis. Il s'en couvre le corps des pattes jusqu'aux oreilles. Il s'avance jusqu'au bord du pré, rentre les griffes, broute de l'herbe et pousse des bé, bé. Mon piège est parfait, ha ha ha. De l'autre côté de la barrière, clap, clap, clap, clap. Voilà Mister Bouclette le mouton. Tiens, une brebis que je ne connais pas. Je t'ai jamais vue par ici, blanche beauté. Je m'appelle Baby Fatal. Viens me donner un baiser. Bizarre, bizarre cette brebis, se dit Mister Bouclette. Elle a de la laine comme une brebis. Elle broute de l'herbe comme une brebis, mais on dirait vraiment pas une brebis. Hihihi, c'est la première fois que je vois une brebis avec une queue noire. Je t'ai reconnu, Loup Gris, je m'approche pas, tu mourras pas. Et Mister Bouclette trottine vers le troupeau. Clop, clop, clop, clop. Loupé, encore loupé, loupé. J'ai mis Loup Gris et j'ai toujours rien mangé. Il tire sur la laine, c'est bien collé, ça résiste. Il tire plus fort. Il s'arrache en même temps des touffes de poils. Ouï, ouï, ouï. Loup Gris est à moitié dépoilé, la fourrure toute trouée. Loup Gris réfléchit, réfléchit. Hé hé, j'ai trouvé, je vais me déguiser en carotte. Les carottes, c'est le festin des lapins. Et moi, j'adore les lapins, je suis trop malin. Loup Gris se colle des hautes herbes sur le bout du museau. Il creuse un trou profond et s'enterre jusqu'au cou. Le museau dressé vers le ciel, il retient sa respiration et devient tout rouge. Mon piège est parfait. Ha ha ha. À la sortie d'un terrier, hop, hop, hop, hop. Voilà que notre grignote le lapin. Ben, Tu fais quoi, loup gris? T'es tout rouge, t'as envie de faire caca? Loup gris connaît pas. Je m'appelle Carotte Géante toute croquante. Viens te régaler. Ouais, ouais, c'est ça, loup gris. T'es vraiment un cas désespéré. Et que notre grenouille rentre dans son terrier. Hop, hop, hop. Loupé, encore loupé, toujours loupé, grogne loup gris, dépité. Et cette touffe d'herbe, elle m'énerve. Il tire dessus pour l'enlever. Ah! Loup gris est tout griffé, complètement égratigné, affamé. Il poursuit son chemin. Tout à coup, il entend un bruit. Ça bouge derrière un buisson. Une louve est à moitié dissimulée derrière les feuilles. Salut, grand loup. T'es, comment dire, original. Tu me plais beaucoup. Approche, chouchou. Toi aussi, tu es original, dit loup gris. Comme tes oreilles sont petites, c'est pour que tu me chuchotes des mots doux, chouchou. Comme tes yeux sont bleus, c'est pour mieux te contempler, chouchou. Et c'est quoi cette moustache? C'est pour te chatouiller quand tu m'embrasses. Allez, approche, chouchou. Loup gris s'approche de la louve, tend le bout du museau et ferme les yeux. Oh, c'est étrange, c'est froid, c'est dur. Il rouvre les yeux. Oh, un fusil! Au bout du fusil, un chasseur! Vite, vite, loup gris se carapate sous les coups de feu. Pan, raté, pan, pan, encore raté, pan, oreille touchée. Aouh! Une fois hors de portée, loup gris épuisé s'écroule sur le sol. Je ressemble à rien, j'ai mal partout et je suis mort de faim. Se déguiser pour attraper à manger, c'est n'importe quoi, ça marche pas. Rien à manger dans le coin, je vais chercher plus loin. Allez champion, cette fois-ci, c'est bon. 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

0: ils sont mignons.
1: Pourquoi les hérissons ont-ils des piquants? Quand la terre était très jeune, les hérissons étaient chauves, avec la peau rose et très douce. Ils adoraient se rouler dans les prés de hautes herbes et de fleurs sauvages. Ils se défoulaient en faisant des roulades toute la journée. Mais un jour, un hérisson attrapa des puces et il essaya de toutes les méthodes pour s'en débarrasser, mais rien ne fonctionna. Alors, il marcha, marcha et arriva dans un désert avec de drôles de plantes. Ces plantes étaient vertes, couvertes d'épines et s'appelaient cactus. Le hérisson eut l'idée de se gratter contre cette plante. Cela lui fit beaucoup de bien. Alors, il continua à se frotter le dos encore et encore et encore. Quand il s'arrêta, il s'aperçut que son dos était couvert d'épines. Depuis ce jour-là, les hérissons ont des piquants et les puces n'osent plus venir sur leur dos.

0: Barbara, raconte voir.
1: Raconte voir, Barbara.
2: Barbara, raconte voir.
1: Raconte voir, Barbara.
3: Les deux jumeaux. Conte de Gascogne, collecté par Jean-François Bladé. Il y avait une fois un homme qui passait tout son temps à pêcher. Un jour, cet homme prend un gros poisson. « Homme, dit le gros poisson, laisse-moi aller. Non, gros poisson, je veux te porter à ma femme qui te fera cuire et nous te mangerons ensemble. Homme, laisse-moi aller. Je t'enseignerai un endroit où tu prendras des poissons tant que tu voudras. » L'homme a donc laissé aller le gros poisson, qui lui a enseigné un endroit où il a pris des poissons tant qu'il a voulu. Le lendemain, l'homme revient à la pêche et reprend le gros poisson. « Homme, dit le gros poisson, laisse-moi aller. » « Non, gros poisson, je veux te porter à ma femme qui te fera cuire et nous te mangerons ensemble. »« Homme, laisse-moi aller. Je t'enseignerai un endroit où tu prendras des poissons tant que tu voudras. » L'homme laissa donc aller le gros poisson, qui lui enseigne un endroit où il prend des poissons tant qu'il veut. Quand il rentre à la maison, sa femme lui dit: « Mon homme, comment as-tu fait pour prendre tant de poissons hier et aujourd'hui ?»« Femme, hier et aujourd'hui, j'ai pris un gros poisson qui m'a demandé de le laisser aller et qui m'a enseigné un endroit où j'ai pris des poissons tant que j'ai voulu. »« Écoute, mon homme, si tu reprends ce gros poisson, apporte-le-moi, je veux en manger. » Le lendemain, l'homme revient à la pêche et reprend le gros poisson. « Homme, dit le gros poisson, laisse-moi aller. »« Non, gros poisson, je veux te porter à ma femme qui te fera cuire et nous te mangerons ensemble. »« Homme, laisse-moi aller. Je t'enseignerai un endroit où tu prendras des poissons tant que tu voudras. »« Non, gros poisson, je ne peux pas. J'ai raconté tout à ma femme qui m'a recommandé de t'apporter si je te reprenais parce qu'elle veut te manger. » « Eh bien, homme, puisque je dois être mangé, quand tu seras rentré dans ta maison, tu donneras ma tête à ta chienne, ma queue à ta jument et mon ventre à ta femme. Ta chienne fera deux petits chiens, ta jument deux poulains et ta femme deux jumeaux. »

L'homme revient dans sa maison en rapportant le gros poisson et il donne la tête à sa chienne, la queue à sa jument et le ventre à sa femme. En temps voulu, la chienne met au monde deux petits chiens, la jument deux poulains et la femme deux jumeaux. Les deux petits chiens, les deux poulains et les deux jumeaux grandissent jusqu'à l'âge de 20 ans. La ressemblance est si grande pour chaque père qu'il est impossible de distinguer un homme ou un animal de l'autre. Au bout de 20 ans, les deux jumeaux prennent chacun un cheval et un chien et s'arment pour aller courir le monde.

Il chemine longtemps, longtemps, longtemps, jusqu'à un carrefour où il y a une croix en pierre. « Frère, dit l'aîné des jumeaux, c'est ici qu'il faut nous séparer. Je m'en vais vers le soleil levant, toi, va-t'en vers le soleil couchant. Quand tu reviendras à la maison, tu frapperas cette croix de pierre avec ton épée. S'il en coule du sang, cela voudra dire qu'il m'est arrivé malheur. Mais s'il n'en coule rien, ce sera bon signe et tu pourras suivre ton chemin jusqu'à la maison. » « D'accord, mon frère, a dit le cadet. »

0: C'est ainsi que les deux frères se sont séparés et ils sont allés l'un vers le soleil levant, l'autre vers le soleil couchant. Pendant 3 jours et 3 nuits, l'aîné a cheminé dans un grand bois, sans rien voir, ni rien entendre, que les oiseaux du ciel et les bêtes sauvages. Il est enfin arrivé dans une ville où tous les gens étaient en deuil et pleuraient. « Mais gens de la ville, pourquoi êtes-vous en deuil? Pourquoi pleurez-vous ainsi? Étrangers, nous avons certes bien raison d'être en deuil et de pleurer. Il y a dans le bois voisin une grande bête à 7 têtes qui nous prend chaque année la plus belle de nos jeunes filles. Hier encore, elle nous a fait dire qu'elle viendrait nous manger tous si on ne lui en amenait pas une. Par force, il a fallu lui obéir. Ce matin, nous sommes allés mener dans le bois une demoiselle belle comme le jour. Gens de la ville, quittez le deuil et ne pleurez plus. Je vais aller dans le bois. Et s'il plaît à Dieu, je tuerai la grande bête à 7 têtes et je délivrerai la demoiselle. Dieu t'assiste, brave jeune homme, et te garde de malheur. » L'aîné des jumeaux a sifflé son chien, tiré son épée, et il est parti pour le bois au grand galop de son cheval. Après 3 heures de course, il trouve, lié au pied d'un arbre, la demoiselle belle comme le jour. « Monsieur, qu'êtes-vous venu faire ici? Retournez-vous-en bien vite. J'entends les cris de la grande bête à 7 têtes. Vous pouvez encore vous sauver pendant qu'elle me mangera. » Demoiselle, je ne suis pas venu pour fuir. Je veux tuer la grande bête à 7 têtes et vous épouser aujourd'hui. Hardi, mon chien, gagne ton avoine, mon bon cheval. » Pendant 3 heures d'horloge, l'aîné des jumeaux a combattu la grande bête à 7 têtes. Il a fini par la percer de part en part. Alors, il lui a arraché les 7 langues qu'il a mis dans son mouchoir. Puis, il a coupé d'un coup d'épée les cordes qui liaient la demoiselle et l'a ramenée en croupe à la vie. Brave Jean, j'ai tué la grande bête à 7 têtes. Maintenant, il me faut cette demoiselle pour femme.
1: Oui, oui, brave jeune homme, épouse-la, tu l'as bien gagnée.
0: L'aîné des jumeaux a mené aussitôt la demoiselle à l'église et l'a épousée. La noce a duré jusqu'à minuit. Au premier coup de cloche,

0: L'aîné des jumeaux n'a rien répondu. Mais il a ramené sa femme à la ville et il est venu seul frapper à la porte de la maisonnette.
1: Que demandes-tu? Ouvrez ou j'enfonce la porte.
2: La porte est en cœur de chêne et en fer, avec de bonnes serrures et des verrous solides. Tu ne l'enfonceras pas. Si tu veux entrer, arrache un cheveu de ta tête et fais-nous le passer par la chatière.
0: L'aîné des jumeaux arrache un cheveu de sa tête et le fait passer par la chatière. Aussitôt, la terre l'engloutit. Pendant que ça se passait, la dame, qui ne savait rien, a demandé des nouvelles de son mari. « Savez-vous où il est allé ?» demandait-elle à tout le monde. « Madame, nous l'avons vu de loin entrer dans la maisonnette mal habitée, mais nous ne l'avons pas vu ressortir. Oh mon Dieu, il lui sera sûrement arrivé malheur. » Pendant que la dame pleurait ainsi toutes les larmes de ses yeux et priait Dieu de lui rendre son mari, le cadet des jumeaux avait fini son voyage vers le soleil couchant. Il retournait vers son pays, monté sur son cheval, essuyé de son chien. Arrivé au carrefour où était la croix de pierre, il s'est rappelé de la promesse qu'il avait faite à son frère aîné. Aussitôt, il a tiré son épée et frappé la croix. À la première entaille, le sang a coulé. Oh mon Dieu, il est arrivé malheur à mon frère. Hardi, mon chien, gagne ton avoine, mon bon cheval. Au soleil couchant, le cadet des jumeaux était dans la ville où la femme de son frère pleurait toutes les larmes de ses yeux et priait Dieu de lui rendre son mari. Madame, crièrent les gens de la ville, voici votre mari qui revient. Oh mon Dieu, mon bon ami. Oh, je craignais qu'il ne vous soit arrivé malheur dans la maisonnette mal habitée. Le cadet des jumeaux ressemblait tellement à son frère aîné que tout le monde le prenait pour lui. Il a soupé avec la dame et s'en est allé coucher avec elle. Mais en montant au lit, il a placé entre elle et lui son épée nue. Le lendemain, à la pointe du jour, le cadet des jumeaux a sellé son cheval, sifflé son chien et s'en est allé frapper à la porte de la maisonnette mal habitée.
2: « Que demandes-tu ?
1: Ouvrez ou j'enfonce la porte.
2: La porte est encore de chêne, avec de bonnes serrures et des verrous solides. Tu ne l'enfonceras pas. Si tu veux entrer, arrache un cheveu de ta tête et fais-le passer par la chatière. »
0: Le cadet des jumeaux a arraché un crin de la crinière de son cheval et l'a fait passer par la chatière. Aussitôt, la terre a englouti le cheval. Alors, le cavalier est entré avec son chien par la porte ouverte et a tué toutes les méchantes gens qui étaient dans la maisonnette. Une fois fait, il a dépavé la chambre basse et délivré son frère et son cheval. « À présent, frère, il faut retourner à la ville. Quand nous y serons, je verrai si tu es un homme avisé. »

Quand ils sont arrivés à la ville, les gens ont été fort étonnés de voir deux hommes, deux chevaux et deux chiens si parfaitement semblables. La femme de l'aîné ne savait pas comment reconnaître son mari. « Femme !» dit le cadet. « Ne me reconnais-tu pas ?»« Femme !» dit l'aîné. « Ne me reconnais-tu pas ?»« Cavalier, vous vous ressemblez tellement que je ne suis pas en état de choisir. Que celui de vous deux qui est mon mari m'en donne la preuve. » Alors, l'aîné des jumeaux a montré le mouchoir où étaient les sept langues de la grand-bête à sept têtes. « C'est vous qui êtes mon mari !»« Frère !» dit le cadet. « Je vois que tu es un homme avisé. Demeure ici avec ta femme. Moi, je m'en retourne à la maison et je donnerai de vos nouvelles à nos parents. » Et ainsi fut fait.

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Azur ou les couleurs du drapeau, un conte palestinien raconté par Anne-Marie Goujot au centre André Malraux dans le cadre du printemps de la Palestine organisé par l'association France-Palestine.

Ça se passe dans un joli village de Palestine. Il y a bien longtemps, dans un joli village où il y a des champs de blé avec des jolis coquelicots, il y a une rivière qui coule avec une belle eau pure qui permet aux gens de boire, de se laver, d'arroser les cultures, et tout va bien dans ce village. Dans ce village, il y a un papa et une maman. Non, je ne peux pas dire un papa et une maman, parce que ce monsieur et cette dame n'ont pas d'enfants. Donc, ils ne sont pas encore papa et maman. Et ils sont bien tristes, parce que les années passent, ils n'ont pas d'enfants. Et tous les gens du village sont tristes aussi pour ce monsieur et cette dame, parce qu'ils les aiment beaucoup. Le monsieur et la dame sont très serviables. Toujours, ils vont aider les autres quand ils ont fini leur travail. Et alors, ils prient le ciel pour qu'ils aient enfin un enfant. Et miracle! Un jour, une petite fille, une magnifique petite fille, vient au monde chez ce monsieur et cette dame. Elle est merveilleuse. Elle a des joues comme les coquelicots. Elle a des yeux verts, verts comme les oliviers qui sont dans le village. Elle a des cheveux noirs, magnifiques. Les parents sont très heureux. Et les gens du village disent, mais une si jolie petite fille, comment on va l'appeler? Les gens du village ont dit, il faut qu'on lui trouve un nom que personne n'a encore. On va l'appeler comme le bleu du ciel. On va l'appeler Azur.

Les jours passent et la petite Azur a 1 an. Mais il y a un souci. Elle a des jambes, mais qui sont restées toutes petites, comme quand elle est née. Elle ne peut pas marcher. Elle reste sur son banc, au pied de l'olivier, et puis elle écoute les oiseaux chanter. Elle aime beaucoup, beaucoup les oiseaux. Elle écoute la petite rivière qui coule. Voilà comment passe la vie de Azur. Mais Azur est quand même un peu triste. Et quand elle est triste, vous savez ce qui se passe? Les oiseaux arrêtent de chanter. Les fleurs, elles se fanent. Alors Azur reprend un peu son sourire et ça va mieux dans la nature.

Mais vous savez ce qui la rend triste? Tout le monde dans le village travaille. Les petits et les grands, tout le monde apporte sa contribution dans le village. Elle, elle ne peut rien faire. Puis un jour, elle entend la rivière qui dit « Azur, tu pourrais être la gardienne de la source. » Qui m'a parlé ? « Oui, Azur, tu pourrais être la gardienne de la source. » Elle réfléchit. Elle dit « mais oui, je pourrais certainement. » Elle demande à son papa « Papa, est-ce que je peux aller garder la source ? Tout le monde travaille, moi je ne fais rien. Et ça, je pourrais le faire. » Alors le papa dit « On va demander aux gens du village. » Puis finalement, tout le monde est d'accord. Alors un jour, le papa prend tout ce qu'il faut pour monter la petite fille, il la porte dans ses bras, la maman prend la chaise qui est faite avec du roseau, avec du lin, une chaise bien confortable, et il grimpe, loin dans la montagne vers la source de la rivière. Et quand ils sont arrivés en haut de la source, ils installent Azur sur la chaise en disant « Tu vois, là, il y a la corde. Et si jamais tu vois des bandits qui arrivent en bas de la source, eh bien, tu sonnes la cloche. » J'ai oublié de vous dire une chose. La source, elle est précieuse. Parce que si la source ne coule plus pour aller dans le village, il n'y aura plus de culture, ils ne pourront plus boire, ils ne pourront plus se laver. Parce qu'il y a des bandits qui veulent détourner la source pour mettre la source sur un autre chemin pour aller dans leur champ à eux. Mais la source, elle ne leur appartient pas. Donc, il faut garder la source. Et voilà donc Azur qui est installé sur sa chaise. Sa maman lui a laissé des pommes et des olives et puis aussi de l'eau pour qu'elle puisse manger et boire. Mais le soleil est chaud, et elle s'endort sur sa chaise. Azur, réveille-toi Azur, voilà les bandits qui arrivent. Azur se réveille, elle regarde en bas de la falaise, elle voit des bandits qui montent. Elle regarde la corde, la corde est trop loin, bien trop loin, puis elle ne peut pas marcher. Azur, dépêche-toi, les bandits arrivent. Elle entend toujours la source qui lui parle. Alors, elle essaye de se lever de sa chaise. Oh, et la voilà, qui retombe assise sur sa chaise. Encore une deuxième fois, elle retombe sur. Azur, dépêche-toi, tu ne peux pas ne pas y arriver, tu dois réussir. Encore une fois, elle s'appuie sur sa chaise, elle s'appuie sur ses petites jambes et, oh merveille, elle arrive à tenir debout. Elle avance sa jambe droite, la deuxième jambe, la jambe gauche, et tout doucement, elle arrive comme ça, jusqu'à la corde. Alors elle tire la corde, ding dong, ding dong. Les paysans entendent la cloche, vite, ils accourent, ils voient les bandits, ils chassent les bandits et ils montent jusqu'à la source. Où est Azur? Elle a mangé ses pommes et ses olives. Elle a bu son eau, ils ne la trouvent pas. Où est-ce qu'elle est partie? Sa maman a vu les pas dans le sable. Azur a marché! Et tout le monde dit, oh, Azur a marché! C'est merveilleux! Mais oui, mais Azur, il ne la retrouve pas. Alors, il y a un petit enfant qui dit, moi, je suis sûre qu'Azur est partie avec les oiseaux, elle qui les aimait tant. Elle reviendra quand les oiseaux reviendront.

attendant qu'elle revienne, les dames sont allées acheter de la soie. De la soie rouge, de la soie noire, de la blanche et de la verte. Elles ont cousu les morceaux de soie, rouge comme les joues d'Azur, vert comme ses yeux, blanche comme son cœur et noire comme ses cheveux. Et voici les couleurs du drapeau de la Palestine.

Voilà le rôle qu'a joué le ciel dans la création du monde, selon les Indiens Hopi, en Arizona. Au commencement du temps, une étincelle de conscience s'est allumée dans l'espace infini. Cette étincelle, c'était l'esprit du soleil, nommé Tawa. Tawa a créé le premier monde, une énorme caverne uniquement peuplée d'insectes. Tawa les a regardés remuer un moment, puis il a hoché la tête, car ce peuple grouillant était stupide. Alors il leur a envoyé grand-mère l'araignée. Grand-mère l'araignée a dit aux insectes « Tawa, l'esprit du soleil qui vous a créé, mécontent de vous, parce que vous ne comprenez rien au sens de la vie. Il m'a donc ordonné de vous conduire dans le deuxième monde, qui est au-dessus du plafond de votre caverne. » Les insectes se sont mis alors à grimper vers le deuxième monde. L'escalade est longue et si pénible, qu'avant même d'arriver dans le deuxième monde, nombreux sont ceux qui se sont métamorphosés en animaux puissants. Tawa les a contemplés un instant. Ces nouveaux vivants, s'est-il dit, sont aussi stupides que ceux du premier monde. Ils n'ont toujours pas l'air de comprendre le sens de la vie. Alors il a demandé à grand-mère l'araignée de les conduire dans un troisième monde. Et pendant ce nouveau voyage, certains animaux sont devenus des hommes. Grand-mère l'araignée apprend aux hommes le tissage et la poterie. Elle les instruit. Dans la tête des hommes, des femmes, commence à poindre une lueur, une vague idée du sens de la vie. Mais les mauvais sorciers éteignent ce point de lumière, car ils ne se plaisent que dans les ténèbres. Ils aveuglent donc les humains.

Les enfants pleurent, les hommes se battent, se déchirent. Ils oublient, ils perdent le sens de la vie. Alors grand-mère l'araignée revient parmi eux et leur dit « Tawa, l'esprit du soleil est très mécontent de vous. Vous avez gaspillé la lumière née dans vos têtes. Il vous faut donc grimper dans le quatrième monde. Mais cette fois, vous devez trouver vous-même le chemin. » Les hommes, perplexes, se sont grattés le crâne. Comment grimper dans le quatrième monde? Ils restent longtemps silencieux. Enfin, un vieillard dit « Il me semble avoir entendu des bruits de pas dans le...

C'est vrai, ont répondu les autres. Nous aussi, nous avons entendu quelqu'un marcher là-haut. Ils envoient un oiseau-chat explorer ce quatrième monde qui semble habité. Cet oiseau-chat se faufile par un trou dans le ciel jusqu'au quatrième monde et découvre un pays qui ressemble au désert de l'Arizona.

Il survole ce pays, il aperçoit au loin une cabane de pierre. Il s'approche. Devant cette cabane, il voit un homme qui semble dormir assis contre le mur. L'oiseau-chat se pose près de lui. L'homme se réveille. Son visage est étrange, effrayant. Il est rouge, couvert de cicatrices, de brûlures, de croûtes de sang. Il a deux traits noirs peints sur les pommettes et sur le nez. Ses yeux sont tellement enfoncés dans les orbites qu'ils sont presque invisibles. Et pourtant, l'oiseau-chat les voit briller d'un éclat terrifiant. Il reconnaît ce personnage. C'est la mort.

La mort regarde l'oiseau-chat longuement et lui dit en grimaçant « Tu n'as pas peur ?»« Non, » répond l'oiseau, « je viens de la part des hommes qui habitent le monde en dessous de celui-ci. Ils voudraient partager ce pays avec vous. Cela est-il possible ?» La mort réfléchit un moment, l'air sombre, puis elle dit « Si les hommes veulent venir, qu'ils viennent !» L'oiseau-chat redescend dans le troisième monde. Il raconte aux hommes ce qu'il a vu. « La mort veut bien partager avec vous son pays, » dit-il. « Qu'elle en soit remerciée, » répondent les hommes. « Mais comment grimper là-haut ?» Ils demandent conseil à grand-mère l'araignée. Elle leur dit « Plantez un bambou sur la place de votre village et chantez pour l'aider à pousser. »

Les hommes font ainsi, et le bambou grandit. Chaque fois que les chanteurs reprennent leur souffle entre deux couplets, un nœud se forme sur la tige du bambou. Ils chantent encore, et grand-mère l'araignée danse, danse, pour aider le bambou à pousser bien droit. De l'aube au crépuscule, il s'égosille. Enfin, grand-mère l'araignée dit « Regardez, la cime du bambou est passée au travers du trou dans le ciel !» Alors les hommes grimpent comme des enfants joyeux. Ils n'emportent rien avec eux. Ils sont nus. Ils sont aussi démunis qu'au premier jour de leur vie. « Soyez prudents !» leur crie grand-mère. « Soyez prudents !» Mais ils ne l'entendent plus. Ils sont déjà trop. Ils prennent pied sur la terre du quatrième monde. Ils construisent des villages, plantent du maïs, des courges, des melons, des jardins et des champs. Et cette fois, pour ne pas oublier le sens de la vie, ils inventent les légendes.

0: Bonsoir de Samar.
1: Coucou, c'est moi Samar. Aujourd'hui, je vais vous raconter une histoire de Zdenek Miller et de Anna Doskosilova. Elle s'appelle La petite taupe fête Noël. Cette année-là, de gros flocons de neige étaient tombés du ciel, recouvrant la terre d'un magnifique manteau blanc. Presque tous les animaux de la forêt s'étaient préparés à hiberner. Et déjà, ils dormaient. Tout sauf la petite taupe. Et pour une fois, elle ne s'en plaignit pas. Au contraire, elle craignit même qu'il ne se réveille trop tôt, car elle voulait préparer une grande fête de Noël, en particulier pour sa meilleure amie, la souris. Et qu'est-ce qui rend Noël si magique? La surprise, évidemment. Elle fit rapidement le tour des tanières, terriers, cavernes et nids pour s'assurer que tous ses amis étaient bien endormis, rien à signaler. Chaque coin de la forêt résonnait de leur ronflement. La souris faisait des petits bruits et sifflait doucement dans son sommeil. La petite taupe pouvait enfin commencer les préparatifs. Elle avait déjà trouvé un beau sapin. Il était tombé la veille d'un camion de bûcherons et elle l'avait récupéré. Hop, elle le fixa bien droit dans son support pour la décoration, quelques carottes, des oignons, des pommes, des poires et des fruits secs à grignoter et une jolie guirlande d'au moins 1 km de long pour le plaisir des yeux. Mais dans une forêt, même endormie, rien ne reste secret bien longtemps. Caché derrière un tas de neige, un lapin observe la petite taupe. Là, sur une branche, un écureuil pointe le bout de son museau. Et voilà une mésange bien curieuse qui s'approche furtivement. Bon, tant qu'ils ne disent rien aux autres, en revanche, le méchant corbeau qui observe la scène de loin risque vraiment de gâcher la fête. Noël, c'est aujourd'hui. Venez mes amis, je vous invite dans les bois pour faire la fête avec moi. Chantez avec... entraîna la petite taupe quand elle eut fini. Et ce chant de Noël n'était pas n'importe quelle chanson. C'était la petite taupe, elle-même, qui l'avait composée. Elle ne cessait de la siffloter encore et encore chez elle, tandis qu'elle emballait le cadeau de la souris. Dommage qu'elle n'en ait pas davantage pour en offrir à tout le monde. Mais pour le méchant corbeau, la surprise de Noël signifiait tout autre chose. « Je vais n'en faire qu'une seule bouchée. » La taupe et ses amis de la forêt en seront fiers de rage.
2: Quoi ?
1: Il attrapa le sapin décoré et puis s'enfuit derrière la colline. La petite taupe traversa la forêt au pas de course en faisant sonner une petite cloche pour indiquer à tout le monde que la fête allait commencer. Mais malheur, où est donc passé le sapin de Noël ? Il a disparu, envolé. Qui a bien pu faire ça ? Il ne lui fallut pas longtemps pour identifier le coupable. Dans le petit creux derrière la colline, le corbeau fut pris la main dans le sac. Il avait mangé tout ce qui était comestible. Et maintenant, à grands coups de bec, il mettait en pièces le sapin. « Ça ne se passera pas comme ça, espèce de monstre croissant !» Quand une gentille petite taupe se met en colère, croyez-moi, ça chauffe. Elle lui envoya une boule de neige bien dure. « Et voilà pour toi, méchant corbeau !» Paf, en plein dans le bec. « Je ne veux plus jamais te revoir ici, sale voleur !» lui lança la petite taupe par-dessus son épaule avant de rentrer chez elle. Elle avait maintenant d'autres soucis en tête. Il fallait absolument sauver Noël. La fête devait avoir lieu coûte que coûte pour faire plaisir à la souris et à ses autres amis. Allait-elle abattre un nouvel arbre ? Non, aucune taupe ne ferait une chose pareille. Elle avait une bien meilleure idée. Dans sa petite maison souterraine, elle retrouva un vieux patin à glace et se rendit au village en glissant comme sur une luge. Car il faut savoir que cet hiver-là, la petite taupe n'avait pas encore de luge et elle n'avait pas encore rencontré son ami le bonhomme de neige. Celui qu'elle traversa en descendant était énorme. Avec son balai, il ressemblait à un épouvantail en colère. Jamais la petite taupe n'aurait voulu l'avoir pour ami. Au village, la petite taupe connaissait bien la vendeuse du magasin de jouets. Elle venait souvent lui offrir des noisettes pour ses biscuits de Noël. En échange, elle avait le droit de choisir ce qu'elle voulait. « S'il vous plaît, auriez-vous un sapin de Noël qui ne se mange pas ?»« Bien sûr, petite taupe !» lui répond la vendeuse avec un large sourire. Et elle lui donna le plus beau modèle. « Vous n'en auriez pas un plus grand ?» demande la petite taupe. Celui-ci a l'air trop petit. Il rentre dans une boîte. Oh non, il n'est pas si petit. C'est un arbre pliable, expliqua la vendeuse. Appuie sur le bouton et tu verras. Cela plut beaucoup à la petite taupe. Ses amis de la forêt n'avaient sans doute jamais vu une chose pareille. Le chemin du retour lui parut bien plus court malgré la pente qu'il fallait remonter et son patin qui ne lui servait plus à grand-chose. À la fin, elle dut même les pousser tous les deux, le patin et la boîte. Petite souris, réveille-toi, nous allons fêter Noël, s'écria la petite taupe devant son terrier en secouant frénétiquement sa clochette. La souris ouvrit un œil et marmonna en bâillant. C'est pourquoi ? Viens voir, c'est génial, on m'a donné un arbre de Noël. Dernier cri, un arbre pliable. Mais la petite souris avait plutôt l'air de vouloir retourner dans son lit. Aussitôt, la petite taupe lui montra son super nouvel arbre. Elle appuyait sur le bouton et non. D'abord, il ne se passa rien. Mais le deuxième essai fut plus réussi. Garde un œil sur le sapin. Je reviens tout de suite, dit la petite taupe, en courant chez elle pour chercher le cadeau. Mais la petite souris était encore à moitié endormie. Comment pouvait-elle le surveiller ? Par chance, le sapin était suffisamment malin pour se surveiller tout seul. À peine le corbeau l'avait-il attrapé, qu'il se replia aussi sec pour disparaître dans sa boîte. Clac ! Le choc assomma le méchant corbeau qui vit 36 chandelles et tomba dans la neige avec la boîte. Mais la petite taupe de loin aperçut la scène, elle laissa son cadeau chez elle, saisit son vieux patin et revint sur ses pas à toute allure. C'était l'occasion de faire disparaître le corbeau une fois pour toutes et d'éviter qu'il ne gâche la fête une troisième fois. La petite taupe posa l'oiseau sur le vieux patin et les poussa tous les deux dans un gros tas de neige. Le patin pouvait bien rester là et quant au méchant corbeau, elle ne s'en souciait guère. Un oiseau si affreux s'en remettra tout seul. Maintenant, la petite taupe devait s'occuper dard-dard de la souris avant qu'elle ne se rendorme complètement. Mais la petite souris ne pensait plus du tout à dormir. Elle appuya à nouveau sur le bouton et pop, l'arbre se redressa d'un bond et tandis que doucement, tout doucement, la nuit se mettait à tomber, le sapin s'illumina de mille feux. Tous l'admirèrent un beau moment, puis la taupe annonça. « Chère souris, j'ai une surprise pour toi. »« Moi aussi, » répliqua son ami. Et la distribution des cadeaux put enfin commencer. « Qu'est-ce qui fait le plus plaisir, offrir des cadeaux ou en recevoir ? Les deux sont agréables, surtout quand on s'entend aussi bien que la petite taupe et son ami la souris. » La souris était ravie de sa nouvelle flûte, car elle pouvait siffler bien mieux qu'avec ses moustaches. La petite taupe avait toujours rêvé d'un harmonica. Et quand ces deux musiciens se mirent à jouer ensemble, on entendit un peu partout des magnifiques chants de Noël. Mon beau sapin, roi des forêts. Dans les bois ce soir-là, les animaux endormis s'éveillèrent comme par miracle. Tous s'approchèrent sur la pointe des pieds du sapin étincelant et se réjouirent. Et pour une fois, même le bonhomme de neige grincheux avait l'air bien content.

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2: C'est l'histoire du roi des oiseaux.
3: Le roi des oiseaux ?
2: Oui, le roi des oiseaux. Il y avait un commerçant qui avait trois filles. Les deux grandes étaient les enfants de sa première femme et la troisième, la Benjamine, était née de son deuxième mariage. La petite dernière était vraiment très très belle. Elle était si belle que son père l'avait nommée Sital Husn, la demoiselle toute belle. J'ai bien prononcé ? Ça va ? Il l'aimait bien sûr plus que tout au monde. Un jour, le père décide d'aller en pèlerinage. Avant de prendre la route, il appelle ses filles et leur demande « Que voulez-vous que je vous rapporte à mon retour ?» La grande dit « Moi, si tu veux, mon père, je voudrais un bracelet en or. » La deuxième dit « Et moi, une belle robe de soie précieuse, brodée des plus beaux motifs. » Sital Husn dit « Père, pour moi, tu ramèneras Jumnaz ben Yazur, le roi des oiseaux. Si tu ne me le ramènes pas, que tes chameaux s'effondrent à Aqaba et qu'ils ne s'en relèvent pas. » Le père s'en va. Il voyage longtemps. Il accomplit son pèlerinage et il est sur le chemin du retour maintenant. Arrivé à Aqaba, ses chameaux s'effondrent et ne se relèvent pas. Il se souvient alors de la demande de sa troisième fille. J'ai oublié Jumnaz ben Yazur, le roi des oiseaux. Il revient sur ses pas, il fait 100 fois le tour du pays. Il demande à tous ceux qu'il croise « Savez-vous où habite Jumnaz ben Yazur, le roi des oiseaux ?»
3: Non,
2: non. Personne ne peut le renseigner. Il rencontre enfin un vieil homme qui lui indique très précisément la demeure de Jumnaz ben Yazur. Il lui dit « Quand tu arriveras devant sa porte, crie trois fois « Jumnaz ben Yazur, roi des oiseaux, de ma fille, tu es le cadeau. » Le commerçant se dirige donc vers la maison que le vieillard lui a indiquée. Il arrive devant la porte. Il fait une chaleur torride. L'homme a soif. Il y a une jarre d'eau. Il tend la main pour la saisir, mais la jarre se met à crier. Coupez, soit la main de celui qui ose toucher la jarre de mon maître. Sa peur est telle qu'il fait un bond en arrière et se met à hurler. Jumnaz ben Yazur, roi des oiseaux, de ma fille tu es le cadeau. Jumnaz ben Yazur, de ma fille tu es le cadeau. Il recule en même temps qu'il crie, puis il s'en va en courant pour rentrer chez lui. Trois jours après le retour de son père, Sital Husn entend en pleine nuit un oiseau qui frappe à sa fenêtre. Elle se lève, lui ouvre et le laisse entrer. Le visiteur bat des ailes et se métamorphose en un magnifique jeune homme, lumineux comme un astre, comme les étoiles. Les jeunes gens jouent, rient, prennent du bon temps. Et quand le jour est sur le point de se lever, le jeune homme redevient oiseau, il prend son envol, lui laissant un sac d'or sous son oreiller. Ainsi, toutes les nuits, l'oiseau revenu, toutes les nuits, les jeunes gens ont partagé un bonheur sans égal. Tous les matins, l'oiseau est reparti. Tous les matins, il a laissé un sac d'or sous l'oreiller de la jeune fille. Ses sœurs aînées entendent du bruit la nuit et remarquent la mine réjouie de la Benjamine, de la plus petite. Elles se mettent à la surveiller et une nuit, elles réussissent à ne pas dormir, à rester éveillées. Elles entendent les coups de bec sur la fenêtre. Elles voient Sitt al-Husn ouvrir et elles devinent la silhouette du jeune homme. Elle les entend de rire tous les deux. Et quand l'oiseau a repris son vol, elle fouille la chambre de leur sœur et trouve le sac d'or. La jalousie leur ronge le cœur. Elles se mettent à la questionner, l'air de rien. Elle, qui ne se méfie pas le moins du monde, elle répond à toutes leurs questions. Un jour, l'aîné lui dit « Tu devrais demander à Jumas Ben Yazour ce qu'il craint le plus au monde. » Cette nuit-là, quand l'oiseau entre chez elle, Sitt al-Husn se précipite vers lui et lui demande à brûle-pourpoint « Qu'est-ce que tu crains le plus au monde ?» Le jeune homme est surpris tout d'abord. Il hésite à répondre « Elle insiste tellement qu'il finit par lui dire « La seule chose que je craigne, c'est le verre brisé. Si jamais un éclat de verre me blesse, j'en mourrai. » Les sœurs, qui ont l'oreille collée à la porte de la chambre, entendent ce qu'elles voulaient savoir. Le lendemain matin, quand Sitt al-Husn est loin, elle pénètre dans sa chambre, casse les vitres de la fenêtre, les sales filles. À la tombée de la nuit, l'oiseau arrive. La jeune fille qui l'attendait lui ouvre sa fenêtre. Mais en entrant, un éclat de verre lui blesse les pattes. Il saigne abondamment, il saigne beaucoup. Et sans attendre, il reprend son envol et disparaît au loin. Sitt al-Husn a le cœur serré de le voir s'en aller. À peine a-t-il disparu qu'elle l'attend déjà. Elle l'attend la nuit entière. Elle l'attend deux nuits. Elle l'attend une semaine, un mois. Pas un seul signe de Jumas Ben Yazour. Elle finit par comprendre que ses sœurs l'ont trahi et que le jeune homme est en danger de mort. Elle s'habille en haillons, avec des vêtements tout déchirés, comme les jeans que les jeunes ils ont sur les jambes maintenant, mais encore pire que ça. Elle se met à sillonner les villes et les villages et les campagnes à la recherche de Jumas Ben Yazour. Un jour, fatiguée de marcher, elle s'assied au pied d'un arbre. Elle entend deux colombes posées sur une branche et qui discutent. L'une dit « Quelle affaire! La femme de Jumas Ben Yazour a voulu le tuer !» L'autre répond « Que la vie nous préserve du pire, toi et moi !» Mais si quelqu'un a un jour l'idée d'égorger une colombe, de la saigner et de mélanger les cendres de ses plumes avec son sang, il aura trouvé le remède. Il suffira d'en enduire les jambes du roi des oiseaux pour qu'il guérisse. Sitt al-Husn a tout entendu. Sans hésiter, elle saisit la colombe par le cou. Elle l'égorge, elle la saigne, elle brûle les plumes, elle mélange les cendres avec le sang. Elle met le remède dans un flacon. Elle avait un flacon dans la poche, ça tombait bien. Et elle sillonne de nouveau le pays de long en large en criant à tue-tête « Je suis le médecin qui guérit tous les maux !» Un jour, elle passe devant une maison où des jeunes filles assises sur le bord de la fenêtre sont en train de pleurer. Quand elles entendent Sitel Asnoun, elles l'appellent. Notre frère est gravement malade et nul ne parvient à le guérir. Ce sont les sœurs du roi des oiseaux. Sital Husn s'installe au chevet de Jumaz Ben Yazour. Elle soigne ses blessures. Elle veille nuit et jour pendant 2 semaines. Quand il reprend conscience, il la reconnaît. « Tu m'as trahi, lui reproche-t-il. Je n'y suis pour rien, lui répond-elle. Ce sont mes sœurs qui t'ont tendu un piège. Ce n'est rien, c'est fini maintenant. » Quand les sœurs du roi des oiseaux découvrent que Sital Husn est sa bien-aimée et qu'il souhaite l'épouser, elles vont immédiatement trouver la jeune fille et lui disent « Si tu veux épouser notre frère, tu dois d'abord balayer et dépoussiérer toute la ville. » Oh, imaginez! Elle se met à pleurer. Mais Jumaz Ben Yazour lui dit « Sèche tes larmes, ma bien-aimée. Tu vas aller au sommet de la montagne et tu vas crier « Hé la chose, va balayer !» Et la chose va dépoussiérer. Sital Husn escalade donc la montagne et quand elle arrive au sommet, elle se met à crier. Et la chose va balayer. Et la chose va dépoussiérer. Et en moins de temps qu'il ne faut pour le dire, la ville est entièrement propre. Balayée, dépoussiérée. Miracle. Mais les sœurs du roi des oiseaux ne sont pas encore satisfaites. Elles n'en ont pas assez. Elles vont trouver Sital Husn et lui disent « Si tu veux épouser notre frère, tu dois apporter autant de plumes qu'il faut pour remplir 10 matelas de mariage. Oh » Elle va de nouveau pleurer dans les bras de Jumaz Ben Yazour. Arrête de pleurer. Tu vas retourner au sommet de la montagne et tu vas crier 3 fois. Jumaz Ben Yazour, le roi des oiseaux, est mort. Sital Husn escalade la montagne et quand elle arrive au sommet, elle se met à crier à tue-tête. Jumaz Ben Yazour, le roi des oiseaux, est mort. Elle n'a pas encore fini que tous les oiseaux du ciel se rassemblent et se posent autour d'elle. Ils se mettent à pleurer, à gémir. Et tout en se lamentant de la perte de leur roi, ils s'arrachent les plumes en signe de deuil. Le sol est immédiatement recouvert d'un tapis de plumes. Il ne reste plus qu'à les ramasser et la jeune fille avait un sac, elle peut ramasser toutes les plumes. Sital Husn, radieuse, donne les plumes aux sœurs du jeune homme, mais celle-ci s'empresse de lui dire « Tes épreuves ne sont pas terminées, ne te réjouis pas encore. Si tu veux devenir la femme de notre frère, tu dois nous apporter le plateau de paille de l'ogresse. » Elle va de nouveau pleurer dans les bras de Jumaz Ben Yazour. Ne pleure pas, il n'y a rien de plus facile. Tu vas aller chez l'ogresse et là tu trouveras de l'orge devant les lions, de la viande devant les chevaux. Tu mettras la viande devant les lions et l'orge devant les chevaux. Ensuite, tu verras la terrasse qui est en train de s'écrouler. Répare-la avant d'entrer dans la maison. Là, tu décrocheras tout doucement le plateau de paille qui pend au mur. Fais très attention parce que s'il heurte le mur, le bruit réveillera l'ogresse. Sid al-Husn se rend chez l'ogresse et fait exactement ce que le roi des oiseaux lui a dit de faire. Elle met l'orge devant les chevaux, la viande devant les lions, elle répare la terrasse et elle rentre dans la maison. Elle voit l'ogresse qui dort. Mais une ogresse, ça fait peur, très peur. Alors elle tremble et puis elle va pour décrocher le plateau. Mais évidemment, elle fait un peu de bruit. Alors l'ogresse se réveille. Le monde se met à trembler. La jeune fille attrape le plateau, elle part en courant. Et l'ogresse la suit et essaye de la rattraper. L'ogresse a du mal de la suivre. Elle hurle alors, « Terrasse, attrape-la !» Et la terrasse répond, « Jamais de la vie, je m'écroule depuis 20 ans et elle m'a réparé !»« Chevaux, attrapez-la !»« Jamais de la vie, nous n'avions pas goûté à l'orge depuis 20 ans et elle nous a nourris !»« Lion, attrapez-la !» Jamais de la vie, nous n'avions pas goûté la viande depuis 20 ans. Elle nous a nourris. Ainsi, l'ogresse n'a jamais pu mettre la main sur la jeune fille. Sid al-Husn rentre et donne le plateau en paille de l'ogresse aux sœurs de Jumaz Benyazou. Celles-ci sont satisfaites. La jeune fille a accompli toutes les épreuves. Elle peut devenir leur belle-sœur. Elles ont célébré les noces. Sid al-Husn a épousé Jumaz Benyazou, le roi des oiseaux. Il l'a installée sur ses ailes et il s'est envolé. L'oiseau s'est envolé et je vous souhaite une bonne soirée.

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Mesdames et mesdames, messieurs, nous poursuivons donc notre promenade sous les monuments importants de Paris. Récapitulons donc. Nous avons vu la Grande Bibliothèque, le ministère des Finances, le Palais de Justice et maintenant apparaissent à votre droite, à votre gauche, les grandes sociétés de l'audiovisuel français. Et déjà derrière nous, la statue de la Liberté.

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C'est long, 2 ans. 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

voudrais pas que tu te fasses de fausses idées non plus. J'ai pas l'intention de te demander en mariage. Et même si, évidemment, je peux pas te forcer à me fréquenter. Par contre, je peux te demander de me croire quand je te dis tout ce que je te dis ce soir. Je suis pas un énième connard qui veut juste coucher avec toi, mais même pas dans le même sac, c'est tout ce que je te demande. Allez, je vais te laisser tranquille maintenant. Oui, je parle beaucoup, je sais, je suis désolé. Tu peux me répondre plus tard, t'en fais pas, le temps de digérer tout ça, y'a rien d'urgent. D'ici là, s'il y a quoi que ce soit, comme je te disais, je bouge pas. Bonne soirée.

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